0: Bien.
1: Oui,
0: oui. Quoi?
1: Oui, je grogne.
0: Oui, bah je sais que tu grognes, t'es un râleur. Oui. Alors, je vais te poser la question à choix multiple, c'est-à-dire que je pose la question, je te propose des réponses, et t'auras 10 secondes pour me répondre. Tiens, je te mets un extrait de Jojo. Mais qu'est-ce qu'elle a, ma gueule? Wouh! Eh oui, Johnny, mon idole. Alors, écoute bien, aujourd'hui, le 15 juin, si Johnny était encore avec nous, bah, il aurait fêté son anniversaire. Et alors, quel âge aurait-il? 81 ans, 83 ans, 85 ans, toujours 20 ans dans le cœur de ses femmes.
2: Oui.
0: Voilà, alors quel âge il aurait, mon Jojo? Il aurait 81, 83, 85 ou 20 ans? Top chrono, 10 secondes.
3: Je dirais 83.
0: Di-da-da-dam, et c'est une... Bonne réponse, 83 ans aujourd'hui, 110 millions de disques vendus. Voilà, moi je pense à Johnny. J'écoute tout le temps. Johnny, c'était mon idole, bravo, t'as 7.
2: Ce qui fait encore plus mal, c'est de se dire que l'année prochaine, ça fera 10 ans.
0: Eh oui,
2: 2017, bah, on est compte. J'ai l'impression que c'était hier.
0: Oui.
2: Bon, Laurent, on a parlé un tout petit peu.
4: Moi.
2: Oui, je sais. Bah oui. Mais t'as marqué qu'un seul point depuis le midi, je sais que c'est toi. Hein. Voilà, Laurent. On a encore 24 minutes, Laurent. Pour tout donner. On va essayer.
4: Allez, on va essayer.
2: Allez, t'habites dans la Loire, tu nous as parlé de ton super côté pêcheur, t'as un bateau, t'es un mec bien. On va parler de ta rencontre aussi avec Mathilde. Vous savez que c'est un show, mon Laurent. Ouais, parce qu'avec Mathilde, bon, là, il a deux enfants aujourd'hui, tout va bien. Ils se sont rencontrés, en tous les cas, une espèce de rencontre fortuite à la patinoire du petit port à Nantes.
0: C'est ça.
2: Sauf que Mathilde n'était pas bien contente parce que t'étais sortie avec toutes ses copines.
0: Ah ouais?
2: T'es chaud?
0: Ah ouais?
2: Vrai ou faux?
4: Ouais, c'est vrai, mais bon, on était jeunes. Hein.
2: Oui, non, mais quand même.
0: Oui, bah quand même.
2: Donc, cette pauvre Mathilde, elle se dit, mais alors bon, alors voilà, c'est Pierre, Paul, Jacques, il va avec tout le monde, c'est un coureur. Sauf que qu'est-ce que t'as fait à la patinoire?
4: Eh ben, je me suis mis à genoux.
2: Ah oui?
4: En plein milieu de la patinoire.
2: Pour t'excuser?
4: Ouais, puis je lui ai demandé si elle voulait bien sortir avec moi.
2: Ouais? Alors, ça l'a séduit.
4: Moi, j'avais 20 ans, elle en avait quand même 15. Hein.
2: Ah oui, ah d'accord. Et alors, et votre histoire a démarré à ce moment-là. Elle avait 15 ans, t'en avais 20 ans. T'avais 20 ans, quoi.
4: Voilà, c'est ça.
2: 22 ans que vous êtes ensemble, vous êtes mariés depuis 19 ans, donc très belle histoire.
4: C'est ça.
2: Ouais, noces de cretonne pour 19 ans. C'est beau, ça, hein, c'est beau.
4: Ah, bah, c'est pas mal. Hein.
2: Bien sûr.
0: Tu sais ce que c'est, la cretonne, bien sûr.
2: Alors, sinon.
0: Voilà.
2: C'est quoi?
0: C'est quoi la crotonne?
4: C'est quoi?
2: Je vais regarder M6 à la rentrée pour le savoir peut-être.
0: Bon, je sais pas, tu vérifieras parce que comme tu es là en train de balancer des. C'est les noces de crotonne. Ouais,
2: alors, c'est un tissu épais en lin et en coton.
0: Ouais, hein, voilà.
2: Donc, voilà.
0: Bien sûr, heureusement que Maître Coupest a fait ta fiche.
2: Merci beaucoup.
0: Allez.
2: Vous savez que c'est un râleur.
5: Et alors, je suis râleur, je suis un râleur, mais d'une France.
2: Oui.
0: Bah, comme toi, quoi.
2: Et Mathilde, elle supporte ça.
4: Comme tous les garçons, au final.
2: Ah, c'est vrai.
0: Oh, bah, ça, je te confirme.
2: Ouais, enfin. Faut que tous les matins, tu dis à tes filles, rangez vos chambres, faites votre lit, etc. Quoi.
4: Voilà, c'est ça, parce qu'autrement, c'est papa qui le fait.
0: Voilà. Jean-Michel Relou, bonjour.
2: Oh, mais c'est plus que ça, parce que, ok, bon, il est comme ça, mais il est râleur. Il est maniaque également.
0: Ah oui,
4: il est maniaque.
2: Ah oui, non, il est maniaque.
0: Oh là là. Bon.
4: Bah vous voyez Ikea, faut que ce soit rangé de la même manière, une chambre Ikea.
0: Ah ouais, d'accord, ok.
2: Et alors pour finir avec l'astrologie, ce qui va pas vous surprendre, hein, voilà, s'il était un animal, il serait un lion.
5: Je voudrais
4: voilà.
2: Ah oui, comme Simba.
0: Ouais. Alors que là, t'es quoi comme signe astrologique?
4: Moi je suis vierge.
0: Ah, vierge folle ou vierge sage? Attends, ça faut savoir.
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1: Et ici, nous sommes avec Siegfried et Marie-France, qui n'ont pas de points, mais qui vont en marquer, évidemment. Alors, Siegfried qui joue avec ici Poitou, qui habite à Cluçay-la-Pommeraye, qui évidemment a fait plein de choses dans sa vie, puisque nos auditeurs sont exceptionnels.
2: Évidemment.
1: Et alors, il paraît qu'en plus, c'est un bricoleur. Voilà, ça, c'est un gros bricoleur.
2: Oh,
1: oh là là. Oh, tu viens d'acheter ta maison, et du coup, comment ça va se passer? Il paraît que tu vas tout faire.
3: Je vais tout faire, on va tout faire avec mon amoureuse, puisqu'elle est bricoleuse au moins autant que moi. Mais oui, on va tomber des murs, on va refaire des murs, on va refaire la salle de bain, on va refaire quoi.
1: Vous avez des copains quand même, vous n'allez pas faire ça que tous les deux.
3: Alors, on a déjà refait une maison avec tous les copains, voilà. On avait inventé le concept de la trappe-chouille. C'est-à-dire qu'on venait travailler et on faisait la chouille en même temps.
1: Ah, mais ça c'est bien, parce que la trappe-chouille, ça, du coup la maison elle se fait plus longtemps, mais on se marre.
3: Exactement.
1: Voilà. Il paraît qu'on a une petite spécialité culinaire qui s'appelle la patate savoyarde.
3: Patate savoyarde, ah mon Dieu, bien sûr.
1: Alors est-ce qu'il peut expliquer à sa copine Valérie qu'est-ce que c'est la patate savoyarde?
3: Bah, la patate savoyarde, c'est simple, on n'y a qu'une patate qu'on vide après.
1: Ouais.
3: Et une fois qu'on l'a vidée, on prend la chair de la pomme de terre, on la mixe avec des lardons, du gros blochon, quelques petites herbes et de la crème fraîche. On refourre la patate, on y met du Beaufort par-dessus et on passe ça au four.
1: Eh ben, c'est bon ça, dis donc, c'est pas mal, on l'adore. On adore. Eh, vive la patate savoyarde. Bon, allez, la patate savoyarde, tu vas marquer ton premier point. Là. On refait une question vraie ou faux. Tiens, je te mets Nicole Croisille et je te pose la question. Alors, écoute bien cette question. Aux États-Unis, une conductrice a été verbalisée pour avoir téléphoné au volant alors qu'elle était amputée de la main. Est-ce que c'est vrai ou faux?
3: Ben oui, c'est vrai.
1: Non, mais la folie du truc. C'est-à-dire que c'est évidemment que c'est impossible. Hein. On a annulé la contravention. Les gars, ils mettent des amendes à des gens qui n'ont pas de main. Donc, si tu veux, ils peuvent pas tenir les téléphones. C'est complètement dingue. Premier point pour Siegfried.
2: Je sais pas, vous savez, Marie-France, c'est une fille qui travaille dans la justice. Elle nous l'a dit. Elle peut peut-être arranger
1: oui,
2: le truc. Hein,
1: je sais pas. C'est en ce moment, les juges, les avocats, les procureurs, ils sont bien embêtés. Hein.
2: Mais sans indiscret, elle fait quoi dans la justice? La profession, en fait?
4: Non, je peux pas le dire pour l'instant.
2: Voilà FBI. Marie-France, qui est retraitée, qui travaillait dans un groupe EDF, qui était acheteuse industrielle, qui a travaillé aussi dans l'immobilier logistique. Et alors, on fait un petit peu de pétanque, il paraît. Pas vraiment de sport, mais un peu de pétanque. C'est sympa, ça va.
4: Oui. C'est
2: trop méchant, ça.
4: Non, c'est pas méchant. Mais on en fait tout un après-midi, c'est quand même... on marche beaucoup.
2: Je confirme. Du jardinage. En revanche, le jardinage, oui. Tu as créé un petit potager. Il ressemble à quoi, ton potager?
4: Ah, un beau petit potager.
2: J'imagine.
4: C'est un beau rectangle.
2: Ouais. Qu'est-ce qu'il y a dedans?
4: Il y a des tomates, il y a des potirons, des crêtes, de l'estragon, du thym. Du céleri, de la ciboulette, de la sarriette, des haricots verts. Beaucoup de choses.
2: Non, c'est super, tu fonctionnes en circuit court, quoi. Tu vas te servir à la maison directement et ça va dans l'assiette. C'est extraordinaire d'avoir ça. Pour ce petit potager. Alors, parlons juste un petit mot sur la cuisine, parce que tu cuisines beaucoup. Et tu t'es lancé, j'aimerais bien que tu nous expliques ce que c'est, dans le pain Tangsong, qui est une méthode japonaise. C'est quoi?
4: Alors, en fait, j'ai découvert ça sur Internet, hein, tout bêtement. Hein, je l'ai peut-être retrouvé ici à Kenmore.
2: Ouais.
4: Mais en fait, ça rend la mie. En fait, quand on fait du pain, moi je fais beaucoup de pain, différents pains, et même de la brioche. Et en fait, ça rend la mie très, très moelleuse.
2: Oh là.
4: Et c'est vrai que c'est extraordinaire. En fait, c'est tout bête à faire. Hein. On mélange de la farine avec de l'eau et du lait, l'un ou l'autre. On cuit cette pâte avec de la farine, ça devient comme de la gélatine.
2: D'accord.
4: Et on l'incorpore ensuite à la pâte.
2: J'ai bien compris.
4: Et en fait, on voit que c'est très très moelleux en fait.
2: Et ça s'appelle le pain Tangsong, donc méthode japonaise, paraît-il, ultra simple, que tu accompagnes d'ailleurs des petits plats. Je sais que tu fais de la tourte au maroilles, de la carbonade flamande.
4: Oh, oui.
2: Mais Valérie.
4: Tiramisu.
2: En plus, tes propres pâtes, on adore ça. Oh là là, tu nous régales.

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1: Alors ici, nous sommes avec Siegfried et Marie-France qui ont 6 points chacun. Siegfried joue avec Ici Poitou, Marie-France avec Ici Nord. Alors, notre Siegfried, hein, il a beaucoup voyagé, il adore voyager, à Kiel, Madagascar, Maroc, Cap-Vert, Thaïlande, Singapour. Il a été évidemment aussi à Madagascar. Et quand tu étais à Madagascar, tu as appris une chanson. Quelle était cette chanson, mon petit canard?
2: Cette chanson s'appelle, alors je ne sais pas si je le dis bien, parce que je ne parle pas vraiment malgache, mais elle s'appelle Djari Banou.
1: Et alors, comment tu peux la chanter là?
2: Ouais, je peux essayer.
1: Vas-y.
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1: Ah ouais, bah c'est pas mal, Céline, t'as l'original.
3: Bravo.
1: Wow. Et voilà. Bon, c'est pas mal quand même. Alors, donc c'est le groupe Egema, ça passe à la radio, il est à l'aéroport de Madagascar, il chante doucement sa chanson en attendant, la douanière lui demande si c'est la chanson, si c'est bien cette chanson qu'il chante et lui dit que c'est qui, c'était qui.
2: Elle me dit que c'est elle, la chanteuse du groupe.
1: Et voilà, et du coup.
2: Et du coup, on a papoté, on a discuté, elle a pas trop regardé un peu ce qu'il y avait dans mon sac, ce qui était plutôt pas mal.
1: Parce que t'avais 500 grammes de vanille.
2: Ouais, j'ai dépassé un petit peu les quotas.
1: Et voilà, mais comme t'as chanté la chanson sans le savoir de la douanière, et voilà, t'as eu de la vanille pour 10 ans.
2: C'est pas ses crèmes.
1: C'est pas ses crèmes à la vanille, comme dirait l'autre.
2: Exact.
1: Alors, tu as 6 points. Elle a 6 points. Donc là, c'est la question à 5 points. Est-ce que tu vas la gagner? On va voir ça tout de suite. Attention, petit Bourville.
4: Salade de fruits.
5: Joli, joli, joli.
4: Tu plais à mon père.
1: Alors, écoute-moi bien.
4: Salade de fruits, joli.
1: Quel fruit donne son nom à une célèbre expression désignant une personne prétentieuse? On dit avoir le. Top chrono, 10 secondes.
2: Le melon. Avoir le melon.
1: Avoir le melon, est-ce que c'est avoir le melon? Avoir la framboise, avoir le...
3: Ah, la fraise.
1: Avoir la fraise.
3: Le cassis.
1: Avoir le cassis.
3: L'ananas.
1: Non, bien sûr que c'est le melon, bien sûr. Et évidemment, voilà, bravo, 5 points de plus, tu as 11.
3: Marie-France est avec nous, elle a 6. On n'arrive pas à vous départager pour le moment, ce qui n'était pas le cas d'hier. Hein. Aujourd'hui, on a des candidats qui sont au coude à coude.
1: Oui.
3: Marie-France qui joue avec Ici Nord, qui habite à Quesnoy-sur-Deule. Marie-France qui collectionne les 45 tours et qui a un petit côté Pierre Richard, on va se le dire. Avec cette anecdote, un jour, t'es tombé en panne, ce qui arrive à tout le monde, en panne d'essence.
1: Ça arrive à tout le monde,
6: oui, c'est vrai.
3: Bon, c'était en pleine ville, j'ai l'impression que ça te fait déjà rire. On est à un carrefour. Mais le téléphone portable n'existe pas encore, car ça, c'était il y a très longtemps. Du coup, qu'est-ce que tu as fait pour t'en sortir?
6: Eh bien, déjà, on m'a aidé pour garer la voiture, parce que sinon je bloquais toute la circulation.
3: Ouais. Hein.
6: Donc on était en plein hiver, hein, c'était au mois de décembre, on venait d'emménager dans une nouvelle maison. Mmh. Voilà. J'ai trouvé un café.
3: Voilà, tu étais dans un bar.
6: Pour aller téléphoner.
3: C'est ça.
6: Mon mari, qui était rentré, rentré bien avant moi.
3: Okay.
6: Donc, j'avais une pièce de monnaie, une seule, dans mon porte-monnaie à l'époque. Et donc, je téléphone. Mon mari décroche. Je lui dis, je suis en panne vraisemblablement d'essence, parce que ma jauge ne bougeait plus depuis un certain temps, donc c'était un peu troublant quand même.
3: Bien évidemment.
6: Donc, il me dit, bah oui, j'arrive, et il raccroche. Bon, il savait pas où j'étais.
3: Mais c'est-à-dire que voilà, il a raccroché tellement dans la précipitation que t'avais plus de pièces, tu pouvais pas le rappeler, il a dit j'arrive, et du coup il s'est pas entêté, donc il est jamais venu. Tu t'en es sorti comment alors?
6: Comment?
3: Je
6: suis rentré à pied.
3: Et t'es rentré à pied. Oh là là, ma peau. Oh là là. Oui, effectivement, ça c'est pas de chance. Ça c'est pas de chance.
6: Ouais, c'est pas de chance.
3: Un petit mot sur Johnny. On parlait de Johnny Hallyday hier. C'était son anniversaire. Ça aurait été son anniversaire. Il aurait eu 83 ans. Fan de Johnny. T'as été le voir à 4 reprises en concert.
6: Oui. D'abord ici sur Villeneuve-d'Ascq, donc au stade Villeneuve-d'Ascq. Ensuite sur Lens, ensuite au Zénith, et ensuite le dernier c'était les Vieilles Canailles, très bien.
7: gay canailles. Et il y avait toujours
3: Avec Eddie Mitchell, avec Dutronc hein, aussi.
6: Dutronc, oui.
3: Une de ses dernières tournées d'ailleurs, je crois que c'est même la dernière tournée.
6: C'était sa dernière tournée, c'était 6 mois avant.
3: Ouais.

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1: Julien, il lui est arrivé des misères. Il lui est arrivé des misères, eh oui. Il s'incruste au festival de Cannes, il est sur la croisette. Il voit une super actrice très très belle. Et tu te retournes et qu'est-ce qui s'est passé?
2: Eh bien alors là, j'étais vraiment devant le midem, il y avait énormément de gens et je me suis pris les pieds dans le caniveau. Je me suis fait une double entorse aggravée des ligaments postérieurs et antérieurs de la cheville.
1: Voilà.
2: Et devant 2000 personnes.
1: Ah bah.
2: Et voilà. Et j'ai dû remonter jusqu'à Rouen en voiture, bien sûr.
1: Eh bah, bien sûr, voilà. Avec la cheville qui ressemblait à rien, quoi. Énorme.
2: Exactement.
1: Tout énorme. Ça parce que t'as regardé une. Et voilà, tout ça parce que t'as trouvé une meuf jolie, quoi. Bravo.
2: Hein, bravo. Oui, bon, bah oui, voilà, oui, c'est vrai. Oui. Non, mais je l'assume au moins.
1: Ouais, c'est bien. Non, mais c'est bien.
2: J'étais subjugué.
1: Oui, bah écoutez, bien sûr. Alors, c'est pas tout, hein, parce que bon, ok, tu te casses la gueule parce que tu vois une nana super mignonne, mais un jour, t'es sur un marché en Angleterre, t'essayes de vendre tes saucissons corses dont on a parlé au début de l'émission, tu vendais ça sur les marchés en Angleterre, et tu faisais des dégustations avec une trancheuse. Et qu'est-ce qui s'est passé?
2: Alors, ce qui s'est passé, un truc qui aurait pu être évité finalement. Je prêtais pas beaucoup d'attention à mes gestes parce qu'on était dans le speed. Et puis, je coupais un tout petit morceau de saucisson au canard avec forcément plus de graisse que dans les autres. Le petit morceau s'est évadé, s'est envolé. Et mon doigt a traversé la trancheuse dans la longueur, mon pouce.
1: Ah.
2: Je me suis fait une belle entaille de un bon centimètre de profondeur. Et puis, bon, on avait que de l'alcool à 90 pour désinfecter la plaie. Voilà, donc on a fait ça avec une espèce de petite poupée en coton qui s'est avérée.
3: T'as un guerrier, le gars.
1: Mais tu montes dans le bateau hein, pour rentrer chez toi. Et avec ton petit.
2: Alors je monte dans le bateau.
1: Voilà, avec ton petit doigt coupé. Et qu'est-ce qui se passe? Tellement t'as de la chance.
2: Parce que l'anecdote s'arrête pas là.
1: Ouais, c'est bah vrai, oui.
2: En fait, je monte dans le bateau, du coup, à New Haven pour rentrer à Dieppe. Et en fait, au moment où le bateau démarre, au bout d'un quart d'heure, les stabilisateurs tombent en panne. C'est un système qui permet au bateau d'être le plus stable possible quand ça tangue. Et donc là, tout le monde à la cantine fait voler les petits pois, les plateaux, le bar s'écroule à moitié. Enfin, il y a du verre cassé partout, c'est un scandale. Et moi, je suis avec mon doigt, comme ça, en train d'essayer de ne pas saigner au milieu des gens. Mmh. Et je vais enlever cette espèce de pansement de fortune aux toilettes. Et là, le sang gicle partout. Enfin, bon, c'est une catastrophe. Voilà.
1: Ça va aujourd'hui, ton pouce, ou comment ça se passe?
2: Eh ben non, mais justement, il va très bien, ce pouce. C'était une belle coupe longue et fine.
3: Je crois que Claude Zidi et Alain Chabat sont en train de préparer un biopic là sur Julien.
1: Bah oui, bien sûr. J'adore. Bon, alors écoute.
2: C'est pas beau.
1: Tu as un seul point, mon petit chou. Alors, un seul point, ça va pas. Il faut que tu marques 5 maintenant. C'est la question cash. Tiens, je te mets Carlos.
4: Je préfère manger à la cantine.
5: Bagada.
4: Avec les copains et les copines.
3: Les épinards aujourd'hui à cantine, la radio.
1: Ah ouais, c'est bien. Écoute bien. Quelle marque française est célèbre pour ses verres avec des numéros que l'on retrouve dans les cantines scolaires depuis des générations? Quelle marque française est célèbre pour avoir des verres avec des numéros et que ces verres, on les retrouve dans toutes les cantines scolaires depuis des générations? Top chrono, 10 secondes.
2: Je vais enfin avoir 5 points du coup, c'est ouais. Duralex.
1: Ah. Duralex, Sedlex, oui, 5 points, c'est Duralex évidemment. On était extrêmement contents parce qu'on avait toujours des âges qui n'étaient pas les nôtres.
3: Voilà. Ah, tiens, j'ai 4 ans aujourd'hui, j'ai 14 ans.
1: Oui, voilà, et bien 6 pour Julien.
3: Aurélie, alors, jusque-là, c'était pas mal puisque tu avais 5. Là, il a pris le dessus, mais tu as la possibilité, tu l'as compris. Non, mais attends, t'as pas encore joué. Donc là, si tu réponds bien, tu prends 5 points, donc tu garderas la tête. Faudrait pas chuter parce que là, voilà, Aurélie, c'est là que ça se joue. Un petit mot quand même pour dire que t'es totalement nul en orientation.
1: Ah.
3: C'était l'épreuve de l'orientation la semaine dernière sur Koh-Lanta. Tu te perds tout le temps.
6: Régulièrement.
3: Non, j'ai du dossier, je vais les ouvrir. Aurélie, on balade en forêt, elle part avec sa fille pour chercher du muguet, classique. Tu te perds, pas de réseau, t'as tourné pendant une heure quand même.
1: Oh là là.
6: Oui, un peu paniqué sur la fin, on se dit, oh là là, la nuit va tomber. Mais finalement, ça s'est bien passé. On a réussi à sortir des arbres, trouver un peu de ciel bleu et on est passé dans un pré et on est arrivé à trouver une route.
3: Oui, enfin,
6: et après, on a appelé mon ami pour qu'il vienne nous chercher.
3: Bien sûr, t'as trouvé la clairière, mais enfin, t'étais loin de la civilisation, hein. Pas de réseau, le chéri qui est venu te chercher, tu viens de le dire. Mais c'est pas fini! Non! Elle part avec une copine de Saint-Étienne où elle habite vers Rouen. Elles ont tellement papoté, les deux, là. Elles ont loupé la sortie, hein?
6: Oui.
3: Elles se sont trouvées à 1h30 du lieu où elles voulaient aller.
6: Non, mais c'est ça, on est arrivé, on s'est dit, non, c'est pas du tout là. Et la prochaine sortie, a été beaucoup plus loin que prévu.
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1: Ici, on est avec Cricri, ici Brazizel, Cricri, ici Armorik, la Bretagne en force. Il paraît que tu... Bah, comme dans la chanson de Laurie.
2: Hein. Je vais vite, je m'entraîne à ne pas perdre une seconde.
1: Tu adores la vitesse.
3: Oui, c'est vrai.
1: Et t'adorais même les montagnes russes. Et puis, qu'est-ce qui s'est passé?
3: Eh ben, j'ai été malade. À en faire 3 fois de suite.
1: Oh, ben, ah ouais.
3: La plus grande montagne russe d'Europe, Port Aventura.
1: Ah oui.
3: Sous Barcelone.
1: Ah oui, oui.
3: J'en ai fait 3 fois de suite avec mon super ami. Et en redescendant, je tenais plus debout. Et j'ai rendu, quoi.
1: Ah ouais, donc du coup, bon, là, c'est terminé.
3: Donc, du coup, maintenant, je m'arrête à un tour.
1: Ouais, voilà.
3: Voilà.
1: Il paraît que t'as voulu sauter en parachute et puis...
3: Oui, j'aurais préféré qu'on n'en parle pas parce que j'ai vraiment honte. J'ai emmerdé tout le monde.
1: Ouais.
3: C'était mon rêve depuis des années. De faire un saut en parachute. Donc, on était en week-end, on était aux eaux de la Palmyre, puis après, en Charente, il y avait un meeting aérien. Et je suis fan d'avion, donc nous y sommes allés. Il y avait possibilité de faire des sauts en parachute. C'était 350€ les 2 sauts. C'est pas une blague. J'ai cassé tout le monde, les pieds à tous les gens qui étaient avec moi pour y aller. Il fallait attendre, donc on a attendu. L'avion a décollé. La personne, bon, il y en a plusieurs qui ont sauté. La personne qui était devant moi a hésité, n'a pas sauté. Et sérieux, je me suis retrouvé devant la porte, c'était en toute sécurité, et je me suis dégonflé.
1: Ah, t'as eu peur de sauter, je comprends.
3: Peur,
1: eh ben oui, ben je comprends, le vide.
3: Peur. L'avion bougeait et tout, ouais. Et autant je ne veux surtout pas faire de saut à l'élastique, autant je voulais à tout prix sauter en parachute, et c'est un mauvais souvenir. J'ai vraiment eu peur. J'ai regretté après,
1: mais
3: quand je repense vraiment, non, j'ai vraiment eu peur, sincèrement.
1: Bon.
3: Est-ce que c'est pas la personne devant moi qui a eu...
1: Peut-être. Mais on ne saura jamais. Tu n'y retourneras pas.
3: Voilà. Non. Madame ne va pas être contente. D'accord, pardon.
1: Ah là là.
3: C'est pas la peine que je lui en parle.
1: Okay.
3: Elle l'a en travers de la gorge. Elle l'a en travers de la gorge.
1: Alors, tu vas marquer tout de suite les 5 points. OK? Immédiatement. Avec ma question de cash. Théodora, vas-y. On va parler de mode. Quelle enseigne de vêtements en ligne, fondée en Chine, est devenue l'un des symboles de la fast fashion caca? Quelle enseigne de vêtements en ligne fondée en Chine est devenue l'un des symboles de la fast fashion? Top chrono.
3: Shine.
1: Et c'est une bonne réponse, c'est Shine, voilà. Et d'ailleurs, adieu Shine au BHV, merci, au revoir.
4: Ça va, elle chante plus Shine? Elle chante plus au BHV?
1: Il était temps. D'arrêter cette cochonnerie.
4: Comme ça n'a rien à voir avec la chanteuse. Excusez-moi, j'ai pas.
1: Oh là là là là. Mais...
4: Je croyais qu'on parlait de Shine, moi. Excusez-moi. Je croyais qu'elle était dans le cabaret.
1: Mais tu sais, t'es pas drôle là. Arrête, c'est gênant.
4: Je fais ce que je peux. C'est la fin de saison.
1: Oui.
4: Je recycle les dernières blagues.
1: Voilà, allez.
4: Bon, alors Christine,
5: oui.
4: On s'en fout. Elle nous trouve pas drôle.
5: Oui.
4: Nous, l'intérêt, c'est qu'on est en avance. Qu'on a des points.
1: Non, il a 7 là. Il vient de prendre 5.
4: Mais elle a pas encore joué. Hein.
5: Pas encore joué.
4: Elle est capable de passer devant parce qu'avec 5 points de plus, elle aurait 8. Notre Christine. On va parler de la rencontre, allez, quand même, parce que là, avec Jo, on va parler un petit peu de Jo. Vous aviez le même groupe d'amis, il y a déjà longtemps, hein, fin des années 70.
5: Très longtemps.
4: Vous sortiez souvent. Bon,
5: on allait en boîte, on allait dans les discothèques, on allait faire du bowling souvent avant de partir en boîte, et puis on s'est rencontrés comme ça, quoi.
4: Ouais. Vous alliez au Podium 2000, j'adore les noms.
5: C'est vrai.
4: 2000, c'était où ça?
5: Il
4: existe toujours en plus, on me dit.
5: Ah oui, il existe encore.
4: C'est génial.
5: Exactement.
4: Vous alliez danser à la Chimère aussi, c'est où ça la Chimère?
5: Ça n'existe plus, mais c'était l'après-midi, surtout le dimanche après-midi, quoi. Ah. Il faisait des après-midi, c'était, voilà.
4: Ça a parlé à plein de gens de ta région, t'allais dans les bars, les bowling, les réveillons, et à un moment donné, Christine.
5: Voilà.
4: Christine
5: voilà.
4: se retrouve au chômage. C'est des choses qui sont malheureuses, des choses qui.
5: Ouais.
4: Et Joe, il avait un élevage de poulets et de vaches laitières.
5: Voilà.
4: Et qu'est-ce qu'il t'a proposé?
5: Il m'a proposé de venir lui donner un coup de main, puisque comme il était tout seul. Et que j'ai accepté, bien sûr.
4: L'amour bien est dans sûr. Le pré.
5: Voilà.
4: Cette belle histoire au milieu des poules et des vaches, il t'a proposé
5: Exactement.
4: De venir.
5: Ouais.
4: Et ça fait
5: Et du coup, et ben voilà, puis on est resté ensemble, on a vécu ensemble pendant un an à peu près, mais bon, ça c'était à l'époque, c'était assez mal vu, par les parents.
4: Vous êtes marié, ouais. C'est devenu officiel, voilà. Tout ça, noce de topaz, très belle histoire.
5: Ah, bravo. Je savais pas que c'était ça.
4: Ouais. Bah oui, bah si, bah franchement, on est très heureux pour vous, Christine.

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3: Salut à toutes, salut à tous et merci d'avoir choisi ici pour passer votre dimanche soir. J'espère que le week-end était merveilleux pour vous. Et puis si c'était pas terrible, bah écoutez, on envoie le bout, comme on dit. Mais si, on le dit, je vous promets, on le dit. Dans ma famille, on le dit, ok? Bon, heureusement, c'est la musique qui nous rassemble. Ce soir, il y aura la toute nouvelle chanson de Marguerite, un bon vieux Fleetwood Mac. Je vous emmènerai écouter les chansons de l'année 1981. Et puis, je voulais aussi vous dire que la fin de la saison approche, hein. On est déjà mi-juin, donc si vous avez envie de participer à une de nos dernières émissions du dimanche, là où les auditrices et les auditeurs font la programmation musicale, alors il faut tout de suite nous envoyer un email. Notre adresse, c'est décibel au pluriel @radiofrance.com, décibel avec un S à la fin, @radiofrance.com. Dans le mail, vous mettez votre numéro de téléphone pour qu'on puisse vous rappeler et surtout, surtout, la chanson que vous avez envie de partager. C'est ce qu'a fait Seb. Le voici, le voilà, premier auditeur de la soirée. Coucou Seb, bienvenue.
4: Salut Émilie.
3: Comment ça va?
4: Ça va toujours bien.
3: Ah Seb, c'est bien.
4: Super.
3: Et c'est normal. Seb, je suis tellement contente de ton choix de chanson ce soir. Tu vas nous passer un groupe belge.
4: Oui.
3: Qui s'appelle Puggy.
4: Ouais. Puggy, ouais. Qui est composé quand même d'un français, d'un anglais et d'un suédois.
3: Oui.
4: Voilà. On va dire que c'est un groupe européen.
3: C'est ça. Et comme ils sont basés à Bruxelles, on dit que oui, c'est un groupe belge.

0: Mais t'as raison. Oui, t'as raison. Et alors, ils ont une particularité, c'est que ces petits gars de Puggy, ils ont un studio à Bruxelles dans lequel tout le gratin de la chanson française va enregistrer, faire produire ses chansons, ses albums. Puggy, ils se sont notamment occupés des chansons de Iseult, plein d'artistes en fait qui sont passés chez Puggy.
1: Ils ont fait aussi des BO de films ou de films d'animation, je crois. Ils en ont fait deux, trois aussi.
0: Mais oui, non, ils sont vraiment, je crois qu'ils sont copains avec Vianney, enfin voilà, ils font partie de ces petits génies qui parfois restent dans l'ombre, il faut bien le dire, mais voilà, quand ils sont pas sur scène pour eux, pour Puggy, ils sont aussi vraiment des hommes de l'ombre et de studio très, très recherchés.
1: Et puis quand ils sont sur scène, ils sont quand même très bons, hein.
0: Alors, est-ce que tu les as vus, toi, et est-ce que tu peux nous raconter ?
1: Ouais, je les ai vus plusieurs fois. Là, la dernière, c'est pour leur dernière tournée. Là, ils sont passés au Luxembourg. Vu que je suis pas très loin, c'est Nancy, Luxembourg. C'est à 2 heures de route à peu près, donc ça va relativement vite. Et j'ai vu qu'ils ont aussi, qu'ils sont très très attachés au Luxembourg aussi. Donc, ils passent souvent là-bas. Donc, du coup, nous, on en profite. Et c'est toujours un grand sas de décompression. Tu vois, tu oublies tout et
0: ça fait du bien. Parfois,
1: ouais, ça fait du bien.
0: Je t'écoutais. Je t'écoutais religieusement parce que pour le coup, je suis d'accord avec tout ce que tu dis. Et aussi le fait que on parle souvent beaucoup dans les médias des méga concerts, des stades de France, d'Aya Nakamura, des grandes salles de Céline Dion, etc. Alors oui, bien sûr, c'est important. Mais après, ce qu'il faut se dire, c'est que la majorité des groupes jouent dans des salles plus petites, avec des tarifs accessibles à tout le monde.
1: Oui,
0: on peut trouver des tickets. On passe des soirées géniales. Là, il y a pas longtemps, je suis allée voir Bandy. Voilà. C'est évidemment que tu vas pas. C'est pas la même chose.
1: Non, c'est pas le même. Après, il y a tout l'aspect chaud sur les grosses scènes, les salles, les trucs, c'est comme les Indochines et tout ça. Mais là, t'as pas ça. Mais t'as une proximité. Les gars sont adorables comme tout et tu passes un bon moment. Quoi.
0: Et tu parles avec eux après au stand de t-shirts et tout. C'est vraiment un autre rapport, quoi. C'est des concerts qu'on peut se faire une fois par mois. C'est aussi ça la scène de concert en France et c'est important de le dire parce qu'on parle pas souvent d'eux et ou en Belgique d'ailleurs ou au Luxembourg. Et voilà, c'est ces groupes-là aussi qui font vivre toutes les salles, tous les clubs partout en France. Donc voilà, il y a même des salles où on peut s'abonner et on peut comme ça on paye une fois par an et on peut aller voir 5-6 concerts de notre choix. Il y a plein de SMAC comme ça, c'est des salles qui sont plus ou moins subventionnées par le ministère de la Culture un peu partout sur le territoire et c'est aussi une bonne option, quoi.
1: On est d'accord.
0: Alors, t'as choisi le premier gros tube de Puggy, c'est en anglais.
1: When you know.
0: C'est When You Know. Alors, moi j'adore, c'est-à-dire tu tapes dans les mains instantanément.
1: Voilà. Et puis encore merci au groupe parce que tout à chaque concert ils offrent une baguette quand c'est à un moment le chanteur accompagne donc le batteur avec une batterie amovible et il balance les deux baguettes comme ça et c'est tombé sur moi la dernière fois et en plus dédicacé et tout, nickel.
0: Trop bien.
1: En plus,
0: t'es rentré avec un petit cadeau. Bon, c'est parfait. Merci beaucoup, Seb. Le cadeau pour vous, si vous ne les connaissez pas encore, c'est de découvrir Puggy grâce à Seb. La chanson s'appelle When You Know.

0: Les excellents Puggy, avec une chanson que peut-être vous aurez dans la tête en vous réveillant demain matin, mais ça sert à ça aussi, les découvertes dans Décibels. La chanson s'appelle When You Know.
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0: Demain, c'est l'anniversaire de Johnny. Vous allez me dire, il s'en fout, il n'est plus là pour souffler les bougies. Je vous répondrai, oui, certes, mais tous les ans, les fans de Johnny lui rendent hommage, et je trouve ça chouette de lui rendre hommage le jour de son anniversaire, plutôt qu'au moment de l'anniversaire de sa mort, évidemment, avec une date et des souvenirs beaucoup plus lugubres. Alors, Annie, qui est une grande fan de Johnny Hallyday, et qui l'a vu des dizaines et des dizaines de fois en concert depuis les années 60, Annie a décidé de vous passer ce soir dans Décibels une chanson qui s'appelle Poème sur la 7e. Poème sur la 7e, c'est une chanson qui parle d'écologie et c'est une des premières chansons à parler d'écologie. Annie, on n'a pas réussi à la joindre ce soir, mais c'est pas grave, elle sera dans Décibels demain pour vous parler de Johnny Hallyday, de sa passion pour lui. Mais voilà, cette chanson, donc, c'est Johnny qui récite un texte incroyable sur le deuxième mouvement de la 7e symphonie de Beethoven, poème sur la 7e donc, et vous allez voir que Philippe Labraud, le journaliste et romancier qui a signé les paroles, bah, il était plutôt visionnaire, puisque tout ce que Johnny raconte dans cette chanson de la fin des années 60, début des années 70, c'est des choses qu'on peut se dire encore aujourd'hui.

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Elle a dû être très belle. 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Est-ce qu'il y avait des fleurs jaunes dans le creux de chaque dune? J'aurais bien aimé toucher du sable une seule fois entre mes doigts. Qui a nagé dans cette rivière? Vous prétendez qu'elle était fraîche et descendait de la montagne? 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J'aurais bien aimé plonger mon corps une seule fois dans une rivière. 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Montrez-moi des photos pour voir si tout cela a vraiment existé. 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

0: très très intense ce poème sur la septième, Johnny Hallyday. Joli choix donc de Annie, grande fan de Johnny, devant l'Éternel, que vous entendrez demain. Elle fera une petite apparition dans Décibel à l'occasion de la date anniversaire de Johnny Hallyday.
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0: Allez, avant d'accueillir Jean-Maurice, Joël, Julie ou encore Philippe, auditeurs et auditrices qui ont de bons goûts musicaux qu'ils ont envie de partager avec vous, moi j'avais envie de vous amener dans l'année 1981. Qu'est-ce qu'on écoutait exactement il y a 45 ans? Il y avait une toute nouvelle scène française pop avec des sons un peu synthétiques qui était en train de s'imposer en la personne de Lio. Et toi,

Lio et ses amoureux solitaires qui prouvaient aussi que le banana split n'était pas un tube sans lendemain. Lio tient d'ailleurs qui vient d'annoncer une tournée. Vérifiez si elle passe près de chez vous. Ne la ratez pas. En 1981, donc, les nouveaux arrivent, mais les anciens s'accrochent pour rester dans le coup. Hein, Michel Sardou?

0: aussi les petits synthés chez Michel Sardou. 1981, c'est aussi l'année d'une chanson, d'un tube, d'un phénomène absolument incroyable. Une chanson qui figure dans le livre des records en 1983, parce que entre 80 et 83, il y a 2 millions et demi d'exemplaires qui ont été vendus. Là, on est à plus de 3 millions et demi, hein, avec les années qui ont passé. Une chanson qui s'appelle « La danse des cadars ». Il n'y a bien qu'en France qu'un truc pareil pouvait être numéro un des ventes pendant des semaines et des semaines. En même temps, très bon souvenir, hein.
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Eh oui, il y a 45 ans, il y en a qui se sont fait mal aux genoux en essayant de faire la corée, hein, ou mal au dos. Bref, Gigi Lionel et sa danse des canards, indissociable de l'année musicale en France en 1981. Enfin, partout dans le monde, c'est un groupe nommé Soft Cell, un groupe anglais de pop synthétique issu du courant New Wave, qui s'est retrouvé numéro 1 des ventes avec leur album Non-Stop Érotique Cabaret et leur reprise de la chanson Tainted Love, une chanson des années 60, enregistrée d'abord par Gloria Jones et qu'ils ont repris de manière absolument géniale. Beaucoup de gens pensent que c'est Depeche Mode en écoutant le son, mais non, c'est bien Soft Cell en 1981, un des tubes incontournables de cette année-là, Tainted Love.

0: Unlimited Love. Et désolé pour celles et ceux qui auraient préféré la danse des canards. Hein. Choisissez votre équipe, mais il n'y a pas de problème. 1981, on referme ce petit chapitre et on vous annonce dans la suite de Décibel, un des gros tubes de cette année, 2026. C'est Je pense à vous, la nouvelle chanson de Pierre Demar, choisie par Jean Maurice. À tout de suite.
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0: Eh oui, c'est le programme jusqu'à 21h. Les auditrices et les auditeurs de Décibel qui viennent partager leurs chansons préférées. Ça peut être des chansons très anciennes ou alors des nouveautés qui leur ont tapé dans l'oreille. Et avec Jean-Maurice, là, pour le coup, c'est une chanson toute neuve qu'on va écouter. Salut Jean-Maurice.
4: Salut, salut.
0: Comment ça va?
4: Très bien. Merci, merci.
0: Je t'en prie. Alors Jean-Maurice, ce petit Belge, Pierre Demar, qu'on avait découvert il y a 3 ans avec « Docteur, un jour je marierai un ange », eh bien cette nouvelle livraison, ça te plaît bien aussi?
4: Ah oui, oui. En fait, oui, le premier c'était bon, une chanson un peu légère, mais c'est vrai que ça a tilté dans les oreilles aussi.
0: Ouais.
4: Mais alors celui-là, je crois qu'il y a tout un phénomène qui est en train de naître là, par rapport... Ça tombe pile poil quand je voulais. Quoi. Je suis toujours en train de traquer un peu les tubes de l'été. Et oui. En France, je pense que ça va bien marcher.
0: Allez, je suis d'accord avec toi. En fait, c'est le premier extrait du deuxième album de Pierre Demar. L'album, il sortira à la rentrée. Mais voilà, clairement, s'il sort cette chanson-là, à ce moment-là, c'est qu'il s'est dit, tiens, pour Jean-Maurice et tous ces autres Français, ça peut fonctionner, effectivement, en mode tube
4: ça
0: de l'été.
4: Mais voilà. Titiller l'oreille.
0: Son retour officiel, c'est vraiment à la rentrée. La tournée, c'est à partir du mois de novembre. Et voilà, enfin, il est venu dans Décibel il n'y a pas longtemps et on sent qu'il a pris en assurance. C'est normal. C'est
4: oui, exactement. Il est de moins en moins timide, c'est ce que j'allais te dire.
0: Ah ouais, hein.
4: C'est qu'il prend de l'assurance petit, là. C'est très bien.
0: Bon, alors par contre, on a un problème avec cette chanson, un problème qu'on a pu constater hein, sur les réseaux sociaux depuis quelques jours. Mais c'est qu'elle était impossible à chanter.
4: Enfin, quand tu vas chanter de manière si aiguë, parce que lui, c'est vrai que...
0: Ah, écoute, tu y arrives, toi?
4: Pas mal.
0: Ça s'appelle le Je pense à vous challenge. En fait, c'est Big Flo, de Big Flo et Oli qui a eu l'idée parce qu'il disait qu'il était fan de la chanson mais qu'il n'arrivait pas à chanter le refrain, c'était trop dur. Et après, il y a plein d'artistes qui sont mis à poster sur Instagram leur reprise de Pierre Demar. Alors, il y a eu Marguerite, il y a eu Marine aussi qui a gagné la Starac. Plein de gens.
4: Il y a eu Valérie Lemercier.
0: Oui, c'est vrai, Valérie Lemercier.
4: Et... Le plus comique, c'est quand même Philippe Catherine qui, lui, commence complètement faux, qui fait quelques notes à la fin du...
0: Mais il y arrive quand même. Mais c'est pas facile. Vas-y, réessaye, Jean-Maurice.
4: Oui, je viens, je mange, je pense.
0: J'en ai besoin. Et après, il faut dire, je n'ai besoin de rien que de mon sicou. Pou, pou, parce qu'il y a un petit...
4: Ça, c'est pas vraiment les paroles que j'adore, mais bon... Je peux y aller, hein, si tu veux.
0: Allez, on va l'écouter. Ouais.
4: Bon, enfin, c'est très, très difficile, c'est vrai.
0: Écoutez, vous avez jusqu'au 5 novembre pour vous entraîner. 5 novembre, c'est le début de la tournée de Pierre Demar. Il faudra être au point pour chanter ce refrain quasiment impossible. Mais en tout cas, c'est une très bonne idée qu'on écoute ce soir. Je pense à vous, donc le retour de Pierre Demar. Merci beaucoup, Jean-Maurice.
4: Mal de rien,
0: hein,
4: je suis au rendez-vous.
0: Génial. À la prochaine. Merci. Voici
4: Salut.
0: Pierre Demar. Pou pou.

0: Alors, vous le maîtrisez ou pas le... Je pense, c'est pas facile, mais si vous voulez vous entraîner, vous pouvez toujours regarder le clip de Pierre Demar. Voilà, si on ne sait pas chanter le refrain, on pourra peut-être danser comme dans la vidéo. Et puis suivez-le sur les réseaux sociaux, évidemment, puisqu'il poste régulièrement de nouvelles versions de son refrain par tout un tas d'artistes que l'on aime beaucoup.
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0: Allez, il est temps de vous annoncer la bonne nouvelle, cette jolie petite nouveauté qui nous vient d'une des rescapées les plus chouettes de la Star Academy, Marguerite, très remarquée l'an dernier avec un joli petit tube de l'été, hein, je préfère les filles, les femmes, les meufs. Eh bien, Marguerite vient d'annoncer la sortie de son premier album. Elle est très émue, elle l'a dit sur les réseaux sociaux, elle a essayé d'expliquer son émotion et puis après elle a dit « Non, mais en fait, c'est pas la peine, tout est dans les chansons ». Souvent les artistes disent ça. Alors ce qu'on peut dire quand même, les infos que nous avons, c'est que le premier album de Marguerite s'appellera Guérir. Il sortira le 2 octobre et un premier extrait est disponible, une très jolie chanson qui s'appelle Belle Vie et qui raconte exactement ce que vous pouvez imaginer en écoutant le titre. C'est une chanson lumineuse et c'est Marguerite.

0: c'est Marguerite. L'album arrive à la rentrée.
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0: Et voici venir Joël. Bonsoir Joël.
2: Bonsoir Émilie.
0: Bienvenue dans Décibel, mon cher Joël. Tu t'attaques ce soir à un immense groupe de rock. Enfin, tu t'attaques, non, t'as décidé de le partager avec nous surtout, et ça c'est génial. C'est un groupe qui s'appelle Fleetwood Mac.
2: Oui, c'est ça. Oui, c'est ça.
0: Oh là là. Alors, Fleetwood Mac, pour celles et ceux qui n'ont pas suivi exactement, c'est un peu comme une série Netflix, hein. Il y a plusieurs saisons avec plusieurs castings, etc. C'est un groupe qui a été à géométrie variable depuis les années 60, en fait, hein, mine de rien. Les années 70, c'était leur oui. grandeur de gloire, mais ça a beaucoup bougé, n'est-ce pas?
2: Oui, mais c'est vrai que la grandeur, c'était 77 avec l'album Homo, dans lequel j'ai tiré un morceau, et qui est quand même assez particulier parce qu'il y avait une entente totalement désagréable entre tous les protagonistes.
0: Oui,
2: et ils ont sorti leur meilleur album. Et donc, la seule chanson, en gros, que j'ai choisie, c'est la seule quasiment que sur l'album, ils ont signé tous ensemble.
0: Oui, parce qu'alors il faut expliquer, il y avait plein de talents dans Fleetwood Mac à cette époque-là, mais il y avait alors certains qui étaient en couple, puis après ils n'étaient plus en couple, il y avait des ex, il y avait des jalousies, etc. Et mine de rien, c'est pas à prendre à la légère, hein, les histoires d'amour, parce que quand on est sur la route, en tournée, etc. Bah si l'histoire d'amour tourne mal, c'est compliqué. Et donc chacun, oui, faisait un peu ses chansons dans son coin. C'est ça l'idée.
2: Sauf, l'idée, c'est ça. Oui,
0: sauf la chanson que tu as choisie, la chanson The Chain. Alors pourquoi tu penses que celle-là particulièrement, elle arrive à tous les réunir?
2: Ben, à travers la chanson, en gros, ils disent à peu près les quatre vérités. Ouais. Et c'est ça qui est vraiment drôle, parce qu'en fait, ils ont réussi à tous signer la chanson en prenant des petits bouts de phrases, de chansons, de morceaux qu'ils n'ont pas pris. Chacun séparément, et en fait, ils ont réuni le tout et ils ont fait un truc, en s'engueulant, mais gentiment, quoi.
0: c'est ça. Alors, les protagonistes étant Lindsey Buckingham et Stevie Nicks, alors eux, c'est des amants terribles. Un coup, ils sont ensemble, un coup, ils sont plus ensemble. Et en général, quand ils sont pas ensemble, ils s'écrivent des chansons de vengeance, mais pleines de fiel, mais qui sont géniales. Je pense que vous avez vu passer cette vidéo, justement, de Stevie Nicks qui chante en le regardant droit dans les yeux sur scène. Ma voix va te hanter pour toujours, tu ne pourras pas t'échapper de ma voix et tout. Enfin, c'est une folie. Lui, il la regarde, il est dans un état pas possible. Et donc, les deux autres, c'est Christine McVie et John McVie. Et eux, ils étaient ex-mari et femme.
2: Oui, c'est ça. Oui, ouais. Ouais, c'est compliqué, hein, la musique, par moment.
0: C'est une ambiance vraiment terrible. Mais, et puis, il y a Mick Fleetwood, quand même, ne l'oublions pas, ce bon vieux Mick Fleetwood, parce que lui aussi, il a co-signé la chanson que tu as choisie, The Chain. Alors, au-delà du fait que la chanson est donc signée par tous les membres du groupe, ce qui est quand même rarissime, puisque c'était compliqué de les avoir dans la même pièce sans qu'ils se tirent les cheveux, elle s'intègre aussi super bien quand même dans cet album Rumeur. C'est quand même une belle chanson.
2: Exactement. Ah oui, non, mais pour eux, en fait, c'est plutôt presque une chanson de réconciliation. Donc, du coup, ça allège le texte quand ils disent.
0: Oui.
2: Mais non, ça s'intègre super bien. L'album est superbe. Et franchement, un album de 77 comme ça, il est toujours super bien classé. Même encore actuellement. Non, franchement, c'est un album qu'il faut absolument avoir.
0: Exactement. Et qui a bien vieilli. Alors, ressortez de votre discothèque si vous avez gardé le vinyle, ou alors rajoutez dans vos playlists Rumors, l'album de Fleetwood Mac de 77. Et nous, on écoute cette chanson quasi miraculeuse, The Chain, grâce à Joël. Merci beaucoup, Joël.
2: De rien, merci, Lily.
0: À la prochaine, salut.
2: À la prochaine, salut.

0: du Food Mag. Si vous avez envie de comprendre vraiment ce qui se jouait en termes de relations et aussi en termes artistiques à l'intérieur du groupe, je vous recommande un excellent documentaire signé Sophie Rosemont. Il s'appelle « Les mille et une vies musicales de Fleetwood Mac ». Des années 60 à nos jours, il s'est passé pas mal de trucs. C'était passé sur Arte. Il me semble que c'est toujours disponible sur arte.tv gratuitement. C'est vraiment un super documentaire avec des archives absolument géniales, notamment donc pour les histoires d'amour entre Lindsay Buckingham et Stevie Nicks. Vraiment, c'est un régal, je vous le recommande.
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0: Santa, vous le savez, c'est une des chouchous de Décibel. Elle est venue très très régulièrement dans l'émission depuis le lancement de son projet solo. D'abord à Pas de Loup avec une première chanson, Popcorn Salé, Paris en août. Et puis ensuite un premier album, Recommence-moi. Et puis là, ça explose. Victoire de la musique, tournée de Zénith. Et des fans qui la suivent de date en date. Est-ce que Julie, qui est avec nous, a déjà vu Santa sur scène? Bonsoir Julie.
2: Bonsoir Émilie.
0: Alors,
2: et oui, bien sûr, je l'ai vu sur scène, bien évidemment, depuis ses débuts.
0: Ouais. Santa, ce qu'il faut savoir, c'est qu'elle était d'abord dans un groupe qui s'appelait iPhone iPhone. Donc toi, c'est depuis iPhone iPhone ou c'est depuis qu'elle est en solo que tu la suis?
2: Non, depuis iPhone iPhone en fait.
0: Ah, très bien, très bien. Alors ça, c'est intéressant parce que c'est vrai que beaucoup de gens ont découvert Santa avec Popcorn Salé, mais avant, elle faisait une pop électro assez engagée et tout en anglais avec son groupe qui s'appelait iPhone iPhone. Et alors, le passage au français, au piano, aux chansons un peu plus posées, ça t'a pas posé de problème, Julie?
2: J'avoue que j'ai plus tendance à écouter plutôt de la pop un peu qui parle en anglais ou ça parle en anglais, donc tout ce qui est chansons françaises, j'ai un peu moins l'habitude, mais je me suis dit allez, c'est Santa, je vais quand même écouter, et franchement ça marche de ouf quoi, c'est trop bien, son album il est vachement cool, sur scène c'est toujours aussi incroyable que qu'avec iPhone iPhone. C'est franchement un pur bonheur.
0: Ce qu'il faut savoir aussi, c'est que ses amis d'iPhone iPhone, ils sont jamais très très loin d'elle. Adam s'occupe de tout l'aspect visuel, du merch, etc. de Santa. Et Line, elle est la directrice musicale, elle a co-composé des titres avec elle. Donc en fait, c'est plus iPhone iPhone, mais les éléments sont là. Donc c'est pour ça qu'aussi Santa est pas 100% différente.
2: C'est pour ça. Mais oui, ils sont toujours là. Et même, je me souviens, enfin, quand elle a gagné sa victoire de la musique, du meilleur album,
0: oui.
2: ils étaient là pour la soutenir. C'est une super belle image. Genre, ils étaient trop contents pour elle et tout. Genre, je crois même qu'ils pleuraient carrément de joie. Et franchement, c'était une super belle image à voir.
0: Je viens de chercher sur mon ordinateur parce que j'avais un doute, mais c'est bien ça. Popcorn Salé, donc la première chanson solo de Santa, piano, voix, etc. Elle est sortie. Tu te souviens de l'année ou pas? C'est hallucinant. Julie, est-ce que tu te rappelles, toi?
2: Je sais pas. 2023, non?
0: Et
2: 2024?
0: 2022, ça fait 4
2: 2022.
0: ans. Et pour ça, en fait, ça a pris du temps pour imposer le nouveau style de Santa. Et je pense que c'est ça aussi le secret. C'est pour ça que ça a marché. Et c'est pour ça aussi qu'elle est très, très heureuse. Parce qu'au début, c'était pas forcément évident, quoi.
2: C'est parce que c'est quoi? Surtout Popcorn Salé, qui est une chanson hyper posée, piano-voix seulement, alors que iPhone iPhone, c'était quand même très pop, très produit, il y avait une très grosse énergie. Après là, Popcorn Salé, oui, on trouve l'énergie aussi, mais c'est beaucoup plus posé, c'est beaucoup plus épuré, quoi. Et donc, c'est vrai qu'elle a parié un gros risque pour Popcorn Salé, mais ça a fonctionné du tonnerre, et puis avec son piano qui s'envole dans les airs et tout, là,
0: ça, c'est beau, hein.
2: Franchement, elle est incroyable.
0: Santa, ouais, 2022, Popcorn Salé, 2024, l'album Recommence-moi, et puis ensuite Victoire de la musique, Tournée de Zénith, etc., etc. Et nous, on va écouter une chanson qui n'est pas passée à la radio beaucoup parce que c'était pas un single, mais Julie, c'est une qui t'a beaucoup plu sur l'album de Santa, c'est la chanson Silver Lake, on y va?
2: C'est ça, on y va, beaucoup trop sous-côté cette chanson, et c'est cool de l'écouter. Merci beaucoup, Émilie, merci à toi.
0: Merci, voici Santa, grâce à Julie.

0: Timberlake sur l'album Recommence-moi, Santa, qui était au cinéma il y a une dizaine de jours pour la projection événementielle d'un de ses grands concerts. Et elle a sorti pour l'occasion quelques extraits live disponibles sur les plateformes de streaming. Je vous recommande d'écouter ça parce que Santa, en public, ça prend une dimension assez folle.
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0: Pensez pour Michel Delpech, qui nous a quittés en 2016. Ça fait donc 10 ans qu'il est parti. Et il y a eu cette année pas mal d'hommages. Pour les 10 ans de sa disparition. Michel Delpech, c'est des chansons d'amour, de flirt, tout aussi charmantes que désuètes.
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0: Ceci dit, si vous voulez une version un peu plus vénéneuse, n'hésitez pas à écouter la reprise de Mieux Sec. Elle est vraiment du tonnerre. Michel Delpech, également la star de TikTok, sachez-le, et des soirées après match de rugby avec sa chanson Le Chasseur, que les jeunes appellent les oies sauvages, parce qu'en fait, ils connaissent que le refrain.
2: Ah.

Écoutez, ma fille est en sixième et sa classe chante ça quand ils partent en classe verte dans le car. Donc voilà, c'est comme ça, Michel Delpech 2026. Les kids adorent. Pascal Obispo aussi adorait Michel Delpech. Ils avaient même travaillé ensemble. Alors, pour les 10 ans de la disparition de Michel Delpech, en plus d'un gros best-of qui est sorti, on a demandé à Obispo de réaliser un disque qui s'appelle Le Chanteur, sur lequel il a pris les gros tubes de Michel Delpech et il les a réorchestrés à sa manière, à la manière dont il l'aurait fait, lui, connaissant bien Michel Delpech. Il y a des petites variantes. Bon, il ne transforme pas en hard rock ou en zouk des chansons qui n'en étaient pas, hein, attention. Mais on entend quand même une petite différence. Rendez-vous compte avec le Loir-et-Cher. Ça, c'est la version 2026, réalisée par Obispo.

Les petits violons sont toujours là, évidemment, mais vous avez entendu, je pense, un petit peu la différence. Voilà, le chanteur, c'est disponible sur les applis de streaming et aussi en version physique, si vous voulez vous offrir un joli coffret Michel Delpech, le best-of, donc, et les réorchestrations signées Pascal Obispo. Alors, qu'est-ce qu'on va écouter? Quelle est votre chanson préférée de Delpech? Ça pourrait être Le Flirt, Le Chasseur, Le Loir-et-Cher, Quand j'étais chanteur, Les Divorcés, ou encore White is White, mais je me suis dit que on pourrait écouter une des plus jolies chansons qui soit sur la nostalgie et qui fait que parfois on est encore jeune et on est déjà nostalgique de sa jeunesse. Ça s'appelle Chez Lorette.

0: merveille, cette chanson chez Laurette. C'est du Michel Delpech, du milieu des années 60, ça. C'est très très beau, c'est lui qui a écrit le texte. Et c'est Roland Vincent qui a composé la musique. Il a, cet artiste, composé plus de 600 chansons, Roland Vincent. Pourtant, c'est pas un nom qu'on entend tous les jours, hein. Pianiste, chef d'orchestre, compositeur et arrangeur. Pour Dalida, pour France Gall, pour Carlos, ou encore pour Jacques Martin ou Sacha Distel. Voilà, Roland Vincent, on dit pas souvent son nom, mais ce soir c'était l'occasion, parce que chez Laurette, c'est aussi une merveille de mélodie et d'arrangement si délicate.
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0: Alors, le dernier auditeur de la soirée, c'est Philippe. Bonsoir Philippe.
2: Bonsoir Émilie.
0: Bienvenue dans Décibel, Philippe et sa grosse voix de radio. Comment ça va?
2: Merci Émilie pour ta bienvenue. Ben écoute, ça va très bien, hein, pour un directeur d'école quand on est au mois de juin, c'est les grandes vacances qui arrivent, donc.
0: Mais c'est oui, top. C'est vrai. Ben, faut quand même s'occuper des derniers bulletins. Attention, hein.
2: Ouais, on va y penser.
0: Non, mais c'est ce que je dis à ma fille. Je dis, ok, il reste 2 semaines, mais faut pas te relâcher. Et en fait, au fond, je sais bien que oui, les dés sont jetés de toute façon, mon cher Philou, n'est-ce pas?
2: Il y a de fortes chances que cette période de l'année, voilà, il n'y ait pas de changement très significatif.
0: C'est ça, il n'y a plus de surprise. Bah tiens, j'en profite, puisque j'ai un directeur d'école sous la main. Je fais un énorme bisou aux profs, aux instits, aux ATSEM, aux assistants d'éducation, etc. Il y en a plein, voilà, dans les écoles, les collèges, les lycées, partout en France. Et on vous confie nos gosses, quoi, les gars. Et pourtant, on les connaît. Individuellement, ils sont déjà pas faciles. Mais en troupeau, mon Dieu, on dirait des fans de Tokyo Hotel. Alors, merci, bien vous occuper de nos gosses. C'est vraiment super. Merci.
2: Et Philippe, merci à toi.
0: Non content de s'occuper donc de l'avenir de la nation, s'occupe aussi de nos oreilles en ce dimanche soir. Philippe, avec un groupe de filles absolument génial, qui s'appelle Wet Leg.
2: Oui, avec un morceau Mange Tout. Donc
0: Mange Tout, c'est les haricots?
2: Alors, ce soir, je vais vous parler d'alimentation et oui, de rupture amoureuse.
0: Ah.
2: Parce que ce titre, il m'avait un petit peu intrigué. Donc, Wet Leg, comme tu l'as dit, c'est un groupe qui est originaire de l'île de Wight, sud de l'Angleterre, qui est fondé par deux musiciennes, Ryan Tisdale et Esther Chambers. Alors, il a explosé le groupe en 2021 avec le titre Chaise Longue, là, qui était devenu viral.
0: Oui, c'était trop bien.
2: Et son refrain très accrocheur, quoi. Et là, elles viennent de sortir un deuxième album en juillet 2025. Et moi, j'adore ce titre, Mange Tout. Mais c'est vrai qu'il m'interpellait un petit peu.
0: Oui.
2: Que pour moi, Mange Tout, c'est soit des pois gourmands, soit un monsieur, un grenoble. Je sais pas si t'en as déjà entendu parler, qui a mangé un avion, qui a mangé un téléviseur,
0: mon Dieu. Je ne le connais pas, ce monsieur qui mange des objets. Et donc, son surnom, c'est Monsieur Mange Tout.
2: Voilà, je crois que c'est Michel Lodito, un gars comme ça qui avalait plein de métal et de caoutchouc. Mais ça n'a rien à voir avec cette chanson, parce que cette chanson, elle parle d'un ex qui s'est fait jeter parce qu'il était un petit peu trop lourd. Je crois même qu'il s'appelle Trevor, il est cité dans le texte. Et donc, les fans qui sont toujours à la recherche de la solution, ils ont trouvé que mange tout, si tu coupes le mot à deux endroits, ça fait man, get out.
0: Man gets out, mange tout. Mais je te jure, elles sont tellement fortes, ces filles, j'avais rien vu, moi.
2: Surtout qu'on est habitué à ce qu'ils utilisent beaucoup de locutions françaises.
0: Mais
2: dans la chanson, là, il y a bienvenue, chaise longue, voilà. Donc on se disait, tiens, un titre en français. Eh ben non, c'est juste qu'elle voulait virer son mec qui lui prenait un petit peu trop la tête, quoi.
0: Alors j'adore cette histoire, on va écouter cette chanson, Mange Tout, Man, Get Out, et en plus on se couchera moins bête grâce à toi. Merci beaucoup Philippe.
2: Merci à toi Émilie.
0: À la prochaine, salut.
2: À bientôt.

0: les rockeuses anglaises Wet Leg qui vous donnent rendez-vous sur les festivals en France aux Nuits de Fourvière à Lyon le 13 juillet, aux Plages de Rock à Grimaud, Port Grimaud le 16 juillet et puis à Rock en Seine à côté de Paris au Domaine National de Saint-Cloud. Ça sera le vendredi 28 août. Et Décibel, c'est terminé pour ce soir. Merci à l'équipe de l'émission. Il y avait Iris Guitoni, Océane Diaz, Elodie Bianca Maria, Yannis Kalem et Franck Moilier. Bonne soirée.
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3: Bonjour, bon dimanche, sous vos applaudissements, c'est Willy vient déjeuner chez vous, numéro 1062.
4: Oh là là,
3: là, ça filoche. Là, ça filoche. Bonjour la tribu.
4: Bonjour.
3: Alors, qui est là aujourd'hui? Nicolas Malabeuf, notre enfant de la télé. Bonjour mon bon Nicolas.
5: Bonjour Willy, bonjour tout le monde.
3: Et Fabien Imo, notre geek. Bonjour mon Fabinou.
6: Bonjour Willy, bonjour à tous.
3: Et bienvenue à tous. Merci d'avoir choisi votre émission utile sur votre radio utile. Voici vos 55 minutes nécessaires où on va comprendre l'actu avec nos amis, nos invités et s'amuser de la vie avec nos chroniques. Alors vite, notez nos deux dossiers du jour. Dans un instant, Happy birthday to you, Mr. President. Poupou Pidou, pas mal, non?
4: Ah,
3: hey, non, j'ai pas à côté Marilyn.
4: Ah oui,
3: bon.
6: Il manque la robe.
3: Donald Trump fête aujourd'hui ses 80 ans, et pas toutes ses vraies dents. Alors on entend tout à son sujet. C'est un fou, c'est un génie, il est dangereux, il est redoutable. Et bien, qui est-il vraiment? Des éléments de réponse dans une petite minute. Et à 12h30, le succès du parfum. Alors avec l'inflation et les budgets des ménages qui se resserrent, le marché de la beauté souffre, mais pas le secteur du parfum. On en achète de plus en plus chaque année, tenez-vous bien, entre 3000 et 4000 lancements de parfums. Wow, t'imagines le délire. Alors pourquoi achetons-nous tous autant de parfums? Est-ce que c'est parce que les Français sont comme Alain? Il sent fort. Alain sent fort.
4: Oh,
3: pas mal, non?
4: Il a bossé.
3: Jeu de mots, je vais faire toute une tournée comme ça, mes amis. Non, non, c'est aussi pour vous dire, mes amis, qu'on fait l'émission, bien évidemment, ensemble, d'abord sur le groupe Facebook.
6: Vous avez la parole sur Facebook pour nous retrouver. Vous tapez Youpi la vie avec Willy Revelli. Nous avons eu beaucoup de messages encore cette semaine. Corinne d'Aigues-Mortes-les-Graves, c'est dans le 33,
3: oui,
6: a posté une photo cette semaine, une photo du ciel prise de chez elle où on pouvait voir Vénus et Jupiter.
3: Ah,
6: et
3: bon,
6: comme je n'y connais rien, je fais confiance à notre coco. Merci, d'accord, pour la photo. Bah, elle poste une photo tous les matins,
3: ah,
6: sur
3: là,
6: le groupe,
3: tous les matins,
6: sur le groupe Facebook Youpi la vie avec Willy Revelli. Donc continuez à réagir, c'est gratuit.
3: Voilà, merci beaucoup. Et 0810 055 056. Voilà, il fallait quand même que je vous le dise, ça aussi. Appelez-nous car cette émission est à vous. On fait cette émission tous ensemble, mes amis. Et vous repartez aujourd'hui lorsque vous passez à l'antenne.
5: Eh bien, elle sent bon, elle se parfume tous les matins.
3: Ah.
5: C'est notre carte carburant qui vaut 100 euros. Et voilà, le tirage au sort approche à grands pas. C'est en fin d'émission.
3: Merci beaucoup. Nathalie,
4: allez,
3: vraiment. Voilà.
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3: Alors ouvrons notre premier dossier. Donald Trump fête aujourd'hui ses 80 piges. Bonjour, c'était Sébastien Busson.

0: Bonjour à vous, c'est Boussois.
1: Bonjour Sébastien, merci, bienvenue ici.
0: Bonjour.
1: Vous êtes docteur en sciences politiques et auteur de Donald Trump, Retour vers le futur, aux éditions Mareuil. Alors, mon cher Sébastien, c'est vrai que vu de loin, moi je le dis franchement, Trump me fascine. Alors je dis pas que je suis fan, mais moi, ce personnage me fascine.
0: Bien.
1: Non mais c'est vrai, je trouve qu'il laisse
0: Oui, je suis d'accord.
1: Voilà, il laisse pas indifférent. Il y en a qui vont le trouver abject, d'autres qui vont dire, bah oui, mais il a quand même du succès dans les affaires. Parfois, on va le trouver complètement barge. Alors, vous qui avez étudié son cas, mon cher Sébastien, qu'est-ce que vous pouvez nous dire? Est-ce qu'il est, quoi, il est un petit peu tout ça à la fois?
0: Oui, il y a un peu tout ça à la fois. Effectivement, j'ai pas fait une psychanalyse approfondie, mais en tout cas, ce qu'on peut véritablement constater par rapport au mandat de Joe Biden, c'est qu'il ne nous laisse pas indifférents et qu'il occupe l'espace. Preuve en est, on en parle à peu près tous les jours.
1: Tous les jours.
0: C'est beaucoup moins le cas de Joe Biden.
1: Ah bah ouais.
0: On parle de ses affaires, on parle de sa personnalité, on parle de ses nouveaux projets, on parle de la géopolitique,
1: voilà.
0: On parle de l'économie, on parle véritablement.
1: Tout le temps. Tous les jours.
0: On ne parle pas forcément de ses dents, mais on parle de sa style. On parle de la salle de bal de la Maison Blanche. C'est ça que je trouve absolument extraordinaire avec le personnage. C'est qu'à la fois, c'est cet éternel truc de l'attraction et de la répulsion.
1: Voilà.
0: En fait, il peut être horriblement énervant. Il peut être peut-être insupportable. Mais moi, je dirais qu'en tant que géopolitologue ou analyste, qui au départ n'a pas une fascination extraordinaire pour la culture américaine, je trouve qu'il est effectivement tout à fait intéressant et particulier,
1: voilà,
0: à l'image des Américains. Mais que ce qui est clair aujourd'hui, c'est qu'il renvoie quelque chose de fondamental qui était peut-être un petit peu sur le déclin avec Biden. C'est que les États-Unis sont plus qu'incontournables, que même si la géopolitique a tourné, Donald Trump reste véritablement à la manœuvre, en leader de la première puissance mondiale, et il montre à quel point, même s'il n'est pas parfait sur tous ses mains, qu'on puisse dire, il maîtrise ou il tente de maîtriser les choses.
1: Donc, le fait que tous les jours, on entende parler de lui, soit par ses phrases, ce qu'il peut raconter, etc., c'est une tactique, il le fait exprès, j'allais dire.
0: Oui, il est véritablement dans la volonté de noyer par le flot d'informations. D'ailleurs, les journalistes de la Maison Blanche, comme les autres, le disent en général. On a du mal, effectivement, à tout suivre. Alors, il y a des informations. Un jour, il est optimiste sur l'accord
1: sur
0: de paix avec l'Iran. Le lendemain, il va frapper. Alors, ça peut donner l'image de quelqu'un d'instable, de bipolaire, voire plus. Mais je crois que fondamentalement, il y a une volonté de noyer le poisson, parce qu'en même temps, sur le plan politique et géopolitique, on a des gens en face de nous qui ont beaucoup de zones d'obscurité, beaucoup de zones d'opacité en termes d'information, et que lui essaye peut-être un peu de parler le même langage. En Israël, les gens disent, bon, à un moment, on rigole plus, on va parler arabe. Je crois qu'il y a la volonté aujourd'hui de tenir un discours de la part de Trump, qui est un discours fort, puissant, et d'essayer surtout de faire croire que l'Occident peut encore longtemps dominer le monde.
1: Ouais.
0: Je ne suis pas très optimiste à ce sujet, mais je dirais en tout cas, de manière peut-être provocante, qu'il aura peut-être été, comme je dis, le dernier des Mohicans à essayer de se battre pour que les Occidentaux continuent à garder la main sur le monde. Ça reste extrêmement compliqué. Si ça échoue, ça ne sera pas la faute de Donald Trump, mais il aura en tout cas essayé de tout faire pour occuper l'espace et médiatique, et politique, et géostratégique. Et je crois qu'en ça, il montre quand même que les États-Unis ont encore quelque chose dans le ventre.
1: C'est ça. Et eux, alors là-bas, les Américains, là, ils en pensent quoi de leur président? Parce que là, il y a les élections mi-mandat, il paraît que ça ne s'annonce pas bien. Mais eux, voilà, comment est-ce qu'ils le ressentent là?
0: Écoutez, sur les élections de mi-mandat, le schéma classique et les lois de l'histoire montrent qu'un président,
1: ça se passe jamais
0: de
1: bien.
0: Toute façon, perd tout le temps, perd tout le temps les élections de mi-mandat.
1: Ouais.
0: Donc je vois de toute façon tout de suite arriver des gens qui vont taper sur Trump en disant que c'est sa faute, qu'il a perdu les élections de mi-mandat. Maintenant, sur le corps même de l'électorat MAGA, même si tous étaient globalement contre une réintervention des États-Unis dans ces fameuses guerres sans fin, c'est vrai que c'est ce que Trump a vendu. Trump a dit les États-Unis n'interviendront plus.
1: Exactement.
0: Il l'a fait parce qu'il a cru à une blitzkrieg, une guerre éclair, ça n'a pas marché. L'électorat MAGA reste quand même derrière, même s'il conteste le fait que la guerre pourrait effectivement s'enliser, et surtout les conséquences économiques. Il sera jugé sur l'économie.
1: Dans leur quotidien.
0: Il sera jugé plus sur l'économie que sur la politique.
1: Vous pouvez nous dire c'est quoi les électeurs MAGA pour qu'on comprenne bien? Les MAGA, quand
0: vous dites MAGA. Les électeurs MAGA, c'est le fameux, c'est le fameux fonds de commerce des électeurs, de ce fameux teaser que Trump a inventé dans l'électorat le plus conservateur des États-Unis. C'est le Make America Great Again. C'est-à-dire cette volonté. Peut-être que les Européens et l'Union devraient en prendre quelques leçons. C'est qu'ils considèrent, considèrent qu'il est élu par les Américains et qu'il doit défendre les intérêts des Américains. C'est pour ça qu'il a coupé dans tous les trucs de coopération, etc. Parce qu'il considère que pour l'intérêt des Américains et pour les finances des Américains, on ne peut pas continuer à financer la misère du monde, la coopération internationale et toutes ces choses-là. Ça, c'est effectivement son point de vue. Et donc, cet électorat-là, qui est un peu un électorat un peu provincial, rural, c'est le moins qu'on puisse dire, l'Iran, la Chine, tout ça, c'est très, très loin.
1: C'est pas dans leur
0: quotidien. C'est un électorat très conservateur, très de droite, très rural et très américain.
1: Merci infiniment, mon cher Sébastien Boussois. Donc aujourd'hui, Donald Trump fête ses 80 ans. C'est quand, vous, votre anniversaire, Sébastien, que je vous rappelle ce jour-là?
0: Oh, malheureusement, j'ai encore un peu le temps, c'est le 28 janvier. Mais
1: 28, je vous rappelle le 28 janvier.
0: Il y a très peu de temps.
1: Bon anniversaire, c'est le 2 en retard. Merci beaucoup. Docteur en sciences politiques et auteur de Donald Trump, Retour vers le futur aux éditions Mareuil. Merci infiniment. Thank you very much. Si vous voulez réagir là-dessus, 0810 055 056. On parle de quoi avec toi dans un instant, mon bon.
2: Fabinou. Moi, c'est Fabien.
1: Oui, c'est Fabien.
2: L'actu web de la semaine, je vais revenir sur le buzz d'un certain Cédric.

0: attaques, bien évidemment. Bah oui.
1: Toi, ici, crois que c'est à midi, c'est avec là, toute sa tribu.
0: Reconnu, c'est
2: ah bah non, pas la même voix.
0: Fabien et moi, alors notre geek, ça va mon Fabinho?
2: Très bien.
0: Bah tant mieux. Et là voilà, on peut passer à la suite.
2: Il est l'heure de la mise à jour, toute l'actu web de la semaine. On démarre avec le buzz du Crédit Agricole. Tout le monde en a parlé cette semaine. En fait, mardi, les clients du Crédit Agricole ont reçu une notification, vous savez, sur leur smartphone. Oui. Sur la notif, c'était marqué « Test Cédric ». Du coup, les clients de la banque ont cliqué sur cette notif et là, tout a bugué. Le Crédit Agricole donc s'est exprimé. C'était une fausse manip. Normalement, test Cédric devait être un test en interne. Et le gars, sans doute un stagiaire, a appuyé sur le mauvais bouton et il a envoyé la notification à toute la France. Ce bug a bien évidemment fait réagir les internautes. Beaucoup l'ont comparé, vous savez, à François Pignon dans le film Le Dîner de Cons.
3: À la boulette. Ça dépasse tout ce que j'ai pu imaginer. Ah oui, j'ai fait la boulette.
2: Alors du coup, après cette boulette, la banque s'est rebaptisée Cédric Agricole sur les réseaux sociaux. Voilà, ils ont surfé dessus. Le buzz a tellement pris de l'ampleur que d'autres marques et d'autres banques ont surfé aussi sur cette tendance. Par exemple, la BNP a envoyé comme notif à ses clients. Alors le test a fonctionné, Cédric. Chez nous, tout était OK. Voilà, tout le monde surfe dessus. Voilà comment cette boulette s'est transformée en coup de com' génial. Donc bravo Cédric.
0: Bravo Cédric.
2: Toujours dans l'actu web de la semaine, un cheval a semé la panique sur l'autoroute A62, près de Saint-Jory, c'est en Haute-Garonne. Le cheval était à contresens en fait et plusieurs automobilistes ont filmé et ont posté la séquence sur les réseaux sociaux.
4: Il y a un cheval sur la route, sur l'autoroute. Il y a un cheval.
0: Oh là là là là là.
4: Attention, ne pas le percuter.
2: Alors, bonne nouvelle, le cheval a pu être intercepté par les gendarmes et les patrouilleurs. Voilà, il n'y a pas eu d'accident. Heureusement, c'est pour ça que je vous en parle. Et surtout, l'animal va bien. Et bonne nouvelle, pendant cette intervention, personne n'est monté sur ces grands chevaux.
0: Ah bah oui, les grands chevaux. C'était bon du cheval. On ne mange plus de cheval.
2: Non, c'est vrai que ça ne se fait plus. La boucherie chevaline.
0: Ben si, moi, ma mère, parfois, elle me faisait du steak de cheval. Ben c'était très bon quand j'étais petit. Il paraît que c'était bon. Il y a plein de fer, il paraît.
2: Ah oui, le fer, c'est bon pour la santé.
0: Relançons la boucherie chevaline.
5: Les véganes vont être contents, là.
2: Allez, on termine l'actu web de la semaine avec une invention. Alors là, je vous présente Romain et sa fille Adèle, 10 ans. Ils habitent à Corbelin, c'est en Isère, et ils ont inventé un instrument de musique. Le tongophone.
0: Ah.
2: Le tongophone est constitué uniquement de tuyaux en PVC. Ah. Donc, ils ont aligné plusieurs tubes de canalisation. Et quand ils tapent à l'extrémité d'un tuyau, une note de musique sort du tube en PVC. Mmh. Petite précision technique, il faut taper sur le tuyau avec une tongue.
0: Ah, oui.
2: D'où
0: nom
2: tongophone. Et ça donne ça.
0: Alors, on n'a pas reconnu l'air, mais c'est connu.
2: Je crois que c'est connu.
5: Tremble David Guetta.
2: Non mais c'est pas mal. Alors, on va pas faire le Stade de France demain, mais c'est pas mal.
0: Sur des bambous, non, de la ville, on
2: c'est son retour, c'est son grand retour. Ouais. Voilà, on exclut mondial le bruit du tongophone. Avec l'été qui approche, c'est l'instrument de saison. Suffit d'avoir des tongs et de jouer comme un pied.
0: Merci. Merci infiniment, mon bon Fabinho. Oui, Nicolas, tu veux dire quelque chose?
2: Pas du tout. Ne lui donnez pas la parole.
5: J'admire le talent.
0: Ah, c'est vrai que tu ne veux pas dire grand chose, Nicolas, mais c'est pas très grave. Dis-moi, alors, Fabinho, là, t'as mis ton petit, petit polo.
2: Oui, un pull.
0: Avec un zip. Il est trop, le zip, on dirait un curé.
2: Oui. Ah bon, c'est pas la mode que j'ai vu des top modèles remonter le zip.
0: Top modèle, lui.
5: Lui, c'est un flop modèle.
2: Bon, je descends un petit peu le zip.
0: Modèle chez Petit Navire, ton Petit Navire. Pas plus. Non, mais lui, il est modèle.
2: Non, mais
0: tu les entends, là.
3: Je suis chez vous.
0: Non, mais franchement.
5: J'essaie de faire jeune, mais ça marche pas.
0: Franchement. Étienne, tu es là, Étienne?
6: Oui, ça va, moi. Salut. Ça va?
0: Voilà, Étienne, il a l'air beau. Lui, il peut être modèle, Étienne. Tu mesures combien, Étienne? Faut voir.
6: Alors, je mesure 1m87.
0: Ah ouais. C'est un beau morceau, Étienne. Tu nous appelles d'où, mon Étienne?
6: Alors, je vous appelle de Rennes, Bretagne.
0: Rennes, en Bretagne, très bien. Alors, pas que tu reviens des États-Unis, c'est ça?
6: Ouais, je reviens, ça fait 2 jours, c'était incroyable.
0: Très bien. Comment ça s'est passé? T'as ramené des petites choses?
6: Oui, exactement. Alors, pour ceux qui ne savent pas, moi, je pars chiner de la déco américaine.
0: D'accord.
6: Et je ramène, pour mes followers, si vous voulez, j'ai un compte Facebook. Je ne sais pas si je peux le dire.
0: Ah, vas-y, mais vas-y, évidemment, vas-y.
6: Alors, mon compte Facebook, c'est Trésor d'Amérique, Trésor avec un S, c'est plus d'Amérique.
0: D'accord, Trésor d'Amérique.
6: Et je partage, on va dire, mes voyages, mon chinage. Je fais, en fait, des lives où les gens peuvent acheter en direct dans les Antilles, dans les marchés Opus.
0: Trop bien.
6: Comme ça, en fait, ils ont vraiment l'Amérique avec eux.
0: Voilà.
6: Ils peuvent choisir ce qui qui veulent.
0: Parce que
6: voilà.
0: Donc, Étienne, tu vas aux États-Unis, parce que tu es fan des États-Unis, on va dire, tu ramènes des objets de là-bas que tu vends. Donc, c'est des vrais objets hein, que tu as achetés là-bas.
6: Des vrais objets voilà. qui ont toute une histoire. Voilà.
0: Là, par exemple, le truc que tu as ramené, là, le truc que vraiment qui est trop canon que tu as ramené. À part une MST, bien évidemment. Je connais Étienne. Je connais Étienne.
6: Ah là là. Non, non, vraiment, le truc le plus dingue que j'ai ramené, on va dire que c'est un. Allez, c'est une plaque marquée FBI et qui appartenait vraiment.
0: Ouais.
7: Ah ouais. Ah ouais.
0: Wow. Combien tu me l'as fait à combien la plaque, Étienne?
6: Ah, alors ça, on reverra.
0: Bon, et bah ok, donc ça s'appelle Trésor d'Amérique sur la page Facebook. Voilà.
6: Voilà,
0: et
6: fait,
0: bah écoute,
6: et
0: super.
6: C'est sympa.
0: Et bah bravo, Étienne. Et bah vive Étienne.
2: Vive l'Amérique.
0: Vive tout le monde. Merci, Étienne, on t'embrasse fort. Merci d'être passé nous voir. Tu repars évidemment avec ta sélection.
5: Pour la carte carburant et voilà. Ne la revends pas.
0: Ah non, tu la revends pas. Non, non. Allez, dans un instant, on vous présente un invité pas banal parce qu'on aime vous présenter des invités pas banaux. Mais d'abord, tiens, on va écouter Miley Cyrus qui démarre.

0: Obama, il avait sa ruse, bien évidemment.
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0: C'est pas bête, on t'embrasse, Maïlet. Allez, comme promis, place à la personne pas banale du dimanche. Bonjour David Soumet.
2: Oui, bonjour.
0: Bienvenue ici, mon cher David. Vous êtes vice-président du MO5. Alors, c'est quoi le MO5 déjà ? Qu'on comprenne bien.
2: Alors, le MO5, c'est, pour nous, c'est une association pour la préservation du patrimoine numérique et vidéoludique. Et à la base, c'est le plan informatique pour tous que vous avez dû connaître à l'époque, dans les années 80.
0: Oui, merci beaucoup.
1: Non, j'ai pas connu, moi. David. Oui, très bien. Merci. Un petit coup de vieux, là.
0: Merci, David. Au revoir. Et donc, David, avec l'association MO5, vous avez porté un projet unique en France qui est à Arcueil, dans le 9-4. C'est un musée pas banal aussi pour le coup. Alors, c'est quoi ce musée ?
2: C'est le musée du jeu vidéo. Alors, c'est pas la première.
0: Mais pas loin.
2: Mais pas loin. Ok. Voilà. Et donc, on propose plus de 100 machines et on a eu à peu près 1200 visiteurs sur les jours d'ouverture.
0: Voilà.
2: En moyenne.
0: Donc, ça fonctionne plutôt pas mal.
2: Ça fonctionne très très bien. Les gens sont contents.
0: Parce que donc, on y découvre quoi ? L'histoire du jeu vidéo, c'est ça ?
2: C'est ça. C'est du premier jeu vidéo au monde, qui est Tennis for Two.
0: Ouais.
2: Sur un vieil oscilloscope à tube, que vous avez dû également connaître.
0: Ça suffit maintenant, David. Hein. Il énerve, lui, là. Hein. Il est sorti en 1958, le premier jeu. Donc, j'avais connu.
2: Et on remonte chronologiquement à travers les consoles plus ou moins connues, comme la NES, la Master System ou la GX 4000, et on s'arrête à la PlayStation 4.
0: Voilà. Et ce qui est génial dans le musée, c'est qu'on joue.
1: On peut tester avec les consoles de l'époque.
0: Voilà.
2: C'est vrai que j'ai pas bien précisé, mais.
0: Non, vous ne précisez rien. À part vous foutre de moi, vous ne précisez rien, David.
2: Gentiment, j'espère que vous le prenez pas mal.
0: Tout va bien, David. Donc, non, mais c'est vrai que c'est rare dans les musées de pouvoir toucher à tout. Là, le but, c'est de toucher à tout et de jouer.
2: Exactement. C'est mettre à disposition du public toutes les machines dans les conditions les plus proches de l'époque.
0: Ouais, c'est trop bien, trop bien. Et mon cher David, on est bon en France dans le jeu vidéo. Comment est-ce que vous l'expliquez, ça ?
2: Alors, on a une place centrale au niveau mondial. On a importé des jeux des États-Unis, du Japon. Et effectivement, on a aggloméré tout ça. En France, c'est vrai que principalement Paris, à l'époque, surtout dans les années 80-90, on centralisait pas mal de toutes ces technologies. Et on a effectivement un savoir-faire là-dessus qui est assez conséquent.
0: On a de grands créateurs de jeux. Et là, dans le musée, là, toutes ces pièces, là, elles viennent d'où ?
2: Alors, c'est principalement nos collections. On a aussi un partenariat avec d'autres associations, notamment pour les bandes d'arcade.
0: Donc, content. Pour l'instant, ça marche très bien, quoi. Il y a plein de monde qui vient vous voir.
1: Et toutes les générations.
3: Ça rassemble.
2: Toutes les générations, ça, il n'y a aucun souci. C'est tout le monde s'y retrouve, des plus jeunes aux plus vieux.
0: Ouais.
2: Et pour l'instant, on est un peu en travaux. Donc, on va réouvrir dernier trimestre de cette année. Donc oui, ça a très très bien fonctionné, on a hâte de réouvrir.
0: Voilà, donc c'est Arcueil, il est où exactement le musée, comme ça on reviendra vous voir une fois qu'il sera tout ouvert là ?
2: Alors c'est à côté du RER La Place, c'est vraiment littéralement à 3 minutes à pied.
0: Ouais.
2: Et donc, vous nous trouvez, on est très bien référencé sur Google.
0: Voilà.
2: Dans le musée du jeu vidéo.
0: Voilà, le musée du jeu vidéo à Arcueil, dans le 9-4. Merci, mon cher David. Le vieux que je suis ne vous salue pas.
1: vous aimez jouer aux jeux vidéo, vous ?
0: Non, je suis très, très mauvais.
1: Très mauvais,
0: je suis très mauvais. Je suis assez mauvais, mais bon. Je suis mauvais que là. Sinon, ailleurs, je suis.

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3: Allez, partons gaiement vers la deuxième demi-heure de votre talk show du dimanche. Alors ici, c'est comme la messe du dimanche,
4: mais non, pas pareil.
3: Sinon, c'est la même chose. Dans un instant, on va parler du business du parfum. On se parfume. Alors, il se porte bien, ce business du parfum. Parce qu'on pue, tout le monde pue dans ce pays.
5: C'est ça,
3: donc
5: c'est
3: on se parfume, c'est juste pour ça. Et votre tribu qui sent bon. Et là, notre enfant de la télé, Nicolas Malabeuf. Toi, tu mets pas de parfum, toi.
6: Alors, en fait, j'ai une technique. Je n'achète pas de parfum, je vole les petits échantillons.
3: Ah.
5: Quel radin.
6: Eh ben oui, ça fait un peu rare, mais bon.
3: Non, pas du tout, pas du tout rare.
5: Puis, puis à offrir les petits flacons comme ça, c'est vrai que ça fait pas du tout rare.
3: Très sympathique. Bon, et Fabien, toi tu te parfumes.
7: Ah,
3: Fabien,
7: je parfume. Oui, parfume, ouais. Ah, bien sûr.
3: C'est quoi ton parfum, que ça les gens sachent que sent Fabien?
7: Paco Rabanne.
3: Paco Rabanne, oui, mais lequel?
7: One Million.
3: One, ah, tu mets One Million.
7: One Million,
3: ah,
7: c'est le lingot d'or.
3: C'est One, bah je devrais, bah moi j'ai One Million, moi.
5: Ah oui, oui. C'est ça la différence entre nous.
3: C'est ça la différence.
5: Moi j'ai le parfum, vous les avez.
3: Moi je les ai sur mon compte en banque. Tu vois la vie. Mon petit coco. Moi, je ne vous dis rien.
5: Oui, c'est ça.
3: Je ne vous dis pas.
6: Il est mystérieux.
3: Il est mystérieux.
5: Oui. Mais tu fais braise.
3: Bah, rigole pas, j'en mets beaucoup sur mes tissus du Febreze.
6: Non,
3: ça sent très bon.
6: Vous, c'est pas Coradin, vous.
5: Il va pas finir l'année.
3: Tu sais que c'est la fin de la saison bientôt.
6: Oui, en plus, ça, je prends des risques.
3: Pour l'instant, à la seconde, on se parle.
5: Rien n'est fait.
3: Rien n'est fait. Enfin, pour vous deux.
5: Oui, c'est ça. Oui.
3: M'énervez pas trop.
6: On s'en doute.
3: Sur le groupe Facebook, comment ça
5: se passe? Le groupe Facebook, pour nous retrouver, vous tapez Youpi la vie avec Willy Rovelli et vous partagez ce que vous voulez. Il y a Sylvain qui a partagé une réflexion. Je le lis. Dans les salons de coiffure, il y a toujours des cheveux par terre. Dans les garages, il y a toujours de l'huile par terre. Ouais. Les banques, c'est quoi votre problème?
3: C'est vrai.
5: Ah, c'est pas mal.
3: C'est vrai qu'il
5: n'y
3: a jamais.
5: Eh bien, merci Sylvain pour cette réflexion. C'était la réflexion du dimanche.
3: Merci beaucoup.
5: Continuez à réagir. C'est gratuit sur Facebook. Pour nous retrouver, vous tapez Youpi la vie avec Willy Rovelli.
3: Réagissez aussi au 0810 055 056. 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
3: Oh là là, on dirait un camelot. Mais d'abord, si vous n'avez pas suivi l'actu, pas de panique, l'actu vous suit. Il est temps pour moi de mettre
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3: Et on commence avec un point Patrick Bruel. Ma bite, d'après les avocats du chanteur, Patrick Bruel a été satisfait de ses 48 heures de garde à vue. Bon. Oui, il a enfin pu s'expliquer sur les faits qui lui sont reprochés. Ses 10 albums. La police a épluché sa filmographie, a trouvé des pépites, hein, comme le film L'Oignon Sacré. L'Oignon Sacré, pardon. Oh, bah oui. Du coup, on attend son nouvel album à Patrick Bruel. Hein. Alors, regarde à vue. À la sortie de cette garde à vue, Patrick Bruel a été entre autres interdit de fréquenter les salons de massage. Et pour éviter vraiment tout risque, même d'écouter Jeanne Masse. C'est dire le mec. D'ailleurs, c'est aujourd'hui que se termine la Semaine Nationale du Massage. Véridique. Eh ouais, tout un symbole. La consommation de vin mondiale chute et atteint son plus bas niveau depuis 60 ans en France. Voilà ce qui arrive quand Renault décide d'arrêter de boire. Jamel Debbouze fait de la pub pour Burger King. À eux aussi, ça a dû leur coûter un bras. Pour Jamel Debbouze, la firme Burger King a créé un burger à qui il manque un steak. Au Brésil, un policier et sa femme meurent de chaud dans leur baignoire après avoir consommé de la cocaïne pour fêter les 4 ans de leur fille. Putain, il n'y a rien qui va dans cette info. Rien. Des barquettes de merguez de volaille Maître Coq vendues dans toute la France, rappelées en raison de la détention de salmonelle. Putain, Maître Coq, c'est encore plus un bâtard que Master Poulet. Patrick Bruel aussi, il faudrait rappeler sa merguez. Sous contrôle judiciaire, le psychanalyste Gérard Miller autorisé à partir en vacances en Italie. Faut dire que Gérard Miller a l'âme italienne. Hein. Il parle avec les mains, il tripote avec les mains, il pénètre avec les mains. Les médecins alertent, les cotons-tiges mal utilisés seraient responsables d'otites, de perforations tymphaniques et de paralysie faciale. Comme le nouvel album d'Ariel Dombal. Enfin, la question du jour. Karim Bouamram, le maire de Saint-Ouen, qui avait dit non à l'installation de Master Poulet, se présente à l'élection présidentielle. Est-ce que c'est parce qu'il aime faire de la poulétique?
5: Ouh,
3: hey, bah vous avez deux ans. Allez, bonne soirée. Alors, heureusement, dans 200 jours, c'est fini 2026.
5: Bravo.
3: Ah bah voilà mes amis.
5: Dit, hein.
3: Donc, Master Poulet. Qui a déjà fréquenté Master Poulet?
6: Eh oui.
3: Ah bah,
6: j'y suis allé.
3: Mais c'est pas cher. Il mange mal celui-là, mais c'est pas possible. Hein. Bon, Allez, mes amis, si vous n'avez pas le moral, on arrête tout. Arrêtons tout. On n'est pas bien là.
5: On n'est pas bien.
3: Moi, j'ai la solution pour vous. Si vous allez mal, quand je vous dis à vous, vous allez me faire un palabapapala et vous ça ira beaucoup mieux. Tiens, regarde. Là, ça va pas bien.
5: Pas bien.
3: Ça va pas bien.
5: Tu mou.
3: Tu mou.
1: Musique et
3: à vous.
5: Palabapapala.
3: Et voilà, ça va beaucoup mieux. Purée. Week-end à Rome.
5: Ah, ça c'est pour vous, ça.
3: Ça c'est pour moi, c'est ma passion. Alors, moi c'est plutôt week-end à Naples.
5: Ah oui, vous adorez.
3: Mais Rome, c'est pas loin déjà, j'adore.

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0: Ouvrons notre nouveau dossier. Bonjour, Johan Servi.
3: Bonjour.
0: Bienvenue ici, mon cher Johan. Alors, vous êtes spécialiste de l'histoire de la parfumerie moderne, professeur à l'École supérieure du parfum de Paris et Balidon. Hein. Consultant auprès de grandes marques de luxe. Il fait tout, mon cher Johan. Alors, je le disais en début de cette
3: émission.
0: Journaliste aussi. Ça va, dit. Et le melon, là, deux minutes. Hein.
4: Le CV. Bon.
0: Il a un CV.
2: Il a un CV énorme.
0: Alors, mon cher Johan, je le disais là tout à l'heure en début d'émission, de nombreux secteurs du luxe souffrent à cause du ralentissement économique, mais pas le parfum. Vous nous confirmez donc que la branche parfum se porte bien ?
3: Effectivement, on constate sur le plan culturel que le parfum connaît aujourd'hui un engouement extrêmement fort. Hein. Et je crois que c'est parce qu'il a changé de statut ces dernières années.
0: Ah, en fait c'est quoi ? C'est un produit de luxe qui est accessible, c'est ça le truc ?
3: Oui et non. En fait, il reste bien sûr un produit de, un objet de luxe, hein, quand même relativement accessible, un produit de beauté. Mais je crois qu'il est devenu aussi un phénomène culturel majeur, hein, presque un phénomène de, un objet de pop culture. Moi, c'est ce que j'observe au quotidien et au fil de mes activités. Et ce qui est très intéressant aussi, c'est de voir qu'il parle désormais à des publics extrêmement larges, très variés. Il traverse les générations, les milieux sociaux. Non, c'est vraiment un mouvement très fort.
0: Hein. Ouais. En gros, tout le monde peut s'acheter des parfums. Parce qu'il y a évidemment les parfums les très très chers, mais il y en a moins chers.
4: Et ça dure longtemps.
0: Donc du coup, c'est ça, c'est le côté un peu tout le monde peut avoir son parfum à lui.
3: Oui, je le crois aujourd'hui. Et c'est vrai d'ailleurs, mais on l'observe même dans l'espace public, dans les transports. Les sillages sont beaucoup plus présents, beaucoup plus marqués qu'il y a quelques années. Je pense que beaucoup plus de gens se parfument.
0: Même les jeunes, c'est ça.
3: C'est extraordinaire. En fait, la jeunesse mondiale s'est emparée du parfum, s'est prise de passion pour cet univers. C'est tout à fait fascinant.
0: Bah, moi, je me souviens quand j'avais 15 ans, je mettais du Brut de Fabergé qu'on achetait.
2: Ça existe toujours.
3: Un joli parfum d'ailleurs.
2: J'achetais du Scorpion, moi.
0: J'étais le seul à me parfumer. Tout le monde se foutait un peu de ma gueule. Ça faisait genre un peu le mec et un peu la fifille, quoi, tu vois.
4: Précurseur.
0: Mais oui.
3: C'est exactement ça. Aujourd'hui, on évolue dans un territoire de liberté, en fait, où on peut très facilement s'affranchir des notions de genre, etc. Non, il faut cultiver tout ça. Je crois que c'est très important. Et alors, vous parliez de vos parfums signature. Aujourd'hui, on voit également que ce parfum unique, eh bien, c'est quelque chose, qui existe toujours, mais qui est de plus en plus remplacé par de véritables garde-robes olfactives. En fait, on collectionne les parfums, on les porte selon ses humeurs, selon ce que l'on a envie de montrer de soi, ce que l'on a envie d'exprimer. En fait.
0: Est-ce qu'il y a des tendances parfums, comme il peut y avoir, je ne sais pas moi, des tendances musique, ou je ne sais pas quoi? Absolument. Alors allez-y, là par exemple, c'est quoi en ce moment la tendance parfum
2: fait. La tendance de l'été.
3: Tout à fait. Alors déjà, on observe des parfums de plus en plus puissants, avec des extraits, des élixirs qui nous parlent de préciosité, des versions intenses, avec ces notes très diffusives, très rémanentes, pour avoir vraiment un sillage assez expansif. Et ça dit quelque chose de notre époque. Alors après, en termes vraiment purement olfactif, on voit une dominante de notes crémeuses, lactées, vanillées, musquées.
0: Ah oui,
3: avec des textures.
0: Parfum senteur yacht.
3: Sans aller jusque-là, mais c'est vrai que des notes, lactées, de riz, d'amande. Tout à fait. Des fruits très colorés également. Et puis, vous savez, vous l'avez certainement observé, senti du moins, des notes boisées, assez nerveuses, puissantes, qui ont beaucoup de profondeur.
0: Ça, j'aime moins.
3: C'est une question de goût. Tout à fait. Et on a également des parfums qu'on appelle les parfums de peau, en fait, des notes musquées très propres, presque cosmétiques, vous savez, qui peuvent évoquer presque la peau fraîchement lavée, au sortir de la douche ou du bain.
0: Ça c'est pas mal. Il y a Nicolas Malabeuf sans le kebab quand il sort généralement chez lui.
4: Master
0: poulet. Il n'y a pas un truc, pas un parfum senteur poulet, c'est pas très tendance.
3: Écoutez, pas encore, non.
0: C'est pas tendance.
3: Tiens, pour le moment.
0: Restez avec nous, mon cher Johan, une petite seconde. Tiens, je vous présente Claire qui est avec nous. Ça va, Claire?
5: Oui, bonjour.
0: Ça va, ma Claire?
5: Merci.
0: Tu vas bien, ma Claire? Ça va très bien, ma Claire. Tu nous appelles d'où?
5: De Tours.
0: Tours, très bien. Toi, tu te parfumes, Claire, ou tu sens très mauvais?
5: Ah oui. Non, je préfère sentir bon.
0: C'est quoi les trucs là?
2: Ton parfum.
0: C'est quoi tes parfums préférés?
5: J'en ai plusieurs que j'aime bien. Ce que j'adore, c'est Mitsuko, qui est un très vieux parfum.
0: Ouais.
5: De chez Guerlain. J'ai aussi Chanel numéro 5.
0: Dis donc.
2: Et là, haut de gamme.
0: Très connu.
5: L'hiver, j'aime bien aussi quelquefois Chalimar.
0: Ah oui, oh là là, tu dois, oui,
2: non,
0: oui,
2: on n'est pas dans Scorpion.
0: Non, mais, haute, hein. Non, mais nos auditeurs ont tous la bouche en cul de poule, hein. Ça, on avait remarqué déjà. Voilà, franchement.
2: Non, mais tu as de bons goûts.
5: Mon préféré, c'est Mitsuko quand même.
2: Mitsuko, oui, Mitsuko. Salut, Rita.
0: Et donc, Claire, toi, c'est quoi qu'il arrive tous les jours, la petite goutte de parfum, quoi qu'il arrive. Même quand t'es à la maison, moi pareil.
2: Mais oui, ouais,
0: moi pareil. Même quand je suis à la maison,
5: oui,
0: je sors pas.
2: J'ai l'impression d'être
5: déjà, je ne descendrai pas ma boîte aux lettres si je ne suis pas prête. Je me parfume aussi.
0: Ah, mais j'adore. Johan, la France est une patrie de parfums. Oui, hein, on fabrique,
3: oui,
0: des parfums, on crée
3: absolument
0: des parfums.
3: Mais d'ailleurs, oui, tout absolument. Hein. Ouais. C'est un épicentre de la parfumerie. Ce n'est pas le seul. Hein. On ne va pas se regarder le nombril en permanence. Hein. Effectivement, aujourd'hui, il y a plusieurs. Et ce qui est intéressant, c'est de voir que cette parfumerie, elle est désormais mondiale. Hein. Le Moyen-Orient, voilà. La Chine, toujours les États-Unis, etc. Mais oui, Paris, la France, pardon, parce qu'il y a aussi Grasse, constitue encore une forme, un des grands centres, en tout cas majeurs. Ouais. Alors, je rebondis quand même sur ce que disait Madame, en citant, parce qu'on peut citer apparemment certaines références. Numéro 5, Mitsuko Chalimar. Moi, ça fait partie de mes parfums préférés. Ce sont des classiques intemporels, des merveilles que je continue de porter, de chérir.
0: Les grands tubes, les grands succès du parfum. Merci infiniment, Johan Servi, d'être passé nous voir. Je ne redis pas tout ce que vous faites dans la vie, car sinon, à 15h30, on est encore là. Mais vous êtes spécialiste, entre autres, de l'histoire de la parfumerie moderne. Merci infiniment, mon cher Johan. Claire, merci beaucoup d'être passé nous voir.
4: Tu vas peut-être repartir avec 100 euros de carburant, même si c'est une broutille pour toi. Tu as beaucoup trop les moyens.
0: Mais tu pourras te parfumer au carburant.
2: Oui, c'est ça. Un peu de gasoil.
0: Merci beaucoup. On vous embrasse fort, tout le monde. On parle de quoi avec toi, mon cher Nicolas, dans un petit instant?
4: Eh bien, on va revenir sur la mort de Coluche, 40 ans déjà, dis donc.
0: Ouais, 40 ans déjà.
2: Là, ça filoche.
0: En attendant, on va écouter Louisa et Soleil Bleu sur votre radio ici. À tout de suite, mes amis que j'aime.

0: côté Louisa, bien sûr, et le soleil de là, il y a du soleil.
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0: Faire attention aux UV, hein. Vous mettez la crème solaire,
1: casquette.
0: Même quand tu vas pas bronzer, tu mets ta crème solaire 50, indice 50 sur le visage. Oui, très important. Sinon, il y a des ridules.
1: C'est pour ça que vous paraissez jeune.
0: C'est pour ça que je n'ai aucune rigueur. Ça va, mon Nicolas? Regardez, il est là. Quand il y en a mal. Alors, lui, il est la police, mais évidemment, il a 20 ans.
4: Eh bien, cette semaine, on va commémorer les 40 ans de la mort de Coluche, qui avait tous les talents.

0: déjà que Michel Colucci nous a quittés. Au début de l'année 1980, Coluche s'est engagé par Radio Monte Carlo. Alors, l'une des consignes données par la direction était de ne parler ni de Dieu, ni de la famille princière. Et au bout de quelques jours, Coluche ouvre son émission en disant « Bonjour, nous sommes en direct du Rocher aux Putes ».
1: Bah voilà,
0: ah ouais.
1: Voilà.
0: Et alors quelques jours plus tard, quand on lui demande « T'as vu Monte Carlo ?», il répond « Non, j'ai vu Monte Caroline ». Bravo Coluche. Et alors après ces balivernes, Coluche est viré de RMC, évidemment.
2: Ah bah oui, bah ça, oui.
0: Et alors faut bien se rendre compte qu'à l'époque, tout le monde n'était pas fan de lui. Les Français donnaient leur avis.
3: Qu'est-ce que vous pensez de Coluche?
4: Ça
3: l'air très mal élevé, c'est tout ce que je peux dire.
5: Franchement, on ne peut pas dire que c'est une vedette.
6: Non,
5: c'est pas,
6: non.
5: C'est pas une vedette.
7: Pas, il va être un peu choqué par les gros mots, souvent. Non,
5: oui, non, c'est ça. Oui, moi aussi. Oui, c'est ça.
0: Et oui, il faisait débat à l'époque, et en juin 86, il y a 40 ans, Coluche est à Cannes avec une bande de copains. Il prévoit de rentrer dans leur maison de vacances. L'actrice Mathilde Amet aurait dû être derrière Coluche sur la moto, mais elle préfère rester à Cannes faire du shopping. Et alors sur la route, Coluche percute un putain de camion à l'âge de 41 ans. Il meurt sur le coup. Le chauffeur du camion s'appelait Albert Hardisson.
2: Oui,
0: c'est
2: incroyable.
0: Fou. Rien à voir avec Thierry. Il s'explique juste après l'accident.
8: J'étais engagé, je l'ai pas vu. Il m'a débouché. Je l'ai vu quand il était un peu là. Qu'est-ce que vous voulez que je vous dise d'autre? Je ne peux rien vous dire.
9: Il allait vite?
8: Ah oui, très vite.
9: Combien? À quelle vitesse?
8: Je ne peux pas vous dire, mais je vous dis qu'il allait très vite.
9: Il a eu le temps de freiner?
8: Il n'a pas freiné, il n'y a pas de marque de freinage. C'est malheureux, hein. Qu'est-ce que vous voulez que je vous dise, hein. Ça fait 50 ans, 40 ans que je conduis, alors c'est pas de maintenant. Hein.
0: Albert Hardisson avait été condamné pour homicide involontaire à une somme de seulement 1000 francs. Il est décédé en mai 2024 à 85 ans. Et alors, quelques heures après l'accident, Michel Denisot est à l'antenne sur Canal+. Il est en larmes.
10: Bonsoir à toutes et à tous, c'est donc un Zénith spécial que je vous présenterai avec Philippe Gildas et Marie, qui vont me rejoindre ce soir. Je pense qu'on sera pas trop de droit.
11: Non.
10: Pardon.
11: Michel.
12: Si aucun d'entre nous ne peut parler, on n'a aucune chance de continuer. Donc Coluche est mort.
0: Et alors la mort de Coluche, plusieurs Français l'apprennent dans la rue par ce journaliste. Vous reconnaîtrez peut-être le jeune Franck Dubos qui témoigne tout à fait par hasard.
13: Vous plaisantez?
9: Si tu es cet après-midi en moto.
13: Mais non, c'est pas possible.
9: Non, c'est pas vrai.
0: Dubos.
9: Non, je crois pas.
14: C'est Franck Dubos.
9: Je crois pas. C'est une grande perte, c'est une très grande perte pour la France. Je suis très ému.
13: C'est un grand chagrin pour nous tous, je crois. C'est très bien ce qu'il a fait.
15: Il y a des milliers de gens qui meurent chaque jour.
16: La mort de Coluche, ça vous laisse indifférente?
15: Pas plus qu'un autre.
0: Un témoignage diffusé le jour de sa mort à la télé française. Et pour terminer, s'il était toujours vivant, Coluche aurait aujourd'hui 81 ans.
2: 81 ans. Puis on n'oublie pas que votre radio ici est partenaire des Restos du Cœur. 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Mais évidemment, on pense à eux. Merci infiniment, mon cher Nicolas.

0: billets à 13h. Mais vite, ce sont les 5 dernières minutes.
1: Oh, hein, ça
0: passe vite. Hein. Alors, place à la bonne initiative du dimanche. Bonjour Aurélie Vanet.
2: Bonjour.
0: Bienvenue ici, ma chère Aurélie. Bonjour, vous êtes bonjour toute seule. Vous êtes psychologue et sexologue. Je vais donc venir vous voir deux fois. Mais avant, je voulais discuter avec vous de cette initiative lancée en mars dernier à deux pas de Lille où vous êtes. Nom de code Tissage. Alors, de quoi s'agit-il exactement?
2: Effectivement.
0: C'est de quoi s'agit-il alors?
2: Donc, Tissage, en fait, c'est un dispositif qu'on a créé, donc un dispositif qui est novateur, ouais. Sur la commune d'Aubourdin, mais qui est non sectorisé, qui est gratuit, par contre, qui se fait sur orientation d'un professionnel du champ social ou de la santé. Et en fait, c'est un programme, en fait, qui est dédié aux personnes qui souffrent de dépendance affective.
0: Donc, excusez-moi, voilà. Donc, un groupe de travail, entre guillemets, j'allais dire, où vous allez donc évoquer la dépendance affective. Est-ce que vous pouvez déjà nous dire, Aurélie, c'est quoi la dépendance affective?
2: Parce qu'on
0: parce qu'on n'en parle vraiment pas beaucoup, et on est nombreux à en souffrir. Et moi, je suis concernée par ça. Alors, allez-y, expliquez-nous.
2: Je vais vous expliquer. Du coup, la dépendance affective, c'est un comportement où une personne ressent un besoin intense d'être émotionnellement attachée à une autre personne et qui cherche constamment son approbation, sa validation, sa sécurité émotionnelle. Ah. En quelques mots, c'est une personne qui a souvent besoin de l'autre pour prendre des décisions, se rassurer, gérer ses émotions et qui, en tout cas, ça peut affecter la santé mentale. Voilà. Souvent, c'est marqué par un manque d'estime de soi et une peur de l'abandon.
0: Voilà. Donc, c'est quelqu'un qui va s'impliquer trop dans une relation, limite au point de s'oublier, presque.
2: Exactement.
0: Voilà.
2: C'est pour ça qu'on a créé ce dispositif pour que les personnes puissent prendre du temps pour restaurer le lien déjà avec elles-mêmes et ensuite améliorer les relations avec les autres.
0: Donc quelqu'un qui n'ose pas dire non, quelqu'un qui a peur de l'abandon, et c'est pas forcément que dans une sorte de couple, hein, ça peut être aussi au travail, etc. Des choses comme ça. Hein.
2: Exactement. En tout cas, je vois que vous êtes bien informé. Ça peut être dans la vie professionnelle, dans la vie amicale, dans la vie, vie conjugale.
0: Voilà. Et elle vient d'où alors la dépendance affective en un mot? Parce que je sais que après chacun a sa vie, chacun a ses parcours, mais c'est quoi à peu près généralement les grandes lignes?
2: En tout cas, de savoir d'où ça vient, ça serait un petit peu compliqué à expliquer.
0: C'est un peu compliqué,
2: mais effectivement, c'est souvent des schémas répétitifs douloureux.
0: Ouais.
2: Et justement, on essaye de voir avec les personnes, travailler sur leur histoire personnelle. Enfin, ça va être vraiment du cas par cas.
0: Voilà.
2: On sait qu'il peut y avoir des traumas anciens, des traumas plus récents. En tout cas, voilà, notre objectif est de travailler sur les relations.
0: Donc, c'est des groupes. Donc, des groupes, c'est quoi? C'est 8-10 personnes à peu près, c'est ça?
2: Alors voilà, 8-10 personnes maximum. Ce sont des groupes qui se passent donc au centre social d'Aubourdin. C'est deux séances par semaine et effectivement c'est sur 10 séances.
0: Voilà.
2: L'idée c'est que les personnes puissent s'inscrire dans le groupe du début à la fin.
0: Voilà. Et c'est vraiment bien que vous fassiez ça, Aurélie, parce que c'est vrai que la dépendance affective, quelque part, c'est aussi une addiction dont on parle pas beaucoup.
2: Alors,
0: finalement.
2: Oui, alors du coup, je me permets de
0: rectifier,
2: c'est pas considéré comme une addiction.
0: Très bien.
2: Effectivement, donc on parle plus d'un comportement et pas d'une addiction.
0: D'accord.
2: En tout cas, voilà, c'est pour ça qu'on parle plus de dépendance affective. Et l'idée, c'est vraiment de pouvoir, travailler sur la dépendance à l'autre et les liens à l'autre.
0: Et alors un truc, qu'est-ce qu'on pourrait faire, un truc là qu'on pourrait faire, que je pourrais faire là déjà là, une fois que l'émission elle est terminée à 13h, pour que j'arrête tout le temps de m'accrocher à tout le monde. J'en ai marre, Aurélie. Qu'est-ce que je dois faire?
2: Prendre un temps pour soi, s'accorder du temps pour soi.
0: C'est ça.
2: Réfléchir justement aux liens qu'on peut avoir avec les autres, mais avant tout, et comme le dispositif Tissage, j'essaye de le mettre en avant, c'est vraiment de proposer aux personnes d'amorcer un changement pour elles et à leur rythme. En tout cas, c'est vraiment d'essayer de se recentrer sur soi avant tout.
0: Bon, en tout cas, c'est une bonne idée, hein, franchement.
3: Bravo.
0: Donc là, il y a les prochains ateliers, c'est quand par exemple, Aurélie?
2: Alors, du coup, les prochaines dates, il y a plusieurs sessions dans l'année.
0: Ouais.
2: Les prochaines dates, en tout cas, le prochain groupe commence le 12 septembre et ensuite on a une autre session à partir du 12 novembre.
0: Voilà.
3: Et c'est gratuit en plus.
0: Ouais, et c'est gratuit en plus.
2: Bravo. Et c'est gratuit, c'est ce que je disais tout à l'heure, c'est gratuit et non sectorisé.
0: Bravo Aurélie, hein. Bravo pour
3: vous.
0: Je vais venir vous voir.
2: Accorder un temps.
0: Oh, mais je vais venir vous voir, vous allez avoir un client, je pense que vous allez devoir devoir me soigner pour ces 37 prochaines années. Parce qu'il y a du boulot, Aurélie. Vous allez être riche grâce à moi. Psychologue
2: et sexologue.
0: Je sais très bien, Aurélie. Aurélie Vanet, donc psychologue, sexologue, qui organise donc des ateliers sur la dépendance affective dans les Hauts-de-France. Merci à vous.
1: Pensez à vous. Vous pensez trop à nous.
0: Oui, en fait, alors là, non.
3: À midi, avec toute cette
4: Déjeuner chez vous.
5: C'est l'heure du tirage.
0: Oui, ben oui, c'est je pense trop à vous parce que vous m'inquiétez. Vous êtes mes deux bébés et je suis, je suis comme une louve avec vous. Vous pouvez pas savoir comme je les bichonne.
1: On
0: les
1: peut rien vous cacher.
0: Ah, rien.
5: Ça appelle, c'est le tirage.
0: C'est le tirage. Je sais pas pourquoi ça sonne. C'est le tirage.
5: Sans se recarburant.
0: Alors qui va repartir avec la carte?
5: On ne sait pas. Surprise.
0: Pour l'instant, personne. C'est ça qui est bien. Ah.
5: Qui est là?
0: C'est Étienne ?
6: Oui, allô, c'est moi.
0: Étienne, Étienne. Oh, quel ami.

0: Pierre-Louis.
1: Oui, non. Bon, on entend, il capte un petit bout. Il capte mal. Bon, bah, c'est pas grave. Etienne, tu as, quoi qu'il arrive, comme on t'a entendu un tout petit peu, t'auras un tout petit bout de carte.
2: Ouais, ouais, ouais.
1: 10 balles. Tu reparles 10 balles.
2: Bravo.
1: Bravo.
2: Alors, on adapte les règles chaque week-end.
1: Non,
2: c'est super.
1: Ça va bien, oui.
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2: Bonjour et bienvenue dans votre magazine Ma France, par ici les économies. Vous connaissez notre objectif. Chaque semaine, vous redonnez du pouvoir d'achat. Alors aujourd'hui, on va tenter de répondre à cette question. Comment rester chez soi le plus longtemps possible, dans les meilleures conditions et même avec un budget serré? Les aides, les astuces, les services à domicile. On va tout vous dire avec notre invité. Bonjour Laurence Le Drenne.
3: Bonjour Valère, bonjour à tous.
2: Vous êtes chef de service droit et argent pour le magazine Notre Temps, qui est en kiosque en ce moment d'ailleurs avec un dossier sur ce thème justement. C'est le numéro de juin qui est en kiosque actuellement. Je vous propose pour commencer, Laurence, de répondre à cette première question de Paul. Il m'a écrit sur mon mail paricileséconomies@radiofrance.com. J'ai 85 ans et mon secret, c'est de voir du monde tous les jours. Et ça, c'est gratuit, n'est-ce pas la clé? Qu'est-ce que vous lui répondez?
3: Je lui réponds, vous avez raison, Paul. Vous avez vraiment raison. Rencontrer des personnes tous les jours, se promener, discuter avec ses voisins, échanger, bref, tisser autour de soi un réseau de relations amicales ou simplement de connaissances, c'est la clé pour se sentir en forme, se sentir bien et donc bien chez soi.
2: Parce qu'on parle beaucoup d'autonomie, en fait. Mais enfin, l'autonomie seule, c'est quand même très compliqué. C'est vrai que les relations sociales, c'est fondamental, y compris pour se sentir bien, être en bonne santé, en fait.
3: Voilà, et c'est la parade contre la solitude. La solitude qui est vraiment quelque chose qui peut vous surprendre et petit à petit vous enfermer. Donc, un réseau de petites relations quotidiennes, ça n'a l'air de rien, mais c'est extrêmement important.
2: L'objectif aujourd'hui, c'est donc d'aider celles et ceux qui nous écoutent et qui, bien sûr, ont ce souhait ou connaissent quelqu'un qui a ce souhait de rester à la maison, parce que c'est vrai qu'on est mieux, c'est notre lieu de vie, mais le mieux possible, dans les meilleures conditions possibles. Alors parfois, ça s'anticipe aussi. Et je vous propose de commencer par le logement, justement. Comment le sécuriser, l'adapter pour y vivre plus sereinement, éviter les accidents domestiques ou les chutes, mais sans trop dépenser?
3: Il y a plein de choses à faire. Par exemple, vous pouvez agir sur la lumière. Ça, c'est une chose à laquelle on pense pas souvent.
2: La lumière. Ouais.
3: Avoir des lumières qui s'allument automatiquement, des lumières douces quand vous levez la nuit.
2: Détecteur de mouvement, tout simplement.
3: Dans le couloir, au pied de votre lit, ça va vous éviter de tâtonner, ça va vous éviter de déraper. Ça coûte quelques dizaines d'euros. Et vraiment, ça change la vie parce que voir où on met les pieds, ça évite de chuter. Et c'est quelque chose de tout simple. Vous verrez aussi que vos petits-enfants seront ravis d'avoir ce petit système et tous les gens qui sont autour de vous.
2: Donc la lumière, c'est vrai que c'est tout bête, quelque part. Ça coûte pas très cher et ça permet d'éviter... la chute, l'accident domestique, évidemment, parce que on va se lever la nuit, on voit pas bien, ou on croit qu'on connaît l'appart, la maison, et en fait, c'est là que patatras.
3: Exactement. Quoi, hein. Et on n'y pense pas assez.
2: Une rampe dans un escalier aussi, ça coûte pas très cher, ça peut être très utile. Il faut savoir aussi détecter le moment où c'est le moment.
3: Mais c'est toujours le moment. N'attendez pas d'avoir 80 ans, c'est toujours le moment d'avoir une rampe dans son escalier. N'oubliez pas l'escalier de la cave. Les marches sont souvent étroites. Si vous

0: vivez dans un immeuble, n'hésitez pas à en parler dans une réunion de copropriété et vous allez voir, là aussi, hein, que tous vos voisins, même s'ils ont 30 ans, 50 ans, ils vont dire « mais quelle bonne idée !» Et là aussi, c'est un outil très sécurisant pour éviter les chutes, pour s'appuyer. Vraiment, c'est une solution toute simple. Il faut y penser.
1: Et pour le coup, les petits-enfants, ils sont ravis d'avoir une petite rampe pour se tenir. Ça les sécurise également.
0: Mais bien sûr.
1: Et quand on pense à rampe, je pense tout de suite salle de bain. C'est pareil, il faut savoir et s'équiper un petit peu, s'entourer. Toilettes, salle de bain, des petites rampes à droite, à gauche. Ça facilite aussi certains mouvements.
0: Exactement. Alors là, c'est plutôt quand vous faites des travaux chez vous.
1: Oui.
0: Pensez à tout ça. Renseignez-vous sur tous ces petits dispositifs qui vont permettre un point d'appui. Ça peut être un petit banc, un petit recoin dans la douche où on peut s'asseoir. On peut aussi poser ses produits, mais on peut s'asseoir. Quand vous faites des travaux, que vous ayez 40, 50 ans, 60 ans, pensez à tout ça. Et du coup, plus vous y pensez tôt, plus ça va être bien conçu, plus ça va être joli et plus ça va être efficace.
1: Laurence Le Drenne, le dernier dossier là du magazine Notre Temps, donc qui est en kiosque, est justement sur ce sujet, hein, bien vieillir chez soi. Vous évoquez dans ce dossier des nez de marche antidérapants. Je me suis demandé ce que c'était.
0: Oui, c'est vrai qu'un nez de marche, ça peut surprendre, mais vous en voyez partout. Vous savez, ce sont les bandes rugueuses ou les barres qui sont au bord des marches d'escalier. Alors, il y en a partout. Hein. Il y en a dans les lieux publics, il y en a dans les bureaux. Ça permet deux choses. On voit le bord de la marche, on pose les pieds et puis on glisse moins. Alors, puisqu'il y en a partout dans les lieux publics, pourquoi on n'en aurait pas chez soi? Là aussi, c'est un petit équipement peu coûteux et efficace.
1: Il y a des sites qui peuvent nous donner des idées de trucs et astuces d'ailleurs pour s'équiper pas cher. Bien chez soi, de l'assurance retraite par exemple. Donc c'est sur bien-chez-soi.l'assurance-retraite.fr. Vous le recommandez? Qu'est-ce qu'on trouve par exemple sur ce site?
0: Oui, je le recommande parce qu'il y a vraiment des centaines de petits appareils auxquels on pense pas forcément. Par exemple, vous allez trouver toutes les sortes de barres d'appui. Vous allez trouver un siège pivotant qu'on peut poser sur une baignoire si jamais, même temporairement, hein, même quand on s'est cassé le pied, on n'arrive plus à prendre sa douche dans sa baignoire, ça va vous aider. Vous allez trouver aussi des trains qu'on peut faire pivoter pour récupérer ses vêtements, vous savez, qui sont en haut des penderies, des petits marchepieds antidérapants. Bref, tout ça, ce sont des objets qui vont vous éviter la tentation de monter sur un tabouret pour récupérer quelque chose qui est en haut. Et c'est vraiment astucieux, c'est simple, c'est pas cher, ça peut se poser facilement, il y a plein d'idées.
1: Aujourd'hui, le thème de l'émission, c'est bien vieillir à la maison, rester chez soi. On va parler aussi des aides dans un instant, mais avant, un autre site qui est intéressant pour bienvieillir.fr. Ça aussi, c'est un bon plan, Laurence.
0: Oui, là aussi, ce sont des caisses de retraite qui se sont regroupées parce que dans leur mission, il n'y a pas seulement vous versez votre retraite, il y a aussi la prévention. Prévention pour la santé, justement pour garder cette précieuse autonomie. Vous allez y trouver des articles et puis des vidéos aussi. J'ai vu il n'y a pas longtemps une vidéo où une kiné vous apprend, elle vous apprend à tomber, comment vous baisser, surtout comment vous relever. Il y a des gestes à faire dans un certain ordre pour se relever facilement. Et ça, c'est comme un entraînement. Il faut les apprendre, il faut les faire de temps en temps. Ça maintient la souplesse. Prenez-le comme un petit exercice de yoga. Et vraiment, c'est utile si un jour on se retrouve par terre.
1: Bien vieillir chez soi, ça commence pas à 80 ans. Ça peut commencer avant. C'est ce que vous disiez tout à l'heure.
0: Oui.
1: Quand on fait des travaux à 40, 50, 60 ans, on peut commencer à penser. Finalement, c'est un peu une logique du quotidien. Aménager son logement pour mieux y vivre, prévenir, mais aussi que tout soit plus facile.
0: C'est une logique du confort, du bien-être. Plus vous y pensez tôt, plus ça va être vraiment pensé pour être dans votre cuisine, dans votre salle de bain, plus ça va être agréable. Et vous allez vous dire, j'ai eu raison de faire ça et vraiment je me sens bien chez moi. Voilà, il y a d'autres personnes qui vont vous copier, vous allez voir.
1: J'ai découvert qu'on peut faire appel aussi à un ergothérapeute pour se faire aider, guider vers les aménagements qui nous correspondent le mieux.
0: Oui, alors là, une petite astuce, si vous avez été salarié pendant votre carrière, vous êtes sûrement relié à la caisse de retraite qui s'appelle l'Agir Carco, c'est la caisse complémentaire. Et elle a vraiment une mission d'aider les personnes à aménager leur logement. Vous pouvez avoir des aides et selon votre situation, un ergothérapeute peut vous venir chez vous. Et donc, il va regarder votre cuisine, il va vous dire, bah, là, ce serait quand même mieux, plutôt que d'avoir des placards, d'avoir des tiroirs, vous pourriez abaisser telle chose. Vous pourriez vous équiper de petits appareils qui sont pas forcément chers non plus. Et vraiment, vous pouvez aussi voir un appartement qui est entièrement conçu pour être plus facile à vivre, toujours présenté par la GIRC-ARCO. Il y en a à Paris, mais ils ont aussi des centres partout en France.
1: Ah, c'est super. Et d'ailleurs, il y a d'autres aménagements un peu plus lourds, disons, à réaliser, mais utiles. Vous en citiez, baisser le four, élargir une porte, installer une salle de bain et une chambre de plein pied quand c'est possible. Oui. Là aussi, on peut se faire conseiller, accompagner.
0: Exactement. Mmh. Moi, j'ai envie d'insister sur deux choses. La chambre de plein pied, si vous êtes à l'étage, vraiment réfléchissez à ce que vous pouvez faire. Salle de bain, chambre de plein pied. Et puis, la salle de bain, la douche sans bac ou avec un bac très plat et bien large. C'est du confort, c'est du bien-être. Tout le monde dans la maison va vouloir se doucher là. Et on se sent
1: en sécurité.
0: C'est la douche à l'italienne. Bon, parfois, c'est pas possible de faire la douche à l'italienne, mais il y a des bacs très plats antidérapants qui sont très jolis et très efficaces aussi.
1: On peut se faire aider. Quelles sont les aides, Laurence Ledrenne, et les conditions pour faire adapter son logement, faire ces aménagements-là, ces travaux?
0: Alors, une aide qui est assez méconnue, ça s'appelle MaPrimeAdapt. C'est vraiment pensé pour les personnes qui souhaitent aménager leur logement, qui ont des ressources modestes, mais le plafond est assez élevé, et ça permet de financer vos travaux. 50%, 70% des travaux, et pour une enveloppe assez importante, jusqu'à 22 000 euros. Vous y accédez si vous avez 70 ans, même si vous êtes en pleine forme, et dès 60 ans, si ça commence à être un petit peu difficile.
1: Bon, là, on a appris quelque chose d'important. Donc, ça s'appelle MaPrimeAdapt. Oui. Si ça vous intéresse, vous qui nous écoutez, n'hésitez pas à aller vous renseigner. Puis, il y a aussi le sujet de l'aide à domicile. Faire des courses, conduire, faire le ménage. Là, il y a des incitations fiscales, notamment, sur ce sujet.
0: Oui, il y a un crédit d'impôt qui est important. Crédit d'impôt de 50%. Vous pouvez financer les salaires, les charges d'une personne que vous employez. Si vous passez par une société de service, ça marche aussi. Ça peut financer 50% jusqu'à 12 000 euros. Même plus si vous avez plus de 65 ans. Donc il ne faut pas hésiter, et ça fonctionne même si vous n'êtes pas imposable. C'est-à-dire que vraiment ça divise le prix par deux.
1: Donc ça vaut le coup de chercher les aides qu'il y a autour de soi, parce qu'on peut se faire accompagner, même quand on a, et peut-être surtout quand on a un budget serré.
0: Exactement. Mmh. Et ne pas attendre d'en avoir vraiment besoin.
1: Il y a les aides, mais il peut y avoir aussi des compléments de revenus. Parfois, on se retrouve avec de la place libre à la maison. Alors, pourquoi ne pas se mettre en colocation? Bonjour Bérangère Penaud.
2: Bonjour, bonjour Valère.
1: Vous êtes directrice des Yvelines pour l'association Ensemble Deux Générations. Votre site, c'est ensemble2generations.fr. Vous accompagnez des seniors, des jeunes, pour se mettre en coloc, c'est ça?
2: C'est ça, exactement. L'idée, en fait, c'est de pouvoir répondre à la fois aux défis démographiques, avec une population senior qui va en augmentant, puisqu'aujourd'hui, on a 15 millions de personnes seniors et on en aura 24 millions en 2060. Et puis, la difficulté pour les jeunes à trouver un logement, la crise du logement étudiant, on la connaît bien. On sait que le budget logement pour un jeune, ça représente 61% de son budget. Donc, il y a vraiment une difficulté pour trouver un logement. Donc, l'idée, c'est de pouvoir mettre un étudiant chez un senior qui a de la place, qui a une chambre de libre et qui peut et qui a envie d'accueillir un jeune. Et ça peut être en échange de petits services ou d'une contrepartie financière modeste.
1: Oui, c'est ça qui est intéressant, c'est que vous proposez une rencontre, un peu un cadre de vivre ensemble, mais avec des règles du jeu qui s'adaptent en fonction des besoins, des envies. C'est-à-dire, c'est un contrat entre les deux personnes. Et ça peut prendre quelle forme alors ?
2: C'est tout à fait ça. C'est vraiment l'idée de pouvoir réunir en fait deux personnes, donc jeunes et seniors, qui ont des besoins différents, mais qui ont aussi envie de partager quelque chose. Et pour ça, on peut proposer deux solutions qui sont encadrées juridiquement par la loi Elan. Mais donc, on a une possibilité de logement, donc avec des petits services ou de la présence. Donc là, le jeune peut être logé entre 10 euros jusqu'à 150 euros en fonction du volume de petites aides qu'il va pouvoir apporter, ou une solution qu'on appelle convivialité, où là le jeune n'a pas d'obligation de service ou de présence, mais il apporte voilà une convivialité, un moment de partage, et ça permet à un senior d'avoir un complément de revenus. Donc généralement les loyers vont se situer en région parisienne entre 300 et 450 euros par mois. Ils peuvent également déduire les APL hein, de ces loyers. Donc c'est finalement des loyers très économiques pour les jeunes.
1: Alors c'est intéressant, et évidemment ce sont des loyers moyens en région parisienne, mais votre association fonctionne dans toute la France. Laurence Ledren, vous parliez lien social tout à l'heure, de l'importance, la colocation intergénérationnelle qui est encadrée par la loi, avec des associations comme ça qui viennent encadrer, sécuriser, c'est une solution.
0: Oui, c'est une solution. C'est une solution qui fait deux heureux. Donc, c'est vraiment intéressant. Il faut bien sûr que les personnes s'entendent bien, hein, comme dans toute situation où on est deux sur à toi. Mais c'est ce que nous conseillait Paul tout à l'heure, hein, voir quelqu'un tous les jours. Et ben là, vous allez avoir quelqu'un chez vous qui va vous parler de tas de choses nouvelles, et ça fait partie de l'entretien d'autonomie.
1: Et Bérangère, je précise, quand vous parlez de menu service, c'est pas de l'aide à domicile, c'est des petites courses, un petit truc de bricolage, c'est vraiment des petits agréments du quotidien.
2: Tout voilà. À fait, le jeune ne se substitue pas à une aide à domicile ou une infirmière. Ça va être aider à prendre un billet de train sur Internet, faire quelques courses, voilà, sortir un animal de compagnie si besoin. Enfin, voilà, des petites tâches qu'on peut rendre spontanément. Mais tout ça est quand même bien défini dans le contrat. Comme ça, chacun sait à quoi il s'engage. Et ça simplifie aussi la relation. Mais au-delà de ces tâches, c'est ce que vous disiez précédemment. C'est vraiment favoriser le lien social et puis avoir ce sentiment d'utilité, aussi bien côté senior que côté jeune, et ça c'est vraiment un très bon vecteur dans la société pour aussi aider à rompre la solitude et l'isolement.
1: Voilà, et bien sûr, personne n'est imposé à personne, ce sont des choix de chaque côté, et c'est le rôle justement de votre association Ensemble2Générations.fr. Merci beaucoup pour votre participation, Bérangère Pénaud. Vous êtes directrice des Yvelines, donc pour Ensemble2Générations. Et puis dans un instant, on va recevoir Stéphane Maroc, il est fondateur de Gabi, c'est une application qui a un sacré objectif, hein, rassembler générations et professionnels autour des aînés.
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1: En version magazine chaque semaine, le thème aujourd'hui, comment bien vieillir tout en restant chez soi. Je suis avec Laurence Ledren, vous êtes chef de service droit et argent pour Notre Temps. Notre Temps qui est en kiosque en ce moment avec un dossier sur ce thème précisément dans votre numéro de juin. Et Stéphane Maroc, fondateur de Gabi, vient de nous rejoindre. Bonjour Stéphane.
4: Bonjour.
1: On retrouve des informations sur gabi-appli.com. Qu'est-ce que c'est Gabi, G-A-2-B-Y?
4: Alors Gabi, c'est une application sur mobile ou tablette pour les plus de 65 ans et les familles qui souhaitent accompagner leurs proches âgés pour prolonger sa bonne santé physique et mentale.
1: Bon, ça c'est ce que vous proposez. Dans les faits, quels sont les services qu'on retrouve si on s'abonne à cette application, donc qu'on a plus de 65 ans et que notre famille est partante?
4: Alors, pour les aînés, eux, ils peuvent jouer seuls ou en famille, sans publicité. Ils peuvent partager aussi leurs bons souvenirs dans une logique d'album sécurisé et plutôt confidentiel. Ensuite, ils peuvent bénéficier aussi d'un programme ludique de suivi de leur autonomie avec des activités vraiment personnalisées, toujours dans l'esprit de rester en bonne santé le plus longtemps possible. Voilà. Et côté famille, eux, ils peuvent solliciter et échanger des professionnels locaux qui interviennent au domicile de leurs proches, en fait. Ça va du dépanneur à l'infirmière. Voilà. Et ensuite, les familles peuvent aussi suivre un petit baromètre de leurs proches pour permettre de prévenir des risques de dépendance et savoir comment les accompagner au mieux et agir au plus tôt, en fait.
1: C'est donc une application qui permet à la fois de suivre, en même temps de jouer, de l'utiliser, on va dire, un peu à temps perdu pour le senior, mais aussi d'échanger avec les professionnels autour et puis avec la famille. Il y a quand même beaucoup de fonctions. Combien ça coûte chaque mois?
4: Alors aujourd'hui, Gabi coûte 4,25 euros TTC par mois pour toute la famille. Hein, donc ça en fait la solution la moins chère et la plus complète sur le marché. Voilà, et propose énormément de services vraiment tournés vers la prévention et le suivi de la santé physique et mentale.
1: On est aussi à l'heure de la fracture numérique. On le sait, les seniors n'ont pas sont pas toujours très à l'aise avec le digital. Comment repousser cet enjeu puisque vous proposez précisément une solution digitale pour les seniors?
4: Alors c'est une solution qui est très mature, donc aujourd'hui on a beaucoup travaillé sur l'usabilité de l'application. Aujourd'hui elle est tout à fait adaptée à ce genre de public là. Donc et puis le fait d'engager la famille aussi, on a un vrai accompagnement et un vrai entourage qui vient accompagner et favoriser l'inclusion numérique des aînés. Ça va des enfants aux petits-enfants.
1: Donc on retrouve toutes les infos sur gabi-appli.com et puis sinon dans les stores, j'imagine, qu'on soit sur Android ou sur iOS. Voilà, quel que soit le smartphone qu'on a. Merci beaucoup en tout cas Stéphane Maroc, fondateur de Gabi, cette application dont on voulait vous parler cette semaine parce que c'est aussi une solution pour bien vieillir, en tout cas bien avancer dans l'âge à la maison. Laurence Ledrenne, vous êtes chef de service droit et argent pour notre temps et je vous propose avant de nous quitter de vous prêter au jeu de notre quiz le vrai faux pour finir avec les idées claires sur ce thème du bien vieillir chez soi. Alors vrai ou faux, installer une barre d'appui dans sa salle de bain peut être financé en partie par des aides.
0: Vrai. N'hésitez pas à poser la question à vos caisses de retraite ou à vous renseigner dans votre mairie, par exemple.
1: Vrai ou faux, la majorité des chutes des seniors se produisent à l'extérieur du domicile.
0: Faux, archi faux, la majorité se produit à l'intérieur.
1: Vrai ou faux, un détecteur de mouvement pour allumer automatiquement une lampe peut aider à prévenir justement certains accidents domestiques.
0: Mais bien sûr, c'est de la sécurité, du confort, c'est facile à installer et on voit où on marche, donc on tombe moins.
1: Voilà, ça c'est dit. Vrai ou faux, Laurence, il faut obligatoirement avoir plus de 80 ans pour bénéficier de MaPrimeAdapt.
0: Pas du tout, c'est possible dès 70 ans, même quand on est en pleine forme, et dès 60 ans, quand on commence à avoir certaines difficultés pour aménager sa maison, c'est vraiment une aide financière utile.
1: Oui, vous l'avez dit tout à l'heure, jusqu'à, je crois, 70%.
0: Oui, de 50 à 70% de vos travaux.
1: 22 000 euros,
0: oui, enfin, donc ça peut
1: vraiment
0: être
1: intéressant
0: énorme.
1: Et méconnu.
0: Oui, tout à fait, c'est moins connu que MaPrimeRénov', par exemple.
1: Ouais, on a réparé ce sujet aujourd'hui, MaPrimeAdapt, désormais c'est beaucoup plus connu. Faire appel à une aide à domicile ouvre parfois droit à un avantage fiscal, vrai ou faux ?
0: Vrai, un crédit d'impôt de 50%.
1: Vrai ou faux d'ailleurs, certaines caisses de retraite proposent des aides pour adapter son logement.
0: Vrai, et là aussi c'est méconnu, donc renseignez-vous. De nombreuses caisses de retraite consacrent du budget pour ce sujet et ont beaucoup d'actions.
1: Et dernière question, vrai ou faux, les tapis mal fixés sont l'une des principales causes de chute à domicile.
0: Ouh là là, c'est vrai. Attention aux tapis dans la cuisine, devant l'évier ou dans la salle de bain.
1: C'est noté. Laurence Ledrenne, vous êtes chef de service droit et argent pour notre temps. Merci beaucoup pour vos éclairages précieux. J'espère en tout cas que vous y voyez plus clair, vous qui nous avez écoutés sur votre radio locale ici. Alors deux choses. D'abord, il y a le magazine Notre Temps qui est en kiosque en ce moment et il y a justement un dossier pour bien vieillir à la maison. Donc ça, c'est une première chose. Et puis deuxième chose, sur ici.fr, il y a toutes les émissions de Ma France Par ici les économies avec maintenant une belle bibliothèque. 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La semaine prochaine, on va voir comment se remettre au vélo.
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1: Bonjour à tous et bienvenue dans votre émission Cinéma, ça tourne aujourd'hui avec l'équipe d'un film qui nous embarque en Alsace et en Allemagne. Deviens génial, c'est le titre de cette comédie dans laquelle Manu Payet prend son plus bel accent allemand. Bonjour Manu Payet.
2: Bonjour Ségolène.
1: Quoi?
2: Ben c'est rigolo, ça vous me fait rire.
1: Déjà, ben ça commence bien. Hein? À vos côtés, le réalisateur Léo Grand-Perret. Bonjour Léo.
3: Bonjour.
1: C'est votre tout premier film. Et notre métier de l'ombre du jour, une femme sans qui il n'y aurait pas grand monde dans ce film, puisqu'elle est responsable du casting adulte et enfant, c'est important. Bonjour Tatiana Vial.
4: Bonjour.
1: Des enfants, il y en a, puisque Manu Payet, vous êtes professeur dans ce film. Est-ce que vous auriez aimé être prof dans la vie? C'est vrai?
2: Oui, j'avais même envisagé. Prof d'anglais, j'avais envisagé ça, c'était sympa même comme perspective.
1: Et alors, pourquoi ça ne s'est pas fait?
2: Ils n'ont pas voulu de moi, vous connaissez l'éducation nationale.
1: En tous les cas, vous êtes prof de langue également dans ce film, ouais. Et vous êtes aussi animateur radio. Alors je vous propose que vous nous fassiez le pitch là en deux secondes et vous lancez la bande-annonce.
2: D'accord, c'est voilà, l'histoire simple d'un professeur d'espagnol qui, pour se retrouver enseignant dans le collège où vit sa fille, très loin de lui, est obligé de se faire passer pour un prof d'allemand.
1: Sans parler un mot d'allemand.
2: Non, puisqu'il est très très fort en espagnol, lui, plutôt.
1: Eh oui.
2: Et il va devoir partir, ça il ne le sait pas encore, dans un bus accompagner une classe en Allemagne. Voilà, il part en voyage scolaire dans le pays de Goethe, sans savoir dire Guten Tag. Voilà le début de notre histoire. Tiens, et si on écoutait la bande-annonce?
1: Mais quelle bonne idée!
5: Guten Tag, je suis Mathias Bertin, je suis auto-professeur d'allemand.
6: Papa, dis pas, prof d'allemand.
5: Ah, ça va, j'ai assuré, non.
6: Ça va, tu prends tes marques?
5: Ouais, carrément, tout va bien. Tant que...
7: Ça fait 3 ans que je vis à 600 km de ma fille. Je veux plus être loin d'elle.
6: Et pour le voyage, tu vas faire comment?
7: Quel voyage? Vous avez organisé un voyage en Allemagne.
8: Je viens de finaliser le dossier.
7: Vous avez prévu quoi?
8: De la bonne humeur.
5: Tout le monde dans le bus!
1: Extrait du film « Deviens génial » de Léo Grand-Perret qui sort en salle mercredi prochain. Vous avez donc tourné en Alsace, notamment à Oberhausbergen.
2: Bravo.
1: C'est bien prononcé.
2: C'est très bien prononcé.
1: Merci. Et en Allemagne aussi, c'était l'été dernier. Qu'est-ce que vous retenez de ces lieux de tournage?
2: La convivialité alsacienne. Je retiens le fait qu'on oublie trop souvent lorsqu'on vit, nous, Parisiens ou ailleurs, que l'Alsace existe, que Strasbourg est toujours là. Ça ne s'allume pas quand tu arrives. Et c'est formidable de découvrir cette région, les gens qui y travaillent. Il y a des techniciens du cinéma qui vivent là-bas à l'année et qui travaillent sur les projets qui s'y font. Mmh. C'est chouette. On a rencontré de fabuleuses équipes. Et puis aussi, nous a été donné de travailler avec des Allemands.
1: Alors, commencer de travailler avec des équipes de cinéma allemandes.
2: Qu'est-ce que vous voulez dire par là? Non, je déconne, c'est pas vrai, c'est une blague, c'est une blague. Nous avons travaillé avec des acteurs et des actrices allemands, notamment pour moi en tout cas, c'était vraiment une leçon.
1: Pourquoi?
2: J'ai adoré tourner avec, parce qu'ils ne rechignent jamais à la tâche, parce qu'ils y retournent. Si Léo était encore derrière son combo là, au moment où on parle, en train de leur dire, on va la faire quand même une 6000ème fois, il leur ferait sans rechigner.
1: C'est vrai.
2: Ouais, et
1: contrairement
2: j'aime
1: à des Français, c'est ça le comparatif.
2: Je sais pas si c'est parce qu'ils étaient sur un plateau de tournage étranger aussi et que donc ils se pliaient un peu aux demandes plus facilement du réalisateur. Je pense pas. Non, c'est une façon de travailler. Nous, on va peut-être avoir, on va peut-être discuter un peu. On va peut-être, moi, je vais venir voir Léo et je vais venir voir Léo, je vais dire, tu l'as, je pense, non, regardons. Je trouve quand même. Et puis on regarde ensemble. Oui, c'est vrai, t'as raison. Ouais, ok. Bon, je te refais ça. Tu veux que je te refasse tout, justement, moi?
1: Léo Grand-Perret, pourquoi avoir choisi la région Grand Est et l'Allemagne? Parce qu'il aurait pu être aussi prof de latin, prof d'italien.
3: C'est vrai, c'est vrai. Alors, la région Grand Est, elle se choisit un petit peu parfois, comme pour tous les films, un peu parfois par facilité financière. Mm-hmm. Là, nous, ce qui nous a arrangé, c'est qu'on pouvait facilement jouer l'Allemagne en Alsace, puisqu'il n'y a pas si longtemps que ça, ils étaient allemands.
1: C'est vrai.
3: Ils ont encore des noms un peu étranges, comme vous l'avez cité. Et voilà. Et l'Allemagne, pourquoi? Parce que on a un vrai déficit de professeurs d'allemand, puisque beaucoup de gens font de moins en moins allemand au collège. Donc, du
1: Et c'est
3: coup,
1: vrai que c'est voilà. une réalité dans l'éducation nationale.
3: C'est un problème. Enfin, pour ceux qui veulent faire allemand, c'est un problème.
1: Mm. Et vous parlez donc allemand, Manu Payet, en fait, dans la vie?
2: Non, pas du tout.
1: D'accord.
2: Du tout.
1: Alors, évidemment, il y a eu un gros travail sur le casting. Pour ce premier film, Léo Grand-Perret, vous n'avez pas choisi la facilité, puisque la majeure partie de vos comédiens sont des enfants, enfin des adolescents. Techniquement, déjà, en quoi ça complique les choses sur un tournage?
3: D'un point de vue logistique, on a beaucoup moins de temps de travail effectif avec eux, puisqu'on a 4 heures par jour à partir du moment où ils arrivent sur le plateau. Mmh. Donc, habillage, maquillage,
1: c'est très peu.
3: Compris, c'est très
1: c'est
3: peu.
1: C'est très peu, 4 heures. Pour
3: et puis en juillet, on en a 6, parce qu'on est en période de vacances scolaires, mais c'est ça la complication. Après, ça a un gros avantage, les enfants, c'est que ça impose un rythme auquel les adultes adultes sont obligés de se caler. Et donc, du coup, une dynamique qui est assez, qui est porteuse de quelque chose d'assez solaire. Moi, je n'ai pas vu ça comme un désavantage.
1: Bien sûr, tous ces enfants, il faut les caster. Tatiana Vial, vous êtes donc directrice de casting et c'est à vous qu'on doit la distribution de ce film, sauf Manu Payet. C'est pas vous qui l'avez choisi.
2: Elle m'aurait pas pris, sinon.
4: Oui, c'est ça. J'ai les rôles adultes, sauf Manu et Mela.
3: Et Mela Bédia. Manu et Mela Bédia, ouais. Mais tout le reste, c'est Tatiana. Ouais.
1: Et alors, c'est quoi exactement, on va expliquer à nos auditeuristes, le travail d'une directrice de casting? Voilà, simplement, on pense instinctivement à faire passer des castings, mais c'est pas que ça.
4: C'est déjà savoir à qui on les fait passer, c'est-à-dire avoir des idées, lire le scénario, avoir des idées. Après, effectivement, faire venir des acteurs pour passer des castings. Pour le casting en général, c'est quand même l'idée pour moi de former une troupe. C'est pas seulement des personnes isolées, c'est vraiment, il faut que le casting ait un sens dans son ensemble. Mmh. C'est vraiment l'idée de la troupe au théâtre. Et même si c'est des gens qui jouent pas ensemble, au final, parce qu'ils sont pas dans les mêmes scènes, il y a quand même, bon là en plus avec les enfants, c'était vraiment une troupe d'enfants, mais voilà, il faut que ça ait un sens dans son ensemble.
1: Mmh. Manu Payet, vous passez encore des castings?
2: Non, parce que non, c'est pas un grand privilège, c'est surtout parce que je l'ai réussi jamais. J'ai jamais été pris sur un casting.
1: Non, c'est pas vrai.
2: Jamais.
1: C'est pas une blague.
2: Non, c'est pas une blague, j'en ai encore passé.
1: Vous avez raté tous vos castings?
2: Tous.
4: Alors moi, je pense qu'on peut rater un casting et être pris.
1: Ah d'accord, et ça veut dire quoi en fait, rater un casting et finalement être pris?
4: Ça veut dire qu'on peut être vraiment pas du tout à son maximum, arriver et voilà. Et ceci dit, tout d'un coup, incarner un personnage de manière à ce que voilà, ça soit évident pour tout le monde que c'est la bonne idée. Et on peut par contre déchirer, être vraiment génial à un casting et ne pas être pris.
1: C'est ce qui vous est arrivé.
2: Oui, donc, même c'est réponse 2 pour moi. Ouais.
1: Est-ce que tous ces enfants qu'on voit dans le film ont envie de continuer dans le cinéma? Est-ce que c'est un vrai désir aujourd'hui dans la nouvelle génération de faire du cinéma?
4: Je pense pas.
3: Il y en a qui ont demandé à la fin, mais il y en a d'autres qui ont aimé l'expérience, mais qui... Peut-être qu'il y en a qui ont envie de jouer de la trompette à la fin, qui n'en jouaient pas au début. Donc je pense qu'il y a quand même d'autres. Et pour le coup, d'être sur un plateau, ça permet de découvrir l'image, le son, la régie, directrice de casting.
1: Bien sûr. Bah tiens, d'ailleurs, comment on devient directrice de casting? Est-ce qu'il y a un chemin, une formation ou...
4: Alors il n'y a pas de formation. Je pense que les chemins sont assez multiples. Moi, j'ai vraiment fait ce métier presque par hasard. En fait, un ami qui faisait un film m'a dit « Moi, je voudrais quelqu'un qui ait jamais fait ça. » Parce que de toute façon, à tous les postes, je veux des gens qui débutent. Voilà, et je veux des acteurs qui aient jamais joué. Enfin, donc, et j'ai commencé comme ça, puis après, les choses se sont enchaînées.
1: Vous connaissiez Tatiana Vial? Parce qu'elle est très connue dans le métier.
2: Elle est très
1: connue. Explique.
2: Connue et redoutée.
1: Redoutée?
2: Non, c'est pas vrai, je dis ça pour la taquiner. Non, moi j'adore travailler avec les... Non mais elle impressionne. Tatiana peut impressionner dans le sens où tu peux craindre qu'elle détient une vérité sur, par exemple, quand on est en train de faire passer des essais à la comédienne Selma Rodeau, finalement, qui aura été choisie, qui va jouer ma fille, j'en ai vu plusieurs. Ben, quand je fais passer des essais, je joue aussi. Et elle nous regarde tous les deux.
1: Et comme vous avez raté tous vos castings, vous aviez un peu la pression.
2: Je me dis, je sais pas ce qu'elle est en train de penser de ce que je suis en train de faire. Mais bon, et après je me dis, bon mec, tu vas pas commencer à jouer. Aide la comédienne. N'essaye pas d'impressionner Tatiana. Tu es déjà sur ce film. Oui, mais si elle bossait sur autre chose. Oui, effectivement. Donc alors je donne zone de couleur. Non, je déconne.
1: Il était comment aux essais?
2: Impressionnant.
4: Bah, il était super.
1: Voilà, il était génial, comme
2: dans le titre.
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1: Ça tourne avec l'équipe du film Devient Génial au cinéma mercredi prochain. Manu Payet, Léo Grandperret, Tatiana Vial. C'est l'heure de la séquence souvenirs sensoriels de tournage. Manu Payet, en repensant au tournage de ce film, tourné donc en Alsace et en Allemagne l'été dernier, quelle odeur pouvez-vous faire remonter à la surface?
2: Alors attendez, il y en a plusieurs.
1: Eh oui.
2: Comme il a fait très chaud, il y a eu une autre espèce. On déjeunait souvent près d'un terrain de tir à l'arc et il y avait une espèce de mélange de poussière et d'herbe assez finalement agréable. On dirait pas comme ça quand je le dis,
1: non, pas
2: mais
1: du tout.
2: Au nez, c'est délicieux. Et puis il y avait aussi, moi j'ai adoré la cantine de ce tournage.
1: Ah, allez-y, voilà. Parlez-nous de la cantine.
2: Bah, sinon, vous faites s'il faut faire une émission spéciale bouffe, parce que moi, je pourrais en parler pendant des heures. Moi, j'ai adoré. Et donc, j'étais parmi les premiers. Le matin, quand j'arrivais sur le plateau, comme je déjeune pas le matin, j'allais demander à la cantine ce qu'il allait y avoir au moment de la coupure déjeuner. Oui, pour savoir, pour rester animé, quoi. L'idée d'un moment manger quelque chose, quand
1: c'est
2: même.
1: C'est ça qui vous tient, c'est votre carotte, en fait, sur un tournage.
2: Un petit peu, oui. Moi, j'adore les chefs, j'adore les gens qui font manger pour les autres. Et je m'entendais très très bien avec eux, c'était du super boulot à chaque fois.
1: Alors, changement d'ambiance, puisque vous, Léo Grandperret, l'odeur que vous retenez, c'est celle du gymnase.
3: Ouais, on a tourné très longtemps dans ce gymnase, ça sentait pas très bon, mais il y avait un... C'est bizarre, on s'attache à des choses parfois un peu... qui sentent pas très bon, mais c'était des moments tellement géniaux pour moi que j'en ai retenu. Je pense que si je retournais dans le gymnase aujourd'hui, j'aurais une espèce de nostalgie très forte, olfactive, parce qu'on était là et qu'on faisait mon premier film et que c'est extraordinaire.
1: Bah oui, la transpi, c'est votre Madeleine maintenant.
3: Exactement. Et la transpi de ce gymnase-là.
1: Manu Payet, quels sons retenez-vous de ce tournage?
2: Bah, les enfants qui rigolent à l'arrière du bus et puis nous qui sommes devant. Moi qui réalise encore une fois que j'ai grandi, que j'ai vieilli, que je suis plus assis derrière avec eux.
1: Tatiana Vial, quel mot avez-vous le plus prononcé pendant les phases de casting?
4: Je ne sais pas du tout répondre à cette question.
1: C'est
3: moi,
1: vrai
3: je peux vous le dire.
1: Allez-y, Léo.
3: Elle dit, je ne comprends pas pourquoi cet iPad ne marche pas. J'avais mis des fichiers dans la Dropbox et ils ne sont pas accessibles.
4: Dropbox, oui, j'ai beaucoup prononcé Dropbox.
3: Je pense que Dropbox, c'est le mot qu'elle a le plus prononcé.
1: Pourquoi? Parce que vous utilisez un iPad sur les castings?
3: Pour filmer. Ouais.
1: Vous filmez à l'iPad?
4: Ouais.
1: C'est plus les caméras ou les caméscopes?
4: Non, je trouve que l'image des iPads est beaucoup plus belle.
1: Tatiana Vial, à tous les comédiens qui nous écoutent, quel conseil vous pourriez donner à un comédien, là, comme ça, s'il doit préparer un casting? Quel est le conseil à retenir, selon vous?
4: Devenir avec lui-même, en fait. De pas essayer de... Moi, il y a une expression, entrer dans la peau du personnage, c'est une expression que je déteste.
1: Ah bon? Pourquoi?
4: Ouais, parce que le personnage n'a pas de peau, en fait. Il a la peau de l'acteur ou de l'actrice qui va l'interpréter. Donc, c'est ça, le casting, en fait. C'est de donner une peau à un personnage. Et plus on vient avec soi-même, plus on a de chances d'apporter quelque chose à un personnage qui va être remarqué.
1: Léo Grandperret, avec quoi avez-vous envie que les spectateurs repartent après avoir vu votre film?
3: J'ai envie qu'ils sortent de là en se disant qu'ils ont un peu rigolé, j'espère, et qu'ils sont, je sais pas, qu'ils se posent un peu plus de questions sur tous ces gens qu'on n'observe pas dans la société, comme les présidents de comités de jumelage, les profs d'allemand, les enfants qui font de la trompette et dont parfois on se moque un peu. J'ai envie qu'on se dise qu'on peut regarder les autres et vivre ensemble.
1: Manu Payet, avec quoi repartez-vous de ce projet?
2: Avec une certaine fierté, parce que j'aime beaucoup le film. Je ne pensais pas déjà qu'un jour je rendrais un hommage aux profs. Pour moi, les profs allaient toujours être mes ennemis. J'ai passé beaucoup de temps de ma carrière scolaire en permanence.
1: C'est vrai? Vous n'avez pas beaucoup été en salle de classe?
2: Bah, ils m'ont envoyé. Donc, ils m'ont envoyé. Parfois, je rentrais même pas. Ils me disaient, non, vous avez tout de suite en permanence. Je me souviens, c'était un prof de bio. Et puis, surtout, l'émotion de ce qu'a pu me dire Madame Motta, ma prof de français, Madame Matz, une autre prof de français, Madame Carayol, aussi une prof de français, Monsieur Winstra, un prof d'anglais. Je suis content de pouvoir leur rendre hommage aujourd'hui. Je crois qu'on s'est mal compris.
1: Ah, c'est ça.
2: Et je pense qu'on est dans une époque où le professeur doit être à nouveau mis en avant et célébré. Voilà, et embrasser. Donc ce film aussi est là pour ça. C'est pour ça que c'est un film familial, c'est une comédie, on y aura ri, et peut-être même verser sa petite larme. Ouais. J'espère, moi, quand ils sortiront de la salle, qu'ils se prendront par la main, qu'ils se feront un bisou. Moi je pense plutôt dans ce genre-là.
1: Eh ben, c'est tout ce qu'on espère. C'est une comédie très réussie, avec un casting génial. Les enfants sont vraiment très bien dirigés. Bravo, Deviens génial. Première comédie de Léo Grandperret, avec Manu Payet, Mel Rabedia, Marie-Julie Baupe, Fred Hazan. Merci beaucoup, Manu Payet, d'être venu dans sa tour. Merci, Léo Grandperret. Et
3: merci
1: bravo
3: beaucoup
1: pour ce premier film.
3: Merci.
1: Et merci infiniment, Tatiana Vial, de nous avoir parlé de votre métier.
4: Merci.
1: De directrice de casting.
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0: légendaire label américain Motown et l'un des plus grands succès qui a popularisé la soul et le R&B en 1984, sortait le I Just Called to Say I Love You de Stevie Wonder et que vous réécoutiez ce matin ici.
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0: Ici, dès 6h, de retour. En effet, nous sommes très heureux de vous avoir auprès de

0: On en parle dans les infos dans un instant.
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0: Ici, la radio de votre week-end et de l'été. 6h, bonjour. Les infos, Valentine, à la une, la mort de deux ados à la recherche d'un petit peu de fraîcheur.
2: Âgés de 11 et 13 ans, les garçons se sont noyés hier dans le Doubs, la rivière Alexandre Rubin qui traverse la ville de Besançon.
3: Sur le bord du Doubs, les pompiers, comme les témoins, tout le monde a la tête basse, le visage fermé, et sait qu'un drame vient de se produire. D'après les premiers éléments communiqués par les secours, l'un des deux adolescents s'est d'abord trouvé en difficulté dans le Doubs, au niveau des eaux agitées du barrage de Mico. Son ami saute alors dans la rivière pour l'aider et se noie lui aussi. Alerté par le reste du groupe, des premiers témoins sautent et sortent les deux victimes de l'eau, inconscientes, en arrêt cardiaque. Malgré des premiers massages et l'arrivée des pompiers, les deux jeunes sont transportés en urgence absolue à l'hôpital Mingeot et décèdent quelques minutes plus tard. Un accident tragique qui rappelle la dangerosité du Doubs, déplore la mairie de Besançon et ajoute que la baignade y est interdite. Les courants peuvent parfois être très puissants.
2: 409 morts par noyade l'été dernier en France, un chiffre en hausse de 16% par rapport à 2024 selon Santé publique France. Alors pour prévenir tout risque, ce soir toute tentation de plonger dans la Seine, 4800 policiers et gendarmes et 2500 pompiers seront mobilisés dans l'agglomération parisienne pour cette fête de la musique.
0: La fête sans alcool ce soir dans 35 départements en vigilance rouge canicule.
2: Ils passeront en vigilance maximale à partir de midi et dans ces territoires, effectivement, interdiction de consommer de l'alcool sur la voie publique. Une question selon la ministre de la Santé, Stéphanie Rist, de Santé publique.
4: Dans ces chaleurs-là, quand vous buvez de l'alcool, vous avez une réaction qui fait que l'alcool bloque l'hormone qui fait que vous êtes bien hydraté. Et donc, vous vous déshydratez 3-4 fois plus vite sans en plus vous en rendre compte. Donc, vous avez un risque personnel pour votre santé puisque vous ferez des malaises beaucoup plus rapidement, ce qui surchargera déjà les urgences qui, dans ces moments de fête de la musique, sont déjà bien occupées. La limitation de l'alcool dans ces chaleurs extrêmes, elle est indispensable et pour soi et pour le système de santé.
2: On parle de 26 millions de Français concernés par cette interdiction et donc par la vigilance rouge à la canicule déclenchée, je le disais, à partir de midi dans 35 départements, un record.
0: 6h03 sur votre radio ici et on connaît désormais, Valentine, les deux équipes en finale du top 14 de rugby.
2: Le Stade Toulousain face à Montpellier, qualifié hier soir au Vélodrome de Marseille. Après la victoire du club Héraultais contre le Stade Français 25-15, un sentiment de fierté domine au sein de l'effectif, Fanny Lechevestrier, mais aussi l'envie d'aller décrocher ce bouclier de Brennus.
5: C'est en tout cas ce qui transpirait des discours d'après-match hier soir dans les entrailles du Vélodrome. L'euphorie de la qualification a laissé place à la fierté. Fierté des joueurs d'avoir réussi à redresser la barre d'un club qui, il y a 2 ans, bataillait pour rester dans l'élite, rappelle le capitaine Lenny Nouchi.
6: Voilà, on le répète assez souvent, mais pour le club qu'on a chié depuis l'après-tier, donc c'est une fierté de retrouver le Stade de France.
5: Fierté surtout d'un manager, Johan Codulo, de voir enfin Montpellier cité comme une référence.
7: On a été quand même pas mal décrié, à tort ou à raison, mais en tout cas, je suis fier depuis 2 ans d'arriver à améliorer cette image-là.
5: Lui, l'ancien joueur, l'enfant du club, qui a repris les rênes de l'équipe à l'été 2024, au moment où le MHR était plus connu pour les condamnations judiciaires de certains de ses joueurs et les déboires de ses dirigeants que pour son jeu flamboyant. De tout cela, les Héraultais en ont aujourd'hui fait une force, souligne le 3e ligne Alexandre Béconnier.
8: Ça montre aussi une force de caractère qui nous ressemble à l'image de notre emblème. On est résilient, on prend notre mal en patience. Et finalement, on se sublime.
5: L'emblème, une fleur de ciste qui résiste à tous les dangers et dont Montpellier aura encore bien besoin en finale face à l'ouragan toulousain.
2: Montpellier jouera samedi sa 4e finale de top 14 quand le Stade toulousain, triple champion de France, partira en quête d'un 4e bouclier de Brennus consécutif. Au mondial de football, la qualification de l'Allemagne cette nuit en 16e de finale, vainqueur de la Côte d'Ivoire, 2-1. La Mannschaft tire un trait sur ses éliminations dès la phase de groupe, ces deux dernières Coupes du Monde. Un premier point aussi pour le Curaçao, la sélection de cette petite île des Antilles néerlandaises a neutralisé l'Équateur 0-0 pour sa première participation dans ce mondial. Aujourd'hui, 21h, l'Iran dispute son 2e match face à la Belgique et à 18h, l'Espagne, championne d'Europe en titre, espère une première victoire dans ce mondial à l'occasion de son 2e match de groupe face à la

0: l'Arabie Saoudite. Mais les vainqueurs du jour, eh bien on les célèbre le troisième dimanche de juin depuis plus de 70 ans maintenant. Ce sont nos papas, c'est la fête des pères ce dimanche. Bonne fête à tous les papas.
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0: Et la météo, François-Xavier, avec actuellement toujours 60 départements en vigilance orange pour canicule.
3: Et attention à midi, vous l'avez évoqué Valentine, changement de carte avec 35 départements du sud-ouest jusqu'au bassin parisien qui vont basculer en vigilance rouge et 45 qui resteront en orange. Ce sera donc à partir de la fin de matinée, épisode de très forte chaleur qui continue, comme vous le savez certainement ce dimanche. Côté ciel, un temps globalement clair ce matin, quelques entrées maritimes sur le sud-ouest, la Bretagne et le Cotentin, et puis en après-midi, ça restera très ensoleillé sur la majeure partie de la France avec encore quelques coups de tonnerre à déplorer sur la vallée de la Loire et l'Auvergne. Vos valeurs pour ce dimanche, sans surprise, ça grimpe encore avec en matinée 23 degrés à Saint-Malo, nous avons 26 à Arras, 27 à Nancy, pour Toulon et Aurillac 30, pour Calvi et Thionville 31 degrés, 32 du côté de Limoges et de Bordeaux en après-midi, à partir de 26 degrés pour Cherbourg et jusqu'à 39 degrés du côté de Vichy et du bassin d'Arcachon. On vous invite à consulter dans le détail les prévisions météo près de chez vous. Ça se passe sur notre site ici.fr.
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3: Et rendez-vous demain également de 13h à 14h avec Wendy Bouchard, Ma France, pour une émission spéciale canicule. On compte sur vous, évidemment. Parlons ce matin de cette plante à fleurs dont on distingue pas moins de 1000 espèces à l'échelle mondiale et dont la taille varie de 1 petit centimètre à plus de 30 mètres de hauteur pour les plus imposants. Le bambou méritait bien une chanson et celle-ci vous est offerte par un expert en la matière, Alain Chamfort, ce matin sur votre radio ici à 6h07.

0: pris une pousse de bambou pour la fête des pères, un cadeau original et surtout apprécié. En tout cas, c'est les signés Alain Chamfort à l'instant sur votre radio ici.
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0: Pour tenter de perdre du ventre, Valentine, il y a diverses tentatives. On fait des crunchs, du gainage, voire des régimes express, mais
3: la perte de graisse sur une zone précise, ciblée, eh bien ça ne fonctionne pas. Ah. En revanche, brûler des calories sans reprendre du poids, ça c'est possible.
0: Ah bah il y a quand même des bonnes nouvelles dans l'histoire et la méthode vous est servie par notre coach Nordine Attab. 2 minutes pour être en forme, rendez-vous à 6h15. Et puis, mardi soir à 21h05 sur France 5, c'est précis, si j'étais sage-femme, documentaire inédit avec Sidonie Bonnet qui part en immersion analyser ce métier absolument essentiel sur 4 continents, figurez-vous, au Sénégal, au Guatemala, au Népal ainsi qu'en France, de sorte de comprendre ce que la naissance révèle de nos sociétés. Alors, pourquoi est-ce que cette incarnation répondait à une envie profonde de l'animatrice télé? Sa réponse à 6h20 dans vos coulisses télé. Pour la musique de votre dimanche matin, recevez la visite du Daddy pour la fête des Daddies, justement, c'est pas mal. Le daddy, mais attention, le daddy cool, évidemment, de Bonnet M à fredonner avec nous sur votre radio ici, d'ici les infos de 6h30. Pour le moment, il est 6h12, tout de suite, une actu de vos territoires. Merci à nos collègues d'ici Vaucluse pour cette alerte sexy et caniculaire, totalement de circonstance, donc avec les sapeurs-pompiers de Carpentras qui, dans l'objectif de promouvoir leur traditionnel bal des pompiers, qui fêtera d'ailleurs sa 10e édition le lundi 13 juillet prochain, ont décidé de troquer l'uniforme, Valentine.
3: Laissez-moi deviner, le maillot est invisible.
0: Exactement, voilà. Dans une vidéo d'une trentaine de secondes qui a été postée sur les réseaux, les soldats du feu se montrent torse nu, arrosoir et chiffon en guise d'accessoires, c'est sympa, en train de bichonner leurs engins, des camions, je précise, avec forcément beaucoup d'autodérision. La vidéo, elle est dispo sur ici.fr.
3: Et 48 heures après sa mise en ligne, on flirte avec les 90 000 vues sur Instagram.
0: Ah, quand même, hein.
3: J'ai comme l'impression que l'édition 2026 de ce bal des pompiers risque rapidement d'afficher complet.
0: Ouais, y a des chances. Les réservations sont ouvertes en tout cas et le coup de chaud, lui, est absolument garanti.
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0: La révélation de la Starac saison 12 et depuis son sacre en 2024, Marine n'en finit plus d'enchaîner les succès. Sa dernière pépite s'appelle Escroc et vous la découvrez sur votre radio ici ce matin à 6h14. Bon réveil avec nous.

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1: Vous écoutez ici avec votre réveil du dimanche accompagné par la chanteuse Marine en nouveauté, s'il vous plaît, le titre Escroc. Gagnons ensemble en tonicité, de bonheur et de bonne humeur, s'il vous plaît, grâce au geste simple prodigué par notre coach Nordine Attab. Bonjour Nordine.
2: Bonjour.
1: Alors ça y est, l'été est arrivé et avec lui le sujet à des fameuses poignées d'amour avec une idée en tête, Nordine, et c'est là où vous intervenez justement. Trouver les exercices miracles.
2: Alors oui, beaucoup de personnes veulent perdre du ventre ou affiner la taille rapidement, voire très rapidement. Donc on enchaîne les crunchs, différentes postures de gainage, les régimes express, mais ce qu'il faut comprendre, au final, il y a une chose d'essentiel, c'est qu'on ne peut pas choisir précisément l'endroit où le corps perd du gras. Concrètement, ce n'est pas parce qu'on le fait chauffer à un endroit dans le corps que, comme une poêle à frire, la graisse va fondre par miracle. Par contre, on peut remettre le corps en mouvement de manière générale afin de brûler davantage de calories. On débute en position de gainage, donc en appui sur les mains, bras tendus, le corps est bien aligné. Et à partir de là, d'une manière dynamique, vous allez légèrement lever les pieds pour passer les jambes vers l'extérieur, en écartant les jambes. Et ensuite, vous revenez en position de départ. On appuie sur les mains, j'écarte les pieds de manière dynamique et je les rapproche, et ainsi de suite. Grâce à ça, vous allez solliciter l'ensemble des muscles de l'avant du corps, plus le cœur. Et vous allez effectuer 4 à 5 séries de 30 secondes.
1: Nordine, souvent on pense qu'il faut absolument faire plusieurs centaines d'abdos pour que ce soit efficace. Finalement, de ce que je comprends, c'est qu'il vaut mieux des exercices complets, non ?
2: Et l'idée, c'est d'adapter l'exercice au niveau de chaque personne. Ça me donne une idée de variante en effectuant le même exercice que tout à l'heure. Par contre, on va l'effectuer avec les mains en appui sur une chaise. Donc on pose les mains sur la chaise, les bras sont tendus en position de gainage. Et à partir de là, vous allez légèrement lever le pied droit, passer la jambe vers l'extérieur et vous posez le pied. Et ensuite, vous revenez en position initiale. On effectue la même chose de l'autre côté du pied gauche. Je lève le pied, je passe la jambe vers l'extérieur, je repose le pied et ensuite, je le relève et je ramène la jambe. Et vous effectuez 4 à 5 séries de 10 répétitions de chaque jambe. Au final, gardez en tête qu'il n'existe pas d'exercice magique. Les fameuses poignées d'amour se combattent surtout avec plus de mouvements. Tout est bon à prendre. Allez, à vous de jouer.
1: Merci beaucoup Nordine Attab. Bye bye les poignées d'amour grâce à Nordine. Et en complément bien sûr d'autres astuces que notre coach vous partage dès à présent sur notre site ici.fr. 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Il est 6h19, Patrick Fiori s'installe sur votre radio ici. Vous écoutez avec nous, Le Chant est Libre.
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0: Le chant est libre, version live, s'il vous plaît. Titre issu du répertoire de Patrick Fiori et que vous savouriez dès votre réveil en ce dimanche sur votre radio ici. Bonjour.
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0: Ravi qu'on vous souhaite excellent, évidemment. 6h23, l'envers du décor du petit écran n'a aucun secret pour lui et donc pour vous, de fait. Bonjour Patrice Gascoin.
2: Bonjour François-Xavier, bonjour à tous.
0: Pour les coulisses télé de ce dimanche, Patrice, vous avez repéré dans le programme télé de la semaine à venir une jolie nouveauté sur France 5, allée campée par l'animatrice Sidonie Bonnec.
3: Vous la connaissez, joueuse, quotidiennement dans Tout le monde a son mot à dire. Mardi soir, vous allez découvrir une Sidonie Bonnec sur le terrain, en immersion, auprès d'un métier essentiel.
4: Plus de 600 000 enfants naissent chaque année en France. Dans le monde, 4 toutes les secondes.
5: Prenez Amy sous les bras, allez-y, poussez, et en même temps, vous la ramenez vers vous. Bravo !
6: Super, félicitations.
4: Leur tout premier contact, ce sont souvent les bras d'une sage-femme. Un métier que j'ai voulu comprendre, partager et vivre.
3: Dans Si j'étais sage-femme, Sidonie Bonnec part à la rencontre de ses héroïnes du quotidien, mais elle le fait dans 4 pays différents. Elle commence bien sûr en France, à Lille, partageant le quotidien survolté de Jessica dans l'une des plus grandes maternités françaises. On la retrouve ensuite au Sénégal, près de Oumi et de ses femmes qui parcourent des heures de piste pour accoucher dans des conditions sécurisées. Sidonie Bonnec enchaîne avec le Guatemala dans l'univers fascinant des accoucheuses traditionnelles mayas. Et enfin, direction le Népal, où elle nous présente Souma, qui veut révolutionner la naissance dans son pays en devenant la première sage-femme de son village. Jointe par téléphone, Sidonie Bonnec nous explique pourquoi cette proposition d'incarner ce documentaire sur les sages-femmes répondait à une de ses envies profondes. Sidonie Bonnec.
7: Moi, ce qui me plaît, c'est de raconter des histoires et de montrer, de faire entendre et découvrir la vie des gens. Et je rêvais de retourner sur le terrain pour justement m'immerger parce que je trouve qu'on n'est jamais meilleur quand on est chez les gens, à domicile, qu'on galère avec eux dans les transports. C'est le cas des sages-femmes, qu'on fait des gardes de 12 heures, qu'on est réveillé à n'importe quel moment de la nuit, qu'on a peur, qu'on pleure. Pour moi, c'est vrai que j'ai accepté ce projet, c'est que faire de l'immersion et vivre au plus proche de ces femmes, c'était vraiment vivre dans leurs conditions et donc pouvoir raconter leur histoire. Et j'ai pas été déçue, 40 jours de tournage, des nuits très très courtes, pas toujours des déjeuners, des milliers de kilomètres que j'ai pu faire en bateau, à moto, à voiture, mais j'ai vécu dans ma chair en fait. Le dévouement des habitants, des femmes, des sages-femmes.
3: Sidonie Bonnec, très impliquée physiquement, psychologiquement pour fabriquer ce magnifique documentaire « Si j'étais sage-femme », notez-le, c'est à voir mardi soir sur France 5. Quant à moi, sage ou pas, je vous retrouve demain pour de nouvelles coulisses télé.
0: Toujours très sage, Patrice Gascoin. À demain, 6h26 sur votre radio ici, dans moins de 4 minutes. C'est le retour de l'info avec vous, Valentine Letès, l'actu française et internationale résumée en 90 secondes. Et juste après l'info du jour, une canicule déjà record.
8: Par son nombre de départements placés en vigilance maximale pour risque de canicule à partir de midi, 35 d'un coup, c'est du jamais vu, nous dit Météo France.
0: Votre programme ici, avant tout ça, l'horoscope de votre dimanche de fête des pères, signé Catherine Viguet, et la musique de Bonnet M pour danser en famille, pourquoi pas aujourd'hui, avec Daddy Cool. 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

0: Même le week-end, sur votre radio ici, on ne déroge pas à la règle. Vos chansons préférées à tout moment de la journée. Bonne AM notamment, à l'instant pour Daily Cool, 6h28. Bonjour Catherine Viguier.
1: Bonjour François-Xavier.
0: Avec vous l'horoscope de notre dimanche d'été, 21 juin 2026. Catherine, un dimanche festif.
1: Pour certains, oui, mais pas pour tous. Écoutez bien. Bélier, soit vous allez organiser une manifestation, soit vous préférez vivre au calme dans votre coin. Taureau, il se passe quelque chose de bien, de positif. Vous allez danser, jouer, vous amuser. Gémeaux, l'idéal sera de vous retrouver en famille et de passer un bon moment ensemble. Cancer, une journée plaisante avec une envie de dialoguer, d'aller où bon vous semble au gré de vos envies. Lion, vous allez dépenser votre argent et votre énergie pour faire plaisir et pour vous faire plaisir. Vierge, vous faites partie de la fête, en tout cas vous serez héros ou héroïne de ce jour. Balance, quelqu'un prend soin de vous et c'est tant mieux, le moral n'est pas forcément de la partie. Scorpion, quelle aisance, une situation demande que vous soyez là, vous et pas un autre. Sagittaire, ce soir vous serez prêt à vous distraire, mais auparavant c'est encore du sérieux. Capricorne, vous aimez ce jour, favorisant l'évasion sous toutes ses formes. Verseau, vous respirerez ce soir, auparavant vous avez mal à la tête, vous vous posez beaucoup de questions. Poisson, vous aimeriez sauver le monde, vous êtes super à l'écoute, mais ça n'est pas toujours possible. Et pour nous tous, on s'improvise, chanteur, danseur, poète, au choix.
0: En résumé, on se donne un spectacle, la fête de la musique oblige évidemment. Merci beaucoup Catherine Viguier pour cet horoscope que vous retrouvez également bien sûr sur l'application ICI. Très beau dimanche, 21 juin 2026 à nos côtés, vous écoutez ICI, il est 6h30. Toute l'actualité en France et dans le monde, place aux 90 secondes, c'est avec vous Valentine Letès.
2: Ni bière à la main, ni verre de vin ce soir pour fêter la musique dans 35 départements. Dans ces territoires placés en vigilance rouge à la canicule à partir de midi, la consommation d'alcool est interdite sur la voie publique, dans la rue donc, mais pas en terrasse. Deux ados ont payé de leur vie leur baignade dans une zone interdite. Âgés de 13 et 11 ans, les garçons se sont noyés hier à Besançon dans la rivière du Doubs, piégés par les rapides au pied d'un barrage. Jusqu'à 4 heures de retard sur des trains à destination de Toulouse hier. Grosse panne d'alimentation électrique sur les rails. Une caténaire s'est détendue sous l'effet de la chaleur, selon SNCF Réseau. L'espoir d'une baisse franche des prix à la pompe s'éloigne encore avec la nouvelle fermeture du détroit d'Ormuz hier, par lequel transite 20% de la production mondiale de pétrole. Décision de l'Iran en représailles à de nouvelles attaques d'Israël au Liban. L'Allemagne qualifiée à son tour pour les 16e de finale de la Coupe du Monde de foot en Amérique. De quoi faire oublier à la Mannschaft ses deux derniers mondiaux et ses éliminations dès la phase de groupe. La finale du championnat de France de rugby opposera le Stade Toulousain à Montpellier. Le club héraultais s'est qualifié hier soir dans la teufeur du Vélodrome de Marseille avec une victoire 25 à 15 sur les Parisiens du Stade Français. Le vainqueur 2026 du bouclier de Brennus sera connu samedi prochain.
0: 6h32, l'info du jour Valentine, c'est une canicule déjà historique.
2: Nous entrons dans la séquence la plus chaude de cet épisode caniculaire avec le passage à midi Guillaume Fariol de 35 départements en vigilance rouge.
3: Oui, 35 départements en alerte maximale, c'est du jamais vu. Le record de juillet 2019, 20 départements en rouge, est largement battu. Cette vigilance du plus haut niveau s'étend de la Nouvelle-Aquitaine jusqu'à l'Île-de-France. 26 millions de Français frappés par cette canicule extrême, par son intensité, sa durée et par son impact sanitaire sur toute la population, explique Météo France. C'est la 9e fois qu'une telle vigilance est déclenchée dans notre pays, 9e fois depuis 2019. Avant cette date et depuis sa création en 2004, jamais l'alerte rouge n'avait été activée. Un signe sans équivoque du réchauffement climatique avec ces vagues de chaleur de plus en plus fréquentes et intenses. À partir d'aujourd'hui, la barre des 40 degrés devrait être atteinte et franchie dans de nombreux départements. Nous allons vivre une séquence exceptionnelle et sans doute historique.
2: Est-ce que ça veut dire, Guillaume, qu'il va faire encore plus chaud ces prochains jours ?
3: Oui, demain, de nouveaux départements pourraient basculer en rouge, ce n'est pas exclu. Le thermomètre va encore grimper. Ce lundi pourrait devenir la journée la plus chaude jamais mesurée à l'échelle nationale, devant les records de juillet 2019 et d'août 2003. Dans tous les cas, l'étendue et l'intensité de cette canicule s'annonce exceptionnelle. Sa durée également. À ce stade, difficile de voir la fin de la vague de chaleur. Météo France ne parle plus d'un pic de la canicule, mais d'un plateau qui va durer plusieurs jours et un niveau exceptionnel. exceptionnellement élevée car la situation météorologique est bloquée. Il y a une goutte froide au large du Portugal comme un engrenage. Elle fait remonter de l'air très chaud d'Afrique sur notre pays. À cela, il faut ajouter un anticyclone vissé sur la France. Il compresse et réchauffe l'air. À ce stade, les prévisions ne montrent pas d'affaiblissement clair de ce phénomène et donc pas de rafraîchissement marqué sur la France.
2: Et justement, les prévisions météo chez vous pour ce dimanche, François-Xavier.
0: On en reparle, Valentine, avec actuellement toujours 60 départements en vigilance orange pour canicule. Et attention, à midi, changement de carte avec 35 départements du sud-ouest jusqu'au bassin parisien qui vont basculer en vigilance rouge et 45 qui resteront à ce moment-là en orange. Épisode de très forte chaleur qui se prolonge donc, comme vous le savez certainement. Côté ciel, un temps globalement clair ce matin. Quelques entrées maritimes toutefois sur le sud-ouest, la Bretagne et le Cotentin. Et puis en après-midi, ça restera très ensoleillé sur la majeure partie de la France, avec encore quelques coups de tonnerre à déplorer sur la vallée de la Loire et l'Auvergne. Vos températures pour ce dimanche: ce matin, nous avons 23 degrés à Brest, 26 à Saint-Omer, 27 du côté de Lyon. Pour Orange et Clermont-Ferrand, 30 degrés, Bastia et Épinal, 31, 32 à Périgueux et la Souterraine. En après-midi, à partir de 26 degrés. Pour les températures les plus basses, ce sera le cas à Deauville notamment, et jusqu'à 39 du côté notamment de Montluçon et l'intérieur des terres girondines. On vous invite évidemment à consulter dans le détail les prévisions météo près de chez vous sur notre site ici.fr.
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0: En l'espace de 30 ans de carrière entre 1963 et sa disparition brutale en 1992, il est et restera résolument pour l'éternité celui qui chante sur votre radio ici. Mesdames, messieurs, Michel Berger.

0: fête à tous les papas et bel été qui démarre en ce 21 juin. À l'instant, Michel Berger est celui qui chante sur votre radio ici.
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0: 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Votre émotion du moment, si j'ose dire, à partager avec Valentine et moi-même. C'est parti, 0810 055 056. Pour vous emmener sereinement vers 7h, justement, la musique de Bernard Lavilliers.
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0: Un petit bout de chemin on the road again à suivre donc sur votre radio ici. 6h39, le QR code, c'est aussi un moyen d'accéder à nos données personnelles dans Vie numérique, vie privée. Ce matin, Valentine Letesse, on parle de ces carrés de mosaïque noires et blanches que l'on scanne avec son smartphone.
4: Beaucoup plus complexe que le code barre standard et ses 13 chiffres, un QR code est composé de 4000 caractères alphanumériques pour nous rediriger vers un site internet ou sur une application. En tant que moyen d'accès, le QR code en lui-même ne présente donc pas de risque. C'est la destination, le lien vers lequel il nous renvoie qui peut poser problème. On appelle ça du quishing, l'hameçonnage par QR code. Mmh. Et comme l'hameçonnage par mail, le phishing, les escrocs s'en servent pour partir à la pêche à nos données personnelles. Ils se servent des QR codes comme d'un piège pour nous attirer sur un site créé par leurs soins. Dissimulés derrière, les arnaqueurs ont un objectif, nous convaincre de leur transmettre nos données, nos mots de passe, nos coordonnées bancaires, notre géolocalisation ou encore nos contacts.
0: Et c'est répandu comme arnaque, Valentine ?
4: L'envoi de QR codes falsifiés par mail ou par SMS a ses limites, puisque si vous le recevez sur votre smartphone, il vous faut un deuxième appareil pour le scanner.
0: Ouais, c'est ça.
4: La vraie menace, elle vient de la pose physique de QR codes dans la rue. On en a vu coller sur des parcs-mètres, imprimés sur de fausses contraventions. Au lieu de payer son stationnement ou son amende, la victime transmet ses coordonnées bancaires sans s'en rendre compte. Pour ne pas tomber dans le piège, trois conseils de la CNIL, la Commission nationale de l'informatique et des libertés. Inspectez le QR code, vérifiez qu'il n'est pas collé sur un autre. Pour le scanner, n'installez pas d'application spécifique. L'appareil photo de votre smartphone suffit et des applis malveillantes circulent. Attention. Enfin, lorsque vous scannez un QR code, le lien du site internet apparaît. Alors avant de cliquer, regardez bien l'orthographe du nom de domaine et l'adresse. Ou encore plus sûr, connectez-vous directement sur le site sans passer par le lien.
0: Et pour vous protéger sur internet des menaces du quotidien, les 5 réflexes à adopter sont à retrouver sur ici.fr, page vie numérique, vie privée. Votre chronique de retour samedi prochain à 6h38 sur votre radio ici.
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0: 6h42, bienvenue. Si vous vous branchez tout juste sur votre radio ici, vous arrivez pile pour le meilleur de Stéphane Bern avec son voyage dans le temps ce matin. Voyageons ensemble au temps des armées napoléoniennes.
8: Il avait tout, l'idée, le plan, la machine, mais Napoléon lui a dit non, faisant passer la France à côté de deux révolutions technologiques. En 1798, un Américain excentrique débarque en France, Robert Fulton. Ancien peintre et bricoleur de génie, entre MacGyver et le doc de Retour vers le futur. Dans ses valises, une invention, un submersible. Il l'appelle le Nautilus. Oui, comme chez Jules Verne, mais 50 ans plus tôt. Le ministère de la Marine est curieux. À Brest, il obtient l'autorisation de tester son sous-marin. À son bord, il s'approche discrètement d'une barque vide et la fait sauter à l'aide d'une charge explosive placée sous l'eau. La démonstration est spectaculaire. Mais l'armée hésite, trop instable, trop cher et franchement pas très glorieux de couler un navire en douce depuis les profondeurs. On préfère encore la bravoure au grand air que la ruse en apnée. Napoléon tranche, c'est non. Mais Fulton est tenace. En 1803, nouveau pari. Il lance un bateau à vapeur. Pas de voile, pas de rame. De la vapeur, on vous dit. L'engin fume et gronde comme ma vieille tante, sauf que lui, il avance tout seul. Là encore, on fronce les sourcils. Trop lent pour une attaque, trop gros pour virer de bord. Et puis cette machine fait un boucan du diable. Aux yeux des militaires, ça sent plus le manège forain que la victoire à Austerlitz. Charlatanisme, disent certains. Verdict, rejeté. Deuxième essai, deuxième douche froide. Napoléon veut des machines prêtes à l'emploi, efficaces tout de suite. Fulton est trop en avance sur son temps. Et surtout, pas au bon endroit. Son vapeur fera sensation, mais en Amérique. Avec Napoléon, la France était encore loin de la start-up nation.
0: Même si Napoléon était le champion de la levée de fonds, ou pas. Merci Stéphane Berthe pour ce voyage dans le temps. Rendez-vous que vous retrouvez bien sûr pour vos inédits dès demain, lundi, sur votre radio ici. Soyez là, on compte sur vous bien sûr, c'est juste avant les infos de 8h. Il est 7h moins le quart, Valentine, c'est à la une de Rustica cette semaine. Choisir et cultiver des plantes à parfum.
4: Oui, quelles sont les variétés stars de votre été 2026 et comment obtenir les senteurs puissantes tout en restant agréables?
0: Des réponses à ces questions évidemment en compagnie d'Alain Delavie, directeur des rédactions de Rustica, avec nous juste derrière la musique de Vita sur votre radio ici. Vous écoutez Promets-moi ce matin. Bon réveil.

0: 6h48, bienvenue à vous. Merci beaucoup d'être à nos côtés avec Vita Promets-moi pour votre réveil de fête des pères. 6h48.
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0: Choisir et cultiver des plantes à parfum. Nous faisons le focus ce matin avec Alain Delavie, directeur des rédactions de Rustica, parce que c'est ce dossier qui est à la une du magazine cette semaine. Bonjour Alain.
3: Bonjour François-Xavier.
0: Ravi de vous retrouver en ce dimanche d'été. Alain, alors dites-nous, est-ce que toutes les plantes ont un parfum ? Ou pas?
3: Alors un parfum, certaines on va plutôt dire une odeur, parce qu'effectivement quand on coupe du gazon, on sent l'odeur d'herbe.
0: C'est vrai.
3: Est-ce que c'est un parfum?
0: Bon,
3: c'est
0: vous pas avez deux heures.
3: Quand là, voilà. Nous, on s'est plutôt orienté sur les plantes qui ont vraiment des fragrances très agréables, plus ou moins fortes, hein, puisque certaines plantes sentent bon, mais il faut vraiment s'approcher. Et puis d'autres, embaument sur un rayon plus ou moins important.
0: Ouais. La lumière, est-ce qu'elle a une influence sur les diffusion de ce que l'on appelle les composés volatiles?
3: Oui, effectivement. En fait, on s'aperçoit que les parfums les plus puissants ou ceux que l'on ressent le plus souvent sont dans des endroits très ensoleillés.
0: Okay.
3: Le soleil a tendance à stimuler la diffusion composés. À sublimer, sauf pour quelques plantes qui, en fait, aiment bien l'ombre pour fleurir et donner leur parfum. Et on va citer le muguet, qui est le plus connu. Puis, il y a des plantes exotiques, effectivement, qui fleurissent dans les zones très ombragées. Mais globalement, le parfum, c'est souvent en plein soleil.
0: C'est bien noté. Alain, comment est-ce qu'on peut choisir le meilleur emplacement pour pouvoir profiter au maximum des parfums de nos plantes, quelles qu'elles soient?
3: Alors, suivant les espèces, il y a des plantes qui vraiment diffusent leur parfum dans un rayon important.
0: Ouais.
3: Mais il y en a d'autres, il faut s'approcher. Donc, celles-là, on va les mettre près du passage, près de notre nez, si j'ose dire. C'est le cas quand vous avez un cosmos chocolat qui porte bien son nom. La fleur est couleur chocolat, mais on dit ça sent bon le parfum et le chocolat, mais quand on la voit d'un ou deux mètres, on sent rien du tout. Il faut vraiment
0: s'approcher,
3: venir mettre son nez tout près.
0: Ouais,
3: donc
0: ouais.
3: On va le mettre, si on a un balcon, on va le mettre en haut de la rambarde pour que ce soit près du nez. L'héliotrope qui sent la vanille très fort, lui embaume un petit peu plus loin, donc on peut se permettre de le mettre en bordure. Mais globalement, on va mettre les plantes près du lieu de passage, en bordure ou au premier plan des massifs pour bien en profiter. Et quand ce sont des roses, par exemple les roses grimpantes, on va faire une petite tonnelle où on va faire un coin repos avec une arche au-dessus du banc ou du fauteuil pour en profiter avec plaisir.
0: On en profite avec plaisir de ces senteurs de vanille, de chocolat, mais pas que. Merci beaucoup Alain Delavie. Je rappelle qu'à la une de Rustica cette semaine, nous avons ce fameux dossier à choisir et cultiver des plantes à parfum. Merci Alain.
3: Bon dimanche.
0: À vous également et Rustica à retrouver dès à présent, bien sûr, chez votre marchand de journaux habituel. 6h51. Beau moment avec votre radio ici et Bernard Lavillier, toujours prompt évidemment à vous emmener même tôt le matin on the road again. Vous y allez Valentine?
4: Avec
0: Bernard?
4: Vous,
0: avec moi aussi?
4: Vous
0: êtes sûr?
4: Volontiers.
0: Bon, très bien, si c'est volontiers, on y va alors.

0: Vous êtes ici et Bernard Lavillier aussi. Ça tombe bien, le plaisir de réécouter ensemble On the Road Again à 6h54. Et justement, nous prenons la route pour nous retrouver ce matin en Haute-Loire et faire une petite halte à Saint-Florine. Nous y retrouvons Franck. Bonjour Franck.
1: Bonjour Franck.
0: Allô Franck ? Est-ce que Franck est parmi nous ? Ah, on a un petit problème de standard, visiblement. Sainte-Florine
1: En Haute-Loire.
0: En Haute-Loire, exactement.
1: Pas sûr que ça passe tout le temps, le
0: réseau.
1: Non.
0: Surtout avec
1: mais
0: la chaleur.
1: Mais c'est vrai, je vous le dis, hein, c'est une zone très rurale. On est près d'Issoire, au sud de Clermont-Ferrand. Uh-huh. Donc forcément, là-bas, il n'y a pas beaucoup de réseau.
0: Non, il n'y a pas beaucoup de réseau. Et puis c'est vrai qu'en plus, avec ces températures absolument caniculaires, on imagine qu'il peut potentiellement y avoir aussi un petit impact. On est d'accord, hein, Valentine?
1: Bien sûr, effectivement. Il y a déjà des retards à la SNCF sur les rails, avec des trains retardés, des caténaires qui se détendent, donc forcément tout le réseau est un petit peu brinque-ballant avec cette canicule record. On en parlera dans les infos à 7h.
0: On y revient évidemment, on vous rappelle évidemment cette canicule et cette vigilance rouge d'ailleurs sur 35 départements à partir de midi.
1: Alors Franck n'est pas là.
0: Non, Franck,
1: mais on va pas priver Franck de son cadeau quand même.
0: Parce qu'on n'est pas comme ça nous, Valentine Letesse, on est bien d'accord, on est des gens sympas.
1: Voilà, on va lui faire un cadeau, on lui offre un guide Michelin.
0: Exactement, le guide Michelin pour Franck qu'on envoie directement à la maison à Sainte-Florine parce qu'il y a des petits soucis de caténaire, mais à un moment donné, si le bouquin transite par le train, ce qui m'étonnerait fort quand même, à mon avis ce sera plutôt par voie postale, ça arrivera forcément à un moment donné et ça pourra peut-être notamment permettre à Franck d'organiser ses vacances d'été et d'aller trouver un petit peu de fraîcheur quelque part, sait-on jamais, Valentine.
1: Et vous qui nous écoutez, vous pouvez aussi gagner ce guide Michelin en nous appelant ce matin.
0: 0810 055 056, bien évidemment, et l'été qui est arrivé d'ailleurs aujourd'hui, on rappelle aussi que c'est la fête des pères, Valentine.
1: Voilà, bonne fête à tous les papas.
0: Exactement, et on vous invite bien sûr à nous appeler pour continuer à gagner des cadeaux et à rester avec nous tout au long de cette matinée. On embrasse bien fort Franck qui malheureusement, malgré lui, n'a pas pu être à nos côtés ce matin. Franck de Sainte-Florine, donc en Haute-Loire, et à qui on envoie directement donc à la maison et avec grand, grand plaisir cet exemplaire du guide de voyage Michelin à l'occasion des 100 ans d'ailleurs des guides. Je le rappelle, happy birthday to you les guides. Et il est 6h57, place tout de suite à celui qui vous propose bien sûr sa revue de presse décalée, mais avant toute chose qui vous met les points sur les i. Willy Rovelli, bonjour.
2: Bonjour, bonjour. Et comme aujourd'hui nos invités sont Mireille Dumas et Philippe Risoli, on commence ses actus télé avec ce tremblement de terre. Michael Goldman et Marlène Schaaf quittent la Star Academy.
3: Oh là là.
2: Je sais, c'est terrible, je sais pas comment on va se remettre de tous ces départs. Allez, courage, allez hein. Marlène est partie parce que pareil qu'avec le reste des profs, ils s'entendaient comme chien et chaff. Michael Goldman qui quitte la Starac, Jean-Jacques Goldman qui a écrit Danson pour Céline Dion, mais qu'est-ce qui arrive à cette famille là, Philippe Risoli est redevenu hype avec la reprise de Cuitasse les bananas par Julien Doré. J'espère que ça ne va pas donner des mauvaises idées à d'autres parce que je ne suis pas sûre de survivre à la reprise de Beau le lavabo par Kenji Girac et de Jolie poupée par Vianney. Mireille Dumas intente un procès contre TF1 pour plagiat. En tout cas, elle devrait. Elle a raison. Masque Singer, c'est bas les masques. Merde, c'est la même chose. La roue de la fortune, Secret Story, Le Juste Prix. En fait, la TV d'avant, ben, c'est la TV de maintenant. France 2 annonce l'arrêt de l'émission Bel et Bien. Pour les animateurs, c'est moche et mal. France 2 arrête également les maternelles. Ça lui fait un point commun avec Jean-Luc Lahaye.
4: Oh,
2: France 2 arrête aussi Interville. Pour Nagui, c'est stop à la vachette. France 3 arrête l'émission Duel en famille. Là, ça lui fait un point commun avec Anthony Delon. À France Télévisions, ils font tellement de coupes, c'est plus une chaîne de télé, hein, c'est un rabbin. Patrick Poivre d'Arvor, PPDA, visé par 3 nouvelles plaintes. Bah, il allait quand même pas se laisser piquer la vedette par Patrick Bruel. Hein. PPDA, plainte pour dégoûtant animateur. PPDA, bien sûr, le célèbre présentateur du Juté de 20h.
4: Oh, non.
2: Selon Paris Match, l'avenir d'Anne-Elisabeth Lemoine semble compromis à la présentation de C'est à vous. Il va être sympa le rendez-vous à la DRH. Bon, bah, Anne-Elisabeth, c'est à vous. Bah, c'est plus à vous. Allez, tu dégages, merci. Un ex-candidat de Top Chef sur M6, accusé par 10 employés de harcèlement, qu'on est donc déjà son prochain menu, entrée, plat, pervers. Enfin, la question du jour.
4: Ah.
2: Est-ce que la série télé préférée des chouettes, c'est Alerte au mâle hibou? Allez, passez un bon dimanche et à tout à l'heure midi.
0: On s'y attendait pas à celle-là pour le coup. Merci Willy Rovelli qui vous prépare avec Fabien et Nicolas une petite salade de fraîcheur évidemment pour votre déjeuner sur votre radio. Ici Valentine, à tout à l'heure 7h30.
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0: Et tout de suite, passez à l'équipe d'ici matin que l'on retrouve dans votre région.
4: On est là, on est fidèle au poste, comme on dit. Bonjour tout le monde, bonjour les gens, ravi de vous retrouver presque frais, entre guillemets. Hein. Je dis presque parce que c'est le petit matin, on en profite pour ouvrir les pièces de la maison ou de l'appartement. Ça donnerait presque envie de prendre le petit-déj dehors et d'aller se recoucher après, si c'est possible. Mais oui, c'est possible, c'est dimanche aujourd'hui. L'équipe du jour, pour vous garantir le meilleur des réveils, Bertrand, pour votre accueil téléphonique, à la réalisation, Thibaut Aragon, la force tranquille.

0: Vous levez tôt, d'abord parce qu'on dort moins bien, il faut le reconnaître, et aussi parce qu'au petit matin, eh bien, c'est encore le meilleur moment de trouver une petite sensation de fraîcheur, avec même un peu de pluie hier matin, dont se réjouissait Clovis en faisant son marché à Limoges.
1: Avec les températures, c'est mieux le matin. Par exemple, ce matin, je me suis levé, la première chose que j'ai fait, c'est d'ouvrir déjà les volets pour pouvoir profiter un peu des premières fraîcheurs du matin, parce que on sait tous que d'ici 8h, 9h, voilà, le soleil sera hard. Bon là, on a un peu de pluie, tant mieux. J'espère juste que ça ne va pas changer brutalement d'un coup. Pour l'instant, on va dire que ça va, on profite un peu des premiers rayons de fraîcheur qui passent ce matin. Les nuits sont vraiment difficiles. Franchement, c'est horrible. Là, cette nuit-là, j'ai tourné avec deux ventilateurs, mais le problème, c'est que ça brasse toujours de l'air chaud. De toute façon, si on ne se lève pas tôt pour profiter, c'est compliqué. Dans l'après-midi, on ne peut pas sortir. Par exemple, la journée d'hier, je ne suis pas sorti de la maison. C'est compliqué.
0: Et ce sera encore ces prochains jours. Les autorités appellent donc à s'hydrater régulièrement. Et plusieurs mesures sont prises avec le passage en vigilance rouge qui tombe sur ce premier jour de l'été et aussi sur la fête de la musique. Interdiction de boire de l'alcool dans la rue, en Haute-Vienne et en Corrèze, comme dans les 33 autres départements en rouge. Interdiction aussi de pratiquer des activités sportives en extérieur. De nombreux matchs de foot et de rugby notamment sont donc annulés, tout niveau confondu. Et puis face au risque d'incendie accru, le préfet de la Haute-Vienne a aussi pris un arrêté pour interdire aux particuliers d'utiliser ou de transporter des mortiers d'artifice et des matières inflammables. Tout usage de feu dans un cadre festif est également fortement déconseillé. Attention aussi au risque de noyade en tentant de se rafraîchir dans les lacs ou les cours d'eau. Hier à Besançon, deux adolescents de 11 et 13 ans sont morts. Ils se baignaient dans une zone interdite dans le Doubs, une zone fortement soumise au courant. Un accident mortel dans le sud-ouest de la Haute-Vienne cette nuit à Champagnac-la-Rivière. Collision entre deux voitures peu après 3h du matin. Un homme de 72 ans est décédé. L'autre conducteur, âgé de 27 ans, a été transporté au CHU de Limoges dans un état très grave. Et puis un accident spectaculaire, mais là, pas de blessés dans une collision entre un camping-car et trois fourgons de CRS hier sur l'autoroute A20 au niveau de Razé dans le nord Haute-Vienne. Ça a causé des ralentissements dans cette zone qui est en travaux.
2: De nouveaux incendies dans les champs hier en Haute-Vienne.
0: En début d'après-midi, 10 hectares ont brûlé à Nexon près de la départementale 11, juste après une récolte d'orge. Et au nord du département, à la Croix-sur-Gartempe, c'est du foin coupé qui est à l'origine d'un feu sur 6 hectares. Les pompiers sont restés en vigilance toute la soirée sur ces deux sites. Entre 700 et 1500 élèves ont potentiellement été victimes de violences d'une exceptionnelle gravité à Notre-Dame de Bétharram et dans d'autres établissements de la congrégation religieuse. C'est la conclusion du rapport de la commission d'enquête demandée par la congrégation elle-même est rendue hier suite à ce scandale qui concerne aussi plusieurs anciens élèves de l'école Hosannam à Limoges qui ont été officiellement reconnus comme victimes. Cette commission d'enquête indépendante parle de crimes de masse et recommande de poursuivre les investigations pour les différents établissements qui ont été gérés par les frères de Bétharram.
2: Des œuvres d'art du monde entier visibles gratuitement à Panazol.
0: Oui, la commune a ouvert cette semaine sa cité numérique et sa microfolie à la médiathèque. En gros, c'est un musée numérique équipé d'un écran géant et de tablettes tactiles où les visiteurs peuvent donc toucher du doigt les œuvres et accéder aux collections de musées nationaux et internationaux. Axel Lepape, vous avez rencontré les premiers visiteurs conquis par cette expérience.
3: Maé, 10 ans, était à l'inauguration avec sa classe et dès qu'il a pu, il est revenu pour profiter des œuvres et des jeux proposés.
4: On peut avoir des informations sur les œuvres aussi, comme il y a la Joconde, je crois.
3: Et si on lui demande s'il préfère aller au musée ou venir à la cité numérique, le choix est déjà tout réfléchi.
4: Au musée, on a les vraies œuvres, du coup c'est bien, mais c'est qu'en fait, par exemple, sur les vraies œuvres, par exemple la Joconde, c'est un tableau qui est tout petit, mais si elle apparaît au tableau et qu'on appuie sur le cœur, on l'a devant nous. Et on peut zoomer sur elle, donc on peut voir plus de détails que sur le vrai tableau.
3: Catherine, sa grand-mère, est ravie de cette nouvelle occupation.
5: Non, mais je trouve ça très passionnant. Ouais. Ça sera sûrement le mercredi, ça pourrait bien être un peu notre... Quand il va faire, ou trop chaud, ou trop froid, ou trop ci, ou trop là, et bien ça sera un petit peu l'endroit où on montera.
3: Une occasion de découvrir directement depuis Panazol les plus grandes œuvres des musées de la France entière. Danielle Todesco, adjointe au maire chargée de la microfolie.
6: On a eu cette opportunité de le faire, on l'a fait, c'est extraordinaire. On nous a montré la Joconde, on peut dire qu'on la voit sans payer, sans avoir à faire la queue. Là, vous avez l'avantage de rester complètement devant.
3: En plus des ouvertures au public, la médiathèque projette déjà de nombreux ateliers pour des seniors ou pour des groupes scolaires.
0: Et la cité numérique de Panazol est aussi équipée d'un Fab Lab, lieu de création disposant notamment d'une brodeuse numérique, une découpeuse vinyle ou encore un Media Lab pour enregistrer votre propre podcast. Le musée numérique est ouvert gratuitement les mercredis, vendredis et samedis après-midi. Le Fab Lab, lui, sera ouvert les mercredis.

0: samedi matin à partir du mois de juillet avec une petite participation financière. Et puis une pensée pour tous les papas. Aujourd'hui, c'est la fête des pères. N'oubliez pas de leur souhaiter.
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0: Avec ce matin un hommage à une joueuse de rugby limougeaude exceptionnelle, joueuse qui va arrêter sa carrière dans les tout prochains jours, Mickaël Chaillou.
2: Agathe Girin a 31 ans et elle décide cette année d'arrêter sa carrière sportive de joueuse. Une décision mûrement réfléchie pour l'internationale aux 63 sélections, mais qui avait perdu cette année son contrat fédéral. Difficile de jouer au haut niveau en restant amateur, confie celle qui a beaucoup donné au rugby.
3: Aujourd'hui, dans nos structures clubs, on est complètement amatrice, on va dire. Il y a des clubs qui arrivent un petit peu à défrayer les logements en entier ou en partie, ou d'avoir une petite aide mensuelle, mais c'est vraiment minime. On parle de quelques centaines d'euros par mois, et donc du coup ça ne permet pas de vivre, donc c'est aujourd'hui un gros souci, on va dire, sur le rugby féminin, parce que pour jouer en élite, ça demande beaucoup de temps, beaucoup d'entraînement. Nous, on a des entraînements dans la journée, donc forcément, ça veut dire moins de disponibilité pour le travail. C'est ça qui fait qu'on a une grosse partie de nos joueuses, dont je fais partie, qui arrêtent à partir de 28 ans, parce que les projets familiaux derrière ou professionnels prennent plus de place et qu'on n'a plus le temps de faire les deux.
2: Néanmoins, celle qui est devenue double fois maman d'une petite Nina et d'un petit Léonard a vécu une carrière bien remplie avec plusieurs souvenirs, des titres avec Montpellier, puis Bordeaux, mais aussi un match de l'équipe de France à Limoges.
3: Pour le coup, c'est peut-être ma sélection la plus stressante. C'est assez bizarre. Alors, c'était loin d'être fini à ce moment-là, mais la boucle est bouclée, quoi. On joue dans le stade où on allait voir les grands jouer quand on était petit. Encore mieux avec le maillot de l'équipe de France. Donc, on ne peut pas rêver mieux dans une carrière que ça.
2: C'est finalement là où tout a commencé, là où tout a débuté, puisqu'elle a fait toute son école de rugby à Lussal. En cadette, c'est Cathy Mounier qui l'entraînait.
4: Elle était tout le temps sur les terrains, avec toutes les catégories. Elle suivait tout le monde. C'était une tante, elle avait l'amour du maillot, l'amour du club, oui.
2: Au point de ne pas avoir eu envie de partir.
4: Je me souviens d'une conversation fin d'année cadette où justement elle me disait « Cathy, moi je veux pas partir de Limoges, c'est mon club, c'est son papa aussi, si elle fait du rugby aussi, c'est l'héritage de son papa qui était lui aussi talonneur. » Et elle me dit « Moi je veux pas partir, je veux rester à Limoges et tout. » Mais je lui disais « Malheureusement, si tu veux viser le haut niveau, l'équipe de France, et malheureusement à l'époque c'était pas à Limoges que... » Donc elle a beaucoup... Elle a pleuré, oui, Limoges, c'était son club, sa famille, oui, ça lui faisait de la peine de quitter le club, ouais.
2: Néanmoins, celle qui les a fait grandir, des moins de 14 ans au senior, se rappelle des bons moments, comme ceux plus difficiles, la finale sud-ouest à Beaublanc, le trophée orange gagné en moins de 14 ans au Stade de France. Plus tard, Agathe Girin aura toujours amené ses boucliers de championne de France à Limoges, à Lussal, pour les présenter. En 2018, elle est devenue l'une des premières joueuses à avoir un contrat professionnel fédéral en équipe de France. Ergothérapeute, elle réfléchit désormais à continuer dans le rugby. Sa fille aussi joue au rugby, donc on la verra quoi qu'il arrive près des terrains.
0: 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En top 14 de rugby, la finale opposera Toulouse à Montpellier. Les Héroletais ont gagné la deuxième demi-finale hier face au Stade français, 25-15. Et puis un mot de la Coupe du Monde de foot. Parmi les résultats notables, l'Allemagne se qualifie pour les 16e de finale après une victoire difficile sur la Côte d'Ivoire de buts à 1. La météo, la Haute-Vienne et la Corrèze passent en vigilance rouge pour la canicule et vigilance jaune pour les orages.
1: Il ne faut pas être daltonien sur ce coup-là, sinon on est mal.
0: Oh, ça va être compliqué, on peut résumer comme ça.
1: Voilà, c'est ça. Journée bien ensoleillée, ça, il n'y a pas de suspense. Quelques nuages très discrets, mais alors vraiment très discrets les nuages. Hein. Les températures sont au-dessus des normales de saison, vous avez remarqué aussi. 16 à 23 degrés pour les températures minimales, je trouve bien des minimales. 16 à 23 degrés, on a 16 degrés à Sornac, nous dit Annick. Pour les températures les plus fraîches, entre guillemets, et 16 degrés à la gare d'Enval. Message de Patricia, merci de faire la météo avec nous via le WhatsApp d'ici Limousin, le 05 55 34 5000. On passe au maximal pour la journée, entre 34 et 37. 34 attendu à Saint-Thiriez, Juillac et Userche, 35 à Saint-Germain-les-Belles, Cussac et Ussel. 36 degrés à Bessines, Limoges, Émoutiers, Saint-Mathieu et Tulle et 37 degrés à Brive. Demain lundi, soleil toute la journée. Température maximale 36 à 41 degrés sur le pays de Saint-Julien et de Rochechouart. Toute la semaine, les températures maximales comprises entre 35 et 40. Et retour de la pluie le week-end prochain sous forme d'orage.
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1: 7h11. Bon, dimanche 21 juin aujourd'hui, premier jour de l'été. Ça, on a compris. On va s'en souvenir. C'est la fête de la musique, fête des pères également. Nathalie, vous le rappelez dans les infos. Et alors, les journées mondiales. Journée mondiale de la moto. Journée mondiale du yoga. On va rester zen. Journée internationale de la lenteur. Ça va avec les températures. On va pas forcer non plus. Hein. Et journée internationale de la girafe. Voilà, on n'est pas là pour peigner la girafe, comme on dit, parce qu'on a du boulot, mine de rien.

0: George Harrison, le plus jeune membre des Beatles. Dans quelques instants, les pourquoi on dit avec Jérôme Prodhomme, on va expliquer cette expression, tirer à quatre épingles.
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0: Le jeu du mot qui manque. On a caché un mot dans ce refrain, dans cet extrait de chanson de Gérard Lenormand, « Quelque chose et moi ». C'est bien du Gérard Lenormand, ça nous rappelle de bons souvenirs, ça nous rappelle l'enfance. Alors écoutez bien, à la 1, à la 2, à la 3.

Oui, c'est un bruit de réveil qui cache le mot. Après les minutes, il y a des quoi hein. Là, je suis quand même très sympa sur ce coup-là. On s'écoute l'extrait une seconde fois, s'il vous plaît.

0: Oh là là, c'est facile, une gourde en aluminium avec son mousqueton, s'il vous plaît. C'est l'option du jour. Bertrand vous accueille, s'il vous plaît. Faites vos jeux, 05 55 34 5000.
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0: Un mot, une expression, le week-end à cette heure-ci, Jérôme Prodhon nous explique les curiosités de notre langue française.
4: Oh là là, quel élégant!
5: C'est le mariage de ma sœur.
4: Ah, belle allure, hein.
5: Costard, chemise, montre. J'ai même mis du parfum sur mes chaussettes, dis donc.
4: Eh ben, on va faire... Pourquoi on dit être tiré à quatre épingles? Notre époque l'a oublié avec l'apparition de l'élastique, mais autrefois, c'était toute une histoire de faire tenir les fringues. Il y avait souvent des plis, et déjà, on n'aimait pas ça. Alors pour faire tenir tout ça, on trouvait des systèmes plus ou moins ingénieux. Avant l'apparition de la chaussette, par exemple, on portait des bas qu'on faisait tenir avec une sorte de lacet accroché sous le genou, qu'on appelait une jarretière, parce qu'elle maintenait le bas sur le jarret. On avait aussi toute une gamme de lacets pour faire tenir le pourpoint des hommes ou le corset des femmes. Mais ça ne suffisait pas pour que tout reste bien droit. Du coup, on ajoutait des épingles. Des épingles qui, bien accrochées, permettaient de tenir le tissu droit, notamment sur la tête des femmes. On mettait parfois beaucoup d'argent pour avoir de belles épingles, alors même qu'elles étaient petites. De ce mélange pratique de l'épingle pour faire tenir le tissu et financier aussi de la dépense qu'on fait pour avoir meilleure allure, est née l'expression qui est très ancienne puisqu'on la retrouve dès le XVIe siècle. On l'utilise déjà pour dire à quelqu'un qu'il est bien habillé, presque trop. Voilà pourquoi on dit être tiré à quatre épingles alors qu'on ne sait plus vraiment pourquoi. Encore que vous maintenant, vous savez...
0: Tirer à quatre épingles ou être sur son 31, il faudra soumettre l'idée à Jérôme Prodhomme pour une prochaine fois. Dans quelques instants, juste après avoir écouté le dernier Zazie qui s'appelle Peu importe, le Conseil Pêche, signé Julien Varré, les questions des animations pêche à destination du grand public pour cet été.

0: totalement. Zazie, elle arrive à toucher du bout du doigt et à l'exprimer avec des mots et un zeste d'humour. Tout ce qui est dans l'air du temps, c'est un titre à la fois léger, moderne et profondément ancré dans les tensions de notre époque. Ça s'appelle Peu importe et c'est signé Zazie. Il est 7h22.
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0: Le Conseil Pêche, avec Julien Barré, animateur pour la Fédération de Vienne Pêche et Protection du Milieu Aquatique. Bonjour Julien.
3: Salut Jean-Claude.
0: Bonjour et bienvenue. Animation au pluriel, grand public cet été. Eh bien oui, parce que quand même on est le 21 juin, c'est le premier jour de l'été.
3: Et
0: donc
3: oui.
0: On commence à, cette chronique commence à s'organiser pour les vacances.
3: Cette chronique ne tombe pas aujourd'hui par hasard, hein. J'ai travaillé avant, j'ai préparé voilà, pour que ça tombe bien, donc c'est parfait.
0: Un vrai professionnel.
3: Le calendrier s'accorde parfaitement avec mon emploi du temps et mon planning de cet été, donc je vais vous en parler. En tant qu'animateur, hein, donc on propose effectivement au niveau de la fédération beaucoup d'animations grand public durant tout l'été. Alors ça a déjà commencé avec différentes activités, notamment à destination des jeunes. Là pour cet été, on a des activités pour les grands, pour les petits. Peu importe, on peut venir en famille, entre amis, tout seul. Et on va proposer donc des activités qu'on appelle Objectif Pêche, qui sont déjà en place depuis 2-3 ans maintenant, où là, finalement, on a des activités donc aussi bien à Limoges, sur Usura, sur les bords de Vienne. On va avoir des animations sur Saint-Pardoux, sur Vassivière, sur Peyral-Château, l'étang de la Pouge aussi, et aussi du côté du Pontalage, dans le reste du département. Donc plein de lieux différents. On va pouvoir donc s'initier à la pêche au cou, pêche de la carpe, la pêche des carnassiers au leurre aussi, pourquoi pas. Et ensuite, on a pas mal d'activités aussi qui sont proposées, ça c'est une nouveauté hein, cette année, destination du grand public, sur des thématiques spécifiques. Ça peut être participer à un pêche des carnassiers en bateau sur un coup du soir, ça peut être attraper son premier black bass au leurre, ça peut être aussi découverte de certains montages pour la carpe, pour le carnassier, des ateliers, voilà, il y a tout un tas d'animations, il y a plus d'une trentaine d'animations proposées, hein. Donc il y a le choix. Suivant les goûts et les couleurs. Et donc pour s'inscrire finalement à ces animations, c'est très simple, on se rend sur le site de la Fédération de Pêche de l'Audienne ou directement sur la page Hello Asso donc de la Fédération et on choisit la date qui nous convient, l'activité qui nous convient, on s'y inscrit et on vient participer et on vient au bord de l'eau cet été.
0: Oui, comme ça on a tout le catalogue.
3: Exactement, il y a toutes les animations
0: les horaires,
3: détaillées.
0: Les lieux, des
3: voilà,
0: animations.
3: Les horaires, les lieux, le déroulé un petit peu des animations, le contenu, ce qu'on va pouvoir découvrir. Et ensuite, c'est après chaque personne qui fera le choix en fonction de ses envies.
0: Fédération-pêche87.com pour le site de la Fédé. Ce sont des initiés, là, pour les animations. Quand on dit grand public, c'est quelqu'un qui est novice et qui veut s'initier, dit tiens, je m'essaierais bien à la pêche.
3: Alors,
0: est-ce qu'il est le bienvenu ?
3: C'est ouvert à tout le monde. C'est ouvert aussi bien à ceux qui veulent découvrir ce loisir. Et c'est un petit peu aussi l'intérêt de ces animations. C'est d'attirer finalement de nouveaux pêcheurs et de faire découvrir ce loisir pêche. Mais c'est aussi ouvert à des gens qui pêchent déjà, qui ont envie de découvrir d'autres approches, d'autres techniques, qui ont envie d'en apprendre un peu plus. Ou il y a des pêcheurs qui pêchent, qui ont l'habitude de pêcher du bord, qui ont envie de découvrir la pêche depuis une embarcation, depuis un bateau. Donc c'est ouvert à tout le monde. Après, il y a différents donc, tarifs suivant les activités. Hein. Ça va d'une quinzaine d'euros à un peu plus de 30 euros pour certaines activités. Et voilà, donc tout le matériel est fourni par la fédération, il y a juste à venir.
0: Ça c'est important.
3: Voilà, c'est important, nous on fournit tout.
0: Et c'est organisé dans des lieux où il y a déjà un minimum d'aménagement, je pense à ceux qui sont novices et qui vont en famille.
3: Alors voilà, c'est suivant les activités.
0: Je vais amener la belle-mère.
3: Donc les activités qu'on propose, c'est vrai que voilà, il y a des activités comme je disais sur le lac d'Usura, sur Peyral-Château, sur Vassivière, Saint-Pardoux, c'est des lieux voilà, où on sait qu'il y a déjà pas mal de public, notamment en période estivale, et où on sait qu'on peut accueillir des gens pour différentes activités avec les équipements nécessaires. On a par exemple à Usura un local qui permet d'accueillir des gens en cas de mauvais temps, si jamais on a besoin de se mettre à l'abri. Tout est fait en sorte pour que les gens passent un bon moment et découvrent ce loisir ou redécouvrent ce loisir.
0: Animation au sens le plus large, au pluriel, grand public pour cet été. Faites-vous plaisir en famille ou entre amis, ou même tout seul, comme le disait Julien. Merci Julien.
3: Mais de rien, que plaisir.
0: Bel été, enfin, on se reverra avant.
3: Oui.
0: On vous renvoie sur le site de la Fédération, fédération-pêche87.com. Notre invitée ce matin en direct à 8h40, Régine Elliott, directrice et conservatrice de la Cité des Insectes de Ned. On parlera des manipulations d'insectes qu'on vous propose cet été, parce que la période estivale a commencé, hein, déjà depuis le mois d'avril, c'est jusqu'au 2 novembre. On vous propose également l'exposition de l'année qui s'appelle Une Odyssée Créative. 21 ans de dialogue entre art, science et insectes. Plus d'infos sur le site de la Cité des Insectes en un seul mot.com. Votre info local arrive dans 4 minutes.
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0: attaque. Je suis sûr que Denise elle connaît la chanson par cœur. Bonjour Denise de Sainte-Foy.
1: Bonjour Michel et Moussa.
0: ça commence très bien, Denise. Vous connaissez le répertoire de Gérard Lenormand et notamment, j'imagine, cette chanson.
1: Bien sûr.
0: Pourriez-nous la chanter ?
1: Non, j'aime pas chanter.
0: Bon, quel est le mot magique, alors, le mot qui manque ?
1: Seconde,
0: c'est parfait.
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0: Dans la poche, c'est façon de parler, parce que sinon ça va les déformer. Gourde aluminium avec son mousqueton, s'il vous plaît. Comme ça, si vous partez en rando, vous l'attachez à la ceinture et puis c'est bien. Et vous y mettez ce que vous voulez. De l'eau fraîche, si possible. Par les temps qui courent, c'est plutôt pas mal. Voilà, Denise.
1: Je vous remercie.
0: Mais je vous en prie, tout le plaisir est pour nous, parce que vous le valez bien, vous avez trouvé la bonne réponse. Qu'est-ce que vous faites de beau aujourd'hui dimanche ? Dites-moi tout.
1: Je vais rester au frais parce qu'il va faire très chaud.
0: Ah bon ? Vous êtes sûr ? On n'est pas sorti de l'auberge parce que demain, visiblement, à partir de la semaine prochaine, il fera encore plus chaud. Vous avez raison.
1: Oui,
0: oui. Faut rester au frais. Vous avez fait vos courses, tout ça. Vous pouvez rester au moins la journée du dimanche tranquillement à la maison.
1: Oui.
0: Voilà, c'est une question d'organisation. Merci de faire ce petit bout de chemin en ce dimanche matin avec nous, Denise. On vous embrasse très fort. À très bientôt. Au revoir.
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0: Bienvenue sur Ici Limousin, l'info locale avec Nathalie Cole.
5: La Corrèze et la Haute-Vienne passent en vigilance rouge pour la canicule à partir de midi. Ça fait déjà d'ailleurs quelques jours qu'on a très chaud. Dans une minute et demie, nous irons à la rencontre de Limougeaux qui sortent à la fraîche tôt le matin. Ce sera juste après le 90 secondes de Valentine Letesse. À 7h30, l'essentiel de l'actu en France et dans le monde, dominé évidemment par la chaleur.
6: Autant de départements placés en vigilance maximale à la canicule, c'est du jamais vu. 35 départements passeront en rouge à midi sur la carte de Météo France. Jusqu'à 41 degrés sont possibles par endroits ce dimanche et l'épisode de chaleur n'en est qu'à ses débuts. Sans alcool, la France fête la musique ce soir. Dans ces dizaines de départements en vigilance rouge et pour des raisons de santé publique, dit le gouvernement, interdiction de boire un verre sur la voie publique, dans la rue donc, mais pas en terrasse d'un bar ou d'un restaurant. Pour un peu de fraîcheur, deux adolescents ont donné leur vie hier. Des garçons de 11 et 13 ans sont morts noyés à Besançon en pleine baignade dans une zone interdite du Doubs, la rivière qui traverse la ville. À peine rouvert, l'Iran referme le détroit d'Ormuz, point de passage essentiel au transit mondial du pétrole. Des représailles aux frappes d'Israël sur le Liban. L'Iran confirme malgré tout sa participation aux négociations à partir d'aujourd'hui en Suisse pour mettre fin définitivement à la guerre. Direction les 16e de finale de la Coupe du Monde de foot pour l'Allemagne. Après deux éliminations dès la phase de groupe aux deux derniers mondiaux, la Mannschaft valide son ticket après sa victoire contre la Côte d'Ivoire cette nuit, 2-1. Et puis qui soulèvera le bouclier de Brennus samedi prochain ? Le Stade Toulousain ou Montpellier ? Dernier qualifié pour cette finale de top 14 de rugby hier soir grâce à une victoire 25-15 contre le Stade Français. Nous sommes le 21 juin, bonne fête également à tous les papas.
5: Merci Valentine Letesse. On vous retrouve à 8h30 pour d'autres infos. Et en Limousin aussi, nous serons donc en vigilance rouge, canicule à partir de midi avec des températures attendues jusqu'à 40 degrés en Haute-Vienne, 42 en Corrèze. Alors rien de tel qu'une petite sortie matinale pour prendre un peu l'air. C'est encore le moment où il fait le meilleur, même si les nuits ne sont plus vraiment fraîches. Hier sur le marché, devant la caserne Marceau à Limoges, les clients ont même eu droit à une petite pluie. Et pour une fois, ils ont trouvé ça bien agréable, Zachary. Gabory.
7: Vous voyez, hein, il suffit d'en parler et tendre une petite averse, ça fait du bien.
8: Francis attend son tour pour acheter du pain. Même en temps normal, c'est un lève-tôt.
7: Moi, 5h30, 6h moins le quart, je suis debout et ça ne me gêne pas du tout. Moi, je fais un petit peu de sport. Si je veux courir, par exemple, au bois de la Bâtide, j'y vais quand il n'y a pratiquement personne.
8: Alexandre vient de Couzex. Il achète une douzaine de chez un producteur.
9: C'est vrai qu'on s'organise plutôt dans la journée pour profiter de la fraîcheur. Puis ben là, on a la petite averse d'orage qui va rafraîchir un peu. Mais bon, on sait qu'on va avoir chaud ces prochains jours.
8: Clovis est allé au marché au saut du lit, histoire de sortir un peu le temps que son logement refroidisse. Parce que son vendredi après-midi a ressemblé à un confinement du Covid, avec en plus une chaleur étouffante.
7: Dès que je suis rentré pour le boulot, je me suis posé. Je vais aller récupérer mes enfants à l'école. n'y a pas eu de Pâques ou quoi que ce soit. Hein. C'était maison, tout le monde est resté à la maison. On a pris une petite douche, on est resté posé devant le canapé. Tu ne peux pas sortir, c'est horrible.
8: Cet épisode caniculaire bouleverse les habitudes. Marilyn se lève aux aurores.
4: Un peu plus, oui. On préfère se lever plus tôt et puis l'après-midi faire la sieste.
8: Même les plus jeunes font leurs courses à l'heure habituelle où ils se préparent pour aller en classe. Lila, lycéenne en seconde, sort d'une supérette avec son copain Maxime. Il se lève à
10: 5h30, 6h, profiter de la fraîcheur, aérer un peu.
8: Alors avec ses clients encore plus matinaux que d'habitude, Lauriane arrive en avance pour vendre ses œufs fermiers au marché.
11: Je suis vraiment agricultrice, donc le matin on commence très très tôt. Et là oui, on est venu plus tôt, parce qu'on savait que les gens seraient là plus tôt. Pour nous c'est automatique, quoi. Canicule, les gens se lèvent plus tôt et à 9h il y en a qui ont fini le marché. D'habitude on est là vers 7h, mais là à 6h30, 6h15 on est installé.
8: Et dès que les courses sont faites, c'est un contre-la-montre stratégique pour confiner son chez soi, au premier rayon. Francis confie cette mission à sa femme ce matin-là.
7: Les fenêtres, ben là, elles sont toujours ouvertes parce qu'il y a quelqu'un à la maison, mais dès que le soleil pointe à l'horizon, ça y est, on ferme les endroits où le soleil arrive. Quoi. Après, on peut garder jusqu'à 9h30, quoi, 9h30, 10h grand maximum. Après, on se cloître.
8: Allez, on en profite. Encore 2 heures de répit.
5: Des records de température devraient donc être battus aujourd'hui et encore demain. Nous y reviendrons dans le journal de 8h, ainsi que sur les différentes mesures imposées par la vigilance canicule rouge. Interdiction notamment de boire de l'alcool dans la rue, même pour ceux qui profitent de la fête de la musique.
0: Dans l'actu, également un rapport accablant autour de Bétarame.
5: Rapport de la commission d'enquête indépendante sur les violences commises à Notre-Dame de Bétarame dans le Béarn, mais aussi dans les autres établissements scolaires gérés par la congrégation, dont l'école aux Anam à Limoges. Pendant plusieurs décennies. Le rapport rendu hier parle de crimes de masse, sadisme, torture, avec entre 700 et 1500 élèves potentiellement victimes. La météo, c'est comme hier et même un peu plus.
0: Voilà, on a la Haute-Vienne et la Corrèze qui sont en vigilance rouge pour le phénomène canicule et en vigilance jaune pour le phénomène orage. Journée donc ensoleillée avec tout au plus quelques nuages très très discrets, mais vraiment très discrets les nuages. Température 13 au-dessus des normales de saison. 16 à 23 degrés pour débuter ce dimanche. Ça commence très fort. 16 à 23. Et alors, on va vous parler des tendances. Hein. Je ne vais pas vous donner des communes. Les tendances pour les températures maximales, pour la Haute-Vienne, ça va de 38 à 40 et en Corrèze, 38 à 42 degrés. Quelques conseils par temps de chaleur pour les longs trajets si vous devez prendre la voiture. La chaleur fatigue, multipliez les pauses en stationnement si possible à l'ombre afin d'éviter une hausse de la température dans le véhicule. Voilà, parfois il est bon de rappeler l'essentiel. Vous rencontrez des problèmes sur la route, vous nous passez un petit coup de fil. 05 55 34 5000, nous faisons la météo ensemble et nous faisons la route ensemble également pour la sécurité de tout le monde. C'est Bertrand qui vous accueille au standard d'ici Limousin, il est 7h36.
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0: On va s'en souvenir de la première, du premier jour de l'été 2026. Hein. Nous sommes le dimanche 21 juin. Qui dit premier jour de l'été dit également fête de la musique un petit peu partout et la fête des pères. Journée mondiale de la moto aujourd'hui. Journée mondiale du yoga pour rester zen. Journée internationale de la lenteur et journée internationale de la girafe.

0: sens du poil, comme on dit. Pourvu qu'elle soit douce, Mylène Farmer. Elle est tout de suite une belle histoire qui a le don de se faire mousser.
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0: 7h41, les pourquoi du Limousin avec Alexandre Pain, alors qu'il nous raconte l'histoire d'amour entre la bière et la Haute-Vienne.
3: L'histoire de la bière à Limoges commence dans la seconde moitié du XVIIIe siècle, en 1765 précisément, avec l'apparition de la première brasserie dans la cité porcelainière rue de Nexon, très exactement. Pierre Rabhi, entrepreneur à l'époque, négocie avec Turgot pour supprimer la taxe qu'il payait pour franchir la Vienne afin de vendre sa bière dans les rues de Limoges. Proposition acceptée par le célèbre intendant, qui a tout de suite vu une opportunité pour les paysans du Limousin et la naissance d'une nouvelle économie autour de ce breuvage. En 1817, donc moins d'un siècle plus tard, 7 brasseries sont en activité à Limoges. La production prend de l'ampleur et les bières sont envoyées dans les communes voisines. Un nouveau commerce voit le jour.
0: Et plusieurs marques vont même devenir des références en France.
3: Oui, des brasseries et des noms bien connus, des Limousines et des Limousins. Au milieu du XXe siècle, le secteur de la brasserie artisanale est à son apogée sur le territoire limousin. En 1913, une brasserie historique du Limousin emploie jusqu'à 200 ouvriers, produit 80 000 hectolitres de bière et 60 véhicules sont nécessaires pour distribuer la boisson. C'est malheureusement l'industrialisation dans les années 50 qui va mettre un vrai coup de frein à ce secteur en pleine évolution. D'autres brasseurs vont prendre la relève par la suite et en 2023, la Nouvelle-Aquitaine comptait 260 brasseurs dont 53 basés en Limousin selon nos confrères de France 3 Nouvelle-Aquitaine. Une boisson, bien entendu, à consommer avec modération. Les pourquoi du Limousin, ce sont les anecdotes et les faits historiques qui se sont déroulés en Haute-Vienne et en Corrèze. On vous souhaite une très belle journée et un bon week-end à l'écoute de votre radio locale préférée.
0: C'est gentil, merci Alexandre. Le métier de brasseur, un magnifique savoir-faire en Limousin. Je rappelle que la bière est un alcool et qui est à consommer avec modération. Dans quelques instants, roulez malin avec Benjamin Cuc. Alors, un sujet qui fâche, on va reparler du tristement célèbre moteur Ali 2 PureTech du groupe Stellantis.
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0: Le groupe One Republic, ici Limousin, il est 7h47. Merci de nous rejoindre, si c'est le cas. Vous êtes les bienvenus. Chaque semaine, Benjamin Cuc, journaliste spécialiste de l'automobile pour votre radio ici, vous aide à rouler malin. Alors aujourd'hui, Benjamin, on parle du tristement célèbre moteur indite de PureTech du groupe Stellantis. Un moteur très répandu chez Peugeot et Citroën, mais surtout connu pour ses problèmes de courroie de distribution.
1: Oui, pendant des années, le problème venait principalement de la courroie dite humide qui tourne dans un bain d'huile. Sur certains véhicules, elle pouvait se dégrader prématurément, envoyer des particules dans le circuit de lubrification, faire chuter la pression d'huile et provoquer des pannes très coûteuses, voire une casse moteur avant 100 000 km. Des centaines de milliers d'automobilistes ont été concernés en Europe. Et même avec les rappels, les extensions de garantie et certaines prises en charge, beaucoup de propriétaires restent inquiets, car ces moteurs à courroie ont aussi perdu de la valeur à la revente. Vous-même, achèteriez-vous une Peugeot PureTech d'occasion?
0: Voilà, donc, une bête à chagrin, je vous remercie. Donc, visiblement, il existe une solution pour remplacer cette courroie par une chaîne.
1: Oui, mais attention, ce n'est pas une solution Peugeot. Un équipementier néerlandais, la société Prochaine, propose un kit de conversion permettant de remplacer la distribution par courroie humide des moteurs PureTech EB2 et EB2 Génération 2 par une chaîne. Le kit comprend la chaîne, les pignons, le tendeur et les éléments nécessaires au circuit d'huile. L'idée, c'est d'installer une distribution par chaîne à la place du système d'origine, sans modifier profondément le reste du moteur. C'est beaucoup plus solide. Selon l'entreprise, l'opération ressemble à un remplacement classique de distribution avec environ une heure de main-d'œuvre supplémentaire. Le kit coûte 829 € hors taxe, mais il est réservé aux professionnels de la réparation automobile, évidemment. Donc un particulier devra passer par son garagiste pour environ 1 500 € TTC.
0: Ah oui, quand même. Pour conclure, est-ce vraiment la solution miracle?
1: Pas si vite. Techniquement, l'idée est intéressante, parce qu'une chaîne métallique est normalement plus durable qu'une courroie en caoutchouc. Mais il y a un point capital. Ce kit n'est pas homologué par Stellantis. Donc si votre voiture est encore couverte par la garantie constructeur, l'installation peut entraîner une perte de cette garantie et un refus de prise en charge en cas de problème. Même si la panne ne vient pas directement de la distribution. En fait, il faut voir ce kit comme une solution de réparation indépendante, pas comme une campagne officielle Peugeot. Pour les anciens PureTech, hors garantie, cela peut devenir une piste intéressante, mais seulement avec un garagiste compétent. Bonne route.
0: Voilà, si vous avez besoin d'un témoignage, je suis là. Mon ancien véhicule, justement, avait un moteur PureTech. La courroie de distribution a été changée à moins de 25 000 km. 25 000 km à peine. Donc, effectivement, je confirme que c'était ou encore un gros problème, surtout pour les particuliers qui veulent se débarrasser de leur auto et qui se retrouvent sur le marché de l'occasion. Merci à Benjamin Cuc et rendez-vous tous les week-ends, donc la semaine prochaine, pour vos conseils pour rouler malin.

C'était Florent Pagny. Les 3 plus d'ici Limousin chaque matin, c'est 3 infos pratiques pour être au plus proche de chez vous. Les vacances sont faites pour se reposer, mais aussi pour se bouger. C'est le meilleur moyen de faire décoller vos enfants de leur écran. La ville de Limoges vous propose l'opération Sportez-vous bien, qui permet à nos jeunes âgés entre 6 et 16 ans, résidents à Limoges et hors Limoges d'ailleurs, de pratiquer un sport et de découvrir de nouvelles activités sportives. Les inscriptions débutent demain lundi, c'est la raison pour laquelle je vous en parle. Pour toute info complémentaire et pour les inscriptions, rendez-vous sur le site de la ville, c'est limoges.fr. Deux mots sur les permanences de l'ADIL. L'ADIL qui veut dire l'Agence départementale d'information sur le logement. Pour toute question relative au logement, l'ALOC, les aides à la transition énergétique, les relations de voisinage, c'est pas les sujets qui manquent. Permanence de l'ADIL la semaine prochaine, mardi, maison du département de Bellac, maison du département de Magnac-Laval, et jeudi à la maison France Service de Saint-Thirier et à la caisse d'allocation familiale de Limoges. Et deux mots sur l'EFS, l'établissement français du sang, qui lance une alerte comme quoi les réserves de sang pour la Grande Aquitaine n'ont jamais été aussi basses après les ponts du mois de mai. Les chaleurs écrasantes et la veille de départ en vacances pour les congés d'été. Donc le calendrier chronologique pour la semaine prochaine pour ces collectes. Rendez-vous demain lundi, salle des fêtes de Bessines. Mardi, salle Gérard Philippe du Palais sur Vienne, salle des fêtes de Tulle. Mercredi, salle des congrès d'Objat. Jeudi, salle Yves Montand d'Aix-sur-Vienne, salle des fêtes de Saint-Pantaléon-de-l'Arche, et enfin vendredi à l'espace de la gare de Rochechouart.

0: Dan, c'était les UB40 sur votre radio locale ici Limousin. Dans un instant, l'humour en tube avec Fred Ballard, juste après ces quelques messages. À chacun sa manière de souhaiter la fête des pères. Oui, parce que c'est la fête des papas aujourd'hui. Faites passer le message. Et votre info locale arrive dans 3 minutes.
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0: Même si vous n'êtes pas bien réveillé, ça ne vous a pas échappé. Aujourd'hui, on est officiellement en été. Et tous les papas de France sont aussi à la fête. Pas de collier de nouilles pour eux, mais des vide-poches avec amour. Et dans l'humour en tube, Fred Ballard a trouvé une autre manière de célébrer les pères.
5: Mes frères et mes sœurs, bienvenue dans la maison du Seigneur.
6: Mais oui, c'est vrai qu'on est dimanche, donc ces pères-là aussi ont le droit à leur fête. Hein. Et c'est Gad Elmaleh qui s'en charge, histoire d'être sûr que le message d'humour soit diffusé auprès de tous et que la tolérance, la paix et l'amour soient au cœur de nos préoccupations, même si le père titulaire est absent. Hein. On mise tout sur son remplaçant.
5: Permettez-moi de me présenter, que je suis le père Abdelzak. Je remplace le père Michel, parti en congé maternité.
6: Ah bah oui, hein, les temps changent, mais la tolérance reste de mise. Et pendant que certains pères s'émancipent, d'autres voient leurs enfants s'émanciper et leurs cadeaux de fête des pères évoluer aussi. Hein, fini les vides poches en pâte à sel pour François-Xavier de Maison.
7: La gourde, c'est un cadeau de ma fille. Elle a 16 ans.
8: Ouais, elle est contre le plastique. Heureusement.
7: Elle veut nettoyer la planète, ma fille.
8: Qu'elle commence déjà par ranger sa chambre.
7: Ma fille, elle a 16 ans. L'autre jour, elle m'appelle. Je décroche. Elle me fait « Wesh, frère ». Ben non, pas frère. Père. Moi, je suis père.
6: Bah c'est sûr que maintenant on s'y perd, hein. Mais toute marque d'affection est autorisée le jour de la fête des pères. Et il n'y a bien sûr aucun message subliminal quand on offre une gourde à son père fraîchement recasé avec une créature fraîchement acceptée. C'est juste de l'humour de fête des pères, frère.
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0: Toute l'équipe d'ici Limousin vous souhaite un excellent dimanche. Nous sommes le 21 juin. Il est 8h. Votre info locale avec Nathalie Cole. La Haute-Vienne et la Corrèze passent en vigilance rouge pour la canicule.
9: Le rouge activé à partir de midi chez nous et dans 33 autres départements en France. Les températures pourront atteindre jusqu'à 40 degrés en Haute-Vienne aujourd'hui, 42 en Corrèze et ça peut encore grimper demain. Des records absolus devraient donc tomber, Bénédicte Dupont.
10: À Limoges, la barre est à 38,2 degrés. Autant vous dire que le record d'il y a 4 ans sera battu d'ici probablement ce soir et peut-être même encore demain. À Brive, une série de 42 degrés est prévue jusqu'à mercredi. Là aussi, il y a fort à parier que le record de 2019 tombe. À Tulle, le mercure a frôlé les 41.

0: Optimal pour la canicule, ça implique plusieurs mesures, dont l'interdiction de pratiquer des activités physiques en extérieur. De nombreux matchs et rendez-vous sportifs sont donc annulés en Haute-Vienne et en Corrèze aujourd'hui. Et la consommation d'alcool est interdite dans la rue, même si c'est pour la fête de la musique. C'est indispensable pour soi et aussi pour préserver les services de santé, précise Stéphanie Rist, la ministre de la Santé.
1: Dans ces chaleurs-là, quand vous buvez de l'alcool, vous avez une réaction qui fait que l'alcool bloque l'hormone qui fait que vous êtes bien hydraté. Et donc, vous vous déshydratez 3-4 fois plus vite sans en plus vous en rendre compte. Donc, vous avez un risque personnel pour votre santé puisque vous ferez des malaises beaucoup plus rapidement et plus graves. Et donc, vous serez amené aux urgences qui surchargera déjà les urgences qui, dans ces moments de fête de la musique, sont déjà bien occupées.
0: Un dramatique accident au sud-ouest de la Haute-Vienne. Cette nuit, un homme de 72 ans est décédé dans une collision avec une autre voiture à Champagnac-la-Rivière. C'était à peu près 3h du matin. L'autre conducteur, âgé de 27 ans, a été transporté au CHU de Limoges dans un état très grave. De forts ralentissements, mais pas de blessés en revanche, après un accident sur l'A20 hier après-midi à Razé dans le nord Haute-Vienne, dans une zone en travaux. Il a impliqué un camping-car et 3 fourgons de CRS.
2: Encore des feux de récolte hier en Haute-Vienne.
0: 10 hectares ont brûlé dans un champ d'orge à Nexon et 6 hectares de foin à la Croix-sur-Gartempe. Les pompiers sont restés en surveillance toute la soirée sur les deux sites. Et puis pour éviter d'autres risques d'incendie, l'utilisation et le transport de mortiers d'artifice ou de matières inflammables sont interdits en Haute-Vienne par un arrêté préfectoral. Le préfet déconseille aussi fortement d'allumer des feux dans un cadre festif.
2: Des conclusions accablantes rendues hier par la commission d'enquête sur Beth-Aram.
0: Cette commission d'enquête indépendante a rendu son rapport sur les violences commises à Notre-Dame de Beth-Aram dans le Béarn, mais aussi dans d'autres établissements gérés par la congrégation comme l'école Ozanam à Limoges. Parmi les personnes auditionnées durant les 12 mois d'enquête, il y avait d'ailleurs d'anciens élèves d'Ozanam. Et au total, plus de 200 cas de violence ont été dénoncés à la commission, 37 auteurs identifiés par les victimes. Jean-Pierre Massias, le président de cette commission d'enquête, fait le constat de violences systémiques et d'une exceptionnelle gravité.
3: Je pèse les mots que j'emploie. Nous sommes dans cette commission un certain nombre à avoir travaillé sur des violences de masse. Certaines violences qui ont été perpétuées dans ces murs sont des violences qu'on peut assimiler à du sadisme ou de la torture. Les violences qui se sont passées ici ne sont pas des violences isolées. Ce sont des violences systémiques. Systémiques, ça veut dire que les gens qui ont pu être violents l'ont été parce que le cadre dans lequel ils ont évolué a favorisé l'utilisation de la violence et surtout a permis une forme d'impunité et de silence. Un grand nombre de directeurs sont impliqués dans les dénonciations de violences sexuelles et ils ont, ces directeurs, assis leur autorité en grande partie en s'appuyant sur les préfets de discipline ou sur les surveillants qu'ils ont recrutés et qui ont été des agents. Ce sont des violences qui ont duré longtemps, ce sont des violences qui ont terriblement affecté les victimes. Les traumatismes que nous avons pu constater en sont des traumatismes extrêmement profonds, mais qui continuent aujourd'hui. Qui, j'irais, se sont étendus des victimes à leurs entourages, à leurs familles, à leurs enfants. C'est une sorte de bombe à fragmentation.
0: Et cette commission d'enquête remettra des recommandations à l'Assemblée nationale début juillet. Elle recommande aussi à la congrégation de Beth-Aram de prendre en charge le suivi psychologique et d'accorder des réparations financières aux victimes de violences physiques. Car aujourd'hui, seules les victimes de violences sexuelles peuvent obtenir une réparation, ce qui a déjà été le cas pour plusieurs anciens élèves de l'école Ozanam à Limoges. De nouvelles négociations reprennent aujourd'hui en Suisse entre l'Iran et les États-Unis pour trouver une paix durable au Moyen-Orient, 4 jours après la signature d'un protocole d'accord qui est déjà malmené. L'Iran dénonce la poursuite des combats au Liban et a annoncé en représailles la refermeture du détroit d'Ormuz, détroit où transitent les pétroliers, ce qui pourrait à nouveau faire remonter les prix des carburants. Et puis en rugby, Montpellier décroche son billet pour la finale de Top 14 après sa victoire 25-15 sur le Stade français. En finale, Montpellier affrontera Toulouse samedi prochain.
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0: Alerte canicule, donc il va encore faire très chaud aujourd'hui, Jean-Claude.
2: Journée bien ensoleillée et chaude, on est largement au-dessus des normales de saison. 16 à 23 degrés pour débuter ce dimanche. Et des maximales, alors on vous donne les tendances, hein, pour la Corrèze, 38 à 42 degrés. Et pour la Haute-Vienne, 38 à 40 degrés. Voilà, demain lundi, soleil.

0: toute la journée. Température maximale 36 à 41 degrés sur le pays de Saint-Genien et de Rochechouart. Et pour la semaine, les températures maximales comprises entre 35 et 40 degrés. Je pense que la semaine prochaine va être longue, très longue. Et le retour de la pluie le week-end prochain sous forme d'orage. Voilà pour les prévisions de Météo France. Il est presque 8h07.
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0: Dimanche 21 juin aujourd'hui, premier jour de l'été, super. Fête de la musique, cool. Fête des papas, génial. On fête les Rodolphe et c'est la journée internationale de la girafe. À qui on pose la question, il fait chaud là-haut ?

0: expliquer un petit peu le contexte de cette chanson. On est le 21 avril 1986. Le groupe Téléphone se sépare. Alors d'un côté, on a Jean-Louis Aubert qui se lance dans une carrière solo, qui lui a plutôt réussi d'ailleurs. Et de l'autre, on a Louis Bertignac qui fonde un nouveau groupe, Les Visiteurs, avec ce tube qu'on vient de s'écouter, ces idées-là. Dans un instant, vie numérique, vie privée avec Valentine Letesse, on va vous parler du QR code. Le QR code, généralement, vous dit, bon, pour de plus amples renseignements, veuillez scanner le QR code, hein, c'est très souvent que ça se passe. Mais il faut savoir, prudence, que le QR code est aussi un moyen d'accéder à nos données personnelles.
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0: Quelle bonne idée, le jeu du mot qui manque. On joue ce matin avec Gilbert Bécaud. Alors, un petit extrait de chanson et puis un mot caché derrière un petit bruitage. À vous de jouer.
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0: Le coup de klaxon n'a rien à voir avec... C'est pas un indice du tout hein, pour le mot qui est à trouver. Nous jouons avec Gilbert Bécaud, c'est en septembre. Si vous pédalez dans la semoule, je vais vous donner quelques indices dans quelques instants. D'abord, on se réécoute l'extrait une deuxième fois.
3: C'est en septembre, quand les voiliers sont dévoilés et que la...
0: Là, par exemple, une journée comme celle-ci, on en rêve. Ben oui, quelques indices, château, coquillage, sable. À vous de jouer, vous jouez pour une batterie portable. Et c'est Bertrand qui vous accueille, 05 55 34 5000.
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0: Si je vous parle du QR code, ça vous dit quelque chose. Vous visualisez ce moyen de communication. Alors c'est aussi un moyen d'accéder à nos données personnelles. Donc prudence. Dans vie numérique, vie privée, ce matin, Valentine Letesse, on parle de ces carrés de mosaïque noir et blanc que l'on scanne avec son smartphone, son téléphone portable.
6: Beaucoup plus complexe que le code barre standard et ses 13 chiffres, un QR code est composé de 4000 caractères alphanumériques pour nous rediriger vers un site internet ou sur une application. En tant que moyen d'accès, le QR code en lui-même ne présente donc pas de risque. C'est la destination, le lien vers lequel il nous renvoie qui peut poser problème. On appelle ça du phishing, l'hameçonnage par QR code. Et comme l'hameçonnage par mail, le phishing, les escrocs s'en servent pour partir à la pêche à nos données personnelles. Ils se servent des QR codes comme d'un piège pour nous attirer sur un site créé par leurs soins. Dissimulés derrière, les arnaqueurs ont un objectif, nous convaincre de leur transmettre nos données, nos mots de passe, nos coordonnées bancaires, notre géolocalisation ou encore nos contacts.
0: Est-ce que c'est répandu comme arnaque ?
6: L'envoi de QR codes falsifiés par mail ou par SMS a ses limites, puisque si vous le recevez sur votre smartphone, il vous faut un deuxième appareil pour le scanner. La vraie menace, elle vient de la pose physique de QR codes dans la rue. On en a vu coller sur des parcs-mètres, imprimés sur de fausses contraventions. Au lieu de payer son stationnement ou son amende, la victime transmet ses coordonnées bancaires sans s'en rendre compte. Pour ne pas tomber dans le piège, trois conseils de la CNIL, la Commission nationale de l'informatique et des libertés: inspectez le QR code, vérifiez qu'il n'est pas collé sur un autre. pour le scanner. N'installez pas d'application spécifique, l'appareil photo de votre smartphone suffit et des applis malveillantes circulent. Enfin, lorsque vous scannez un QR code, le lien du site internet apparaît. Alors avant de cliquer, regardez bien l'orthographe du nom de domaine et l'adresse, ou encore plus sûr, connectez-vous directement sur le site sans passer par le lien.
0: Et pour vous protéger sur internet des menaces du quotidien, les 5 réflexes adoptés sont à retrouver sur ici.fr, page vie numérique, vie privée. Merci Valentine, bon dimanche et à très bientôt. On revient sur le jeu du mot qui manque. On joue ce matin avec Gilbert Bécaud, c'est en septembre. Vous avez quelques difficultés ce matin, ça doit être la chaleur. On se réécoute l'extrait, après je vous aide.

vous l'ai dit tout à l'heure, on en rêve une journée comme celle-ci ou même la semaine prochaine car il va faire très très très chaud. Je vous rappelle que demain on va dépasser les 40 degrés en Corrèze. Alors les quelques indices que je peux vous donner pour vous aider, c'est bien parce que c'est vous, hein. Château de sable, coquillage et vagues. 05 55 34 5000, à tout à l'heure.

0: Christophe Maé, ça s'appelle La Lune, extrait de l'album Fête foraine qui est sorti en mars dernier. Il est 8h20.
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3: Aujourd'hui, grâce à Aurélie de la librairie Page et Plume à Limoges, on va découvrir Les Bouchères de Sophie Demange. C'est paru chez l'Iconoclaste.
4: Oui, alors comme son titre l'indique, ce n'est pas un roman vegan, puisqu'on va parler de boucherie, on va parler de viande. C'est un premier roman qui est très surprenant, moi que j'ai trouvé très vivifiant, qui détonne. On prend la direction de Rouen. Donc, petite ville assez calme, quand même, dans un quartier plutôt bourgeois, avec ses cafés, ses petits commerces, et au cœur de ce quartier, une boucherie familiale, celle du père d'une des héroïnes du livre, qui s'appelle Anne. Alors, c'est une boucherie traditionnelle, avec sa clientèle fidèle, mais à 65 ans, le père d'Anne meurt brutalement. Tout le monde pense que c'est le fils qui va reprendre la boucherie, et chose surprenante, c'est Anne qui décide de suivre les pas de son père. Elle va faire un CAP pour pouvoir reprendre la boucherie. Durant ses années d'études, durant ce CAP, elle va rencontrer Stacy, qui est devenue son amie et qu'elle embarque dans cette reprise. D'un côté, effectivement, le défi, c'est de préserver cette clientèle assez fidèle. Mais d'un autre, Anne et Stacy, elles sont quand même relativement jeunes, elles ont des idées un peu plus innovantes, elles ont envie d'imposer leur marque, leur style, elles vont changer la déco, elles vont déplacer le comptoir, qu'elles vont mettre au centre de la boucherie, là où normalement on a les vitrines, elles veulent tout remettre au centre, mettre les frigos sur le côté, etc. Donc essayer de la rendre un peu plus moderne. C'est un projet que Anne et Stacy, elles ont mûri pendant leurs études. Elles ont rêvé de cette boucherie idéale où elles pourraient aussi travailler des produits de qualité. Ça, c'est vraiment super important. Elles ont envie de travailler avec des producteurs locaux, dans un rayon de quelques kilomètres. Et puis faire plaisir aussi à cette clientèle d'épicuriens. Dans ce rêve, elles vont être rapidement rejointes par Michel, qui est une jeune femme qui est originaire de Guinée, qui, elle, va tenir la caisse. Donc c'est bon, elles sont trois, les trois bouchères vont ouvrir la boutique, sous les regards quand même un peu méfiants des habitants du quartier, parce que trois femmes dans une boucherie, c'est pas commun. Et derrière leurs ongles vernis, leurs sourires de façade et leurs tatouages, en fait, on va comprendre que ces femmes, elles ont eu un parcours quand même assez atypique. Et on va voir ce qu'elles ont vécu pour en arriver là. Petit à petit, on découvre qu'en fait, si elles tiennent autant à cette boucherie, c'est parce que du coup, c'est un peu un havre aussi de paix pour elles. On va découvrir leurs secrets, leurs traumatismes, leurs histoires un peu douloureuses. Et c'est pour ça qu'elles y tiennent à cette boucherie. Et elles y tiennent coûte que coûte pour la sauver et quelles qu'en soient les conséquences. En disant ça, je ne vous dis rien. Je vous dis juste qu'effectivement, il y a peut-être des choses qui vont se passer en arrière-boutique. C'est un roman que j'ai trouvé extrêmement vivifiant, extrêmement percutant, drôle et très engagé. Donc c'est un roman qui est une ode à la sororité et qui ne laisse pas indifférent.
3: Les Bouchères de Sophie Demange, c'est paru chez l'Iconoclaste.

0: Lyon, parler à mon père. La chanson est en mémoire à son père disparu. C'était en décembre 2003. Et oui, parce que la fête des papas s'adresse aussi à ceux qui ne sont plus là. Votre info locale arrive dans 4 minutes et dans quelques instants. La suite, je replace dans le contexte hein, pour ceux et celles qui viennent de nous rejoindre. On joue au jeu du mot qui manque avec cette chanson de Gilbert Bécaud. C'est en septembre. On va accueillir dans quelques instants Laurent. Alors Laurent, il coince la bulle. Il est en vacances, quelque part en Dordogne, et il écoute quelle radio ? Ici Limousin.
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0: Nous accueillons Laurent, je le disais tout à l'heure, il coince la bulle, il est en vacances. Quelle chance ! Bonjour Laurent.
6: Bonjour.
0: Alors vous êtes en vacances quelque part en Dordogne, c'est ça ?
6: C'est ça, entre Périgueux et Brive.
0: D'accord. Et vous êtes d'où Laurent ?
6: De Loire-Atlantique, le Carquefou à côté de Nantes.
0: D'accord, ok. Bon, vous souffrez pas trop de la chaleur, ça va ?
6: Non, ça va. D'accord. On est bien. On arrive sur Lascaux pour visiter aujourd'hui. Donc ça va être, on va être au frais, ça va être bien.
0: Ah, merci d'être avec nous ce matin. Ça nous fait bien plaisir, Laurent.
6: Ah bah, j'écoute vos confrères de Loire-Atlantique.
0: Eh ben oui, on est 44 ici, hein, donc c'est bien. Même pendant les vacances, Laurent, il est fidèle. C'est parfait. Allez, on s'écoute l'extrait pour le mot qui manque. On joue ce matin avec Gilbert Bécaud.

0: Alors, je vous ai donné quand même quelques indices. Tout à l'heure, j'ai dit château de sable, coquillage, vague, j'ai dû dire ça. La bonne réponse, c'est quoi, Laurent?
1: Bah, c'est la plage, il y en a plein en Loire-Atlantique.
2: Voilà.
3: Oui.
2: Exactement.
4: La plage tremble sous l'ombre d'un automne.
0: Une batterie portable, notamment pour votre smartphone, pour vous, mon cher Laurent. Dites-moi, petite question, ça vous manque pas trop, la mer, là, pendant les vacances, ça va?
1: Ah, on y retourne la semaine prochaine.
0: Ah oui, quand même, ouais. Allez jamais loin, allez toute proche. Il y a cette lumière, et puis voilà, ce petit vent qui est bien agréable, et faire des balades, même en plein hiver, sur la plage, c'est bien agréable. Merci Laurent, bonnes vacances.
1: Merci beaucoup.
0: Et merci de votre fidélité, au revoir.
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0: Grâce à Laurent, on est un petit peu en vacances, nous. Ici Limousin, l'info locale avec Nathalie Cole.
7: Des œuvres d'art du monde entier à portée de main à Panazol. La commune de l'Aglo de Limoges a ouvert sa microfolie à la médiathèque, concept de musée numérique qui permet même de zoomer sur les œuvres grâce à des tablettes numériques. C'est gratuit et sans file d'attente, contrairement au Louvre, et les visiteurs sont séduits. Reportage à suivre dans une minute et demie, après le 90 secondes de Valentine Lopez à 8h30.
8: Une canicule déjà historique, 35 départements en vigilance rouge à midi, 45 en orange. C'est du jamais vu selon Météo France. L'organisme prévoit jusqu'à 41 degrés aujourd'hui et nous n'avons pas encore atteint le pic de cet épisode de chaleur. Buvez, mais pas de bière ni de verre de vin à la main ce soir pour fêter la musique dans ces 35 départements en vigilance maximale. Boire de l'alcool sur la voie publique est interdit, annonce le gouvernement. Dans la rue donc, mais pas en terrasse. Près de 5000 policiers et gendarmes et 2500 pompiers mobilisés pour cette soirée, rien que pour Paris et son agglomération, notamment pour éviter les noyades dans la Seine. Comme hier à Besançon, deux ados sont morts piégés par des rapides sur la rivière du Doubs, interdite à la baignade. L'Iran referme le détroit d'Ormuz, point de passage essentiel au commerce mondial du pétrole. Des représailles aux nouvelles frappes d'Israël au Liban, alors que l'accord conclu avec les États-Unis prévoit l'arrêt des combats sur tous les fronts. L'Iran participe malgré tout à partir d'aujourd'hui aux négociations pour une paix durable en Suisse. En finale du championnat de France de rugby, Montpellier rejoint le Stade Toulousain. Qualifié hier soir sur une victoire 25 à 15 face aux Parisiens du Stade Français, on connaîtra le vainqueur du top 14 et du bouclier de Brennus samedi prochain. Au mondial de football en Amérique, l'élimination ce matin de la Tunisie et de son sélectionneur français Hervé Renard, battu 4-0 par le Japon.
7: Merci Valentine Letès et bonne journée. Direction maintenant la médiathèque de Panazol dans l'agglo de Limoges où une cité numérique et une microfolie ont ouvert cette semaine. C'est un concept de musée numérique porté notamment par le ministère de la Culture et déjà installé dans plus de 600 villes en France et à travers le monde. Un écran géant et des tablettes tactiles permettent aux visiteurs d'accéder et même de toucher du doigt les œuvres et les collections de musées nationaux et internationaux. Et les premiers visiteurs sont séduits, Axel Lepape.
9: Maé, 10 ans, était à l'inauguration avec sa classe et dès qu'il a pu, il est revenu pour profiter des œuvres et des jeux proposés.
10: On peut regarder les œuvres qui passent au tableau, on peut faire des jeux, on peut avoir des informations sur les œuvres aussi, comme il y a la Joconde, je crois.
9: Et si on lui demande s'il préfère aller au musée ou venir à la cité numérique, le choix est déjà tout réfléchi.
10: Au musée, on a les vraies œuvres, du coup c'est bien, mais c'est qu'en fait, par exemple, sur les vraies œuvres, par exemple, la Joconde, c'est un tableau qui est tout petit, mais si elle apparaît au tableau et qu'on appuie sur le cœur, on l'a devant nous et on peut zoomer sur elle, donc on peut voir plus de détails que sur le vrai tableau.
9: Catherine, sa grand-mère, est ravie de cette nouvelle occupation.
11: Donc là, tout à l'heure, j'ai dit, écoute, allez, on y monte. Ben, je pense que ça peut que les intéresser, quoi. Je veux dire, non, mais je trouve ça très passionnant. Ça sera sûrement le mercredi, ça pourrait bien être un peu notre... Quand il va faire, ou trop chaud, ou trop froid, ou trop ci, ou trop là, et ben, ça sera un petit peu l'endroit où on montera.
9: Une occasion de découvrir directement depuis Panazol les plus grandes œuvres des musées de la France entière. Danielle Todesco, adjointe au maire chargée de la microfolie.
12: L'avantage, effectivement, pour notre ville, c'est de faire venir la culture et les œuvres sur place. Et donc, dans le coin, il n'y en a pas. On a eu cette opportunité de le faire, on l'a fait, c'est extraordinaire. On nous a montré la Joconde, on peut dire qu'on la voit sans payer, sans avoir à faire la queue. Au Louvre, vous n'allez pas aller focaliser sur le sourire. Là, vous avez l'avantage de rester complètement devant, en la zoomant, avec une propreté d'image qui est extraordinaire.
9: Conférences, expositions thématiques ou même retransmission de concerts, les possibilités sont vastes et elles enchantent. présente Nathalie Verger, médiatrice culturelle de la médiathèque.
2: Vous avez plein de possibilités à travers les différents contenus qu'offre la Villette. C'est un magnifique support, en fait, où on trouve tellement de contenus divers et variés que ça offre tout un champ de possibilités.
9: En plus du musée numérique, la Microfolie héberge aussi un Fab Lab, véritable espace de création manuelle et numérique.
2: Avec des outils comme machine à coudre, brodeuse numérique, appareil de sublimation, découpe vinyle. Nous avons aussi un Media Lab de façon à pouvoir faire des podcasts.
9: En plus des ouvertures au public, la médiathèque projette déjà de nombreux ateliers pour des seniors ou pour des groupes scolaires.
7: Et le musée numérique est ouvert gratuitement les mercredis, vendredis et samedis après-midi à Panazol. Le Fab Lab, lui, sera ouvert les mercredis et samedis matin à partir du 1er juillet, avec là une participation financière pour payer les fournitures.
0: La chaleur s'intensifie encore en Limousin.
7: La Haute-Vienne et la Corrèze font partie des 35 départements placés en vigilance rouge pour la canicule à partir de midi. Des records de température sont attendus. À 9h, nous irons à la rencontre de Limougeaux qui profite justement du matin pour prendre un peu le frais tant que les sorties sont encore supportable. Un grave accident cette nuit dans le sud-ouest de la Haute-Vienne. Une collision entre deux voitures a coûté la vie à un homme de 72 ans à Champagnac-la-Rivière. L'autre automobiliste de 27 ans a été conduit au CHU de Limoges dans un état très grave.
0: Ce matin, j'ai eu deux moments de bonheur après le réveil. C'est quand j'ai pris ma douche froide et quand j'ai ouvert le frigo.
7: Oh, ça fait du bien.
0: Oh, ça fait du bien.
7: Mais il faut rester dans le frigo si vous voulez profiter de cette journée.
0: Pas,
7: c'est compliqué.
0: Je rentre pas dedans, c'est pas possible.
7: Parce qu'il va faire très chaud.
0: Très chaud. Journée bien ensoleillée, quelques nuages, mais alors très discret. Hein, c'est vraiment anecdotique. Température largement au-dessus des normales de saison. On commence ce dimanche par des températures minimales. La fourchette, ça va de 16 à 23 degrés. Je vous donne les tendances pour les températures maximales. Pour la Haute-Vienne, 38 à 40 degrés. Et la Corrèze, 38 à 42 degrés. Demain lundi, soleil toute la journée également. Les températures maximales, 36 à 41 degrés sur le pays de Saint-Genis et de Rochechouart. Et pour la semaine, les températures maximales comprises entre 35 et 40. Voilà, d'après les prévisions de Météo France, retour de la pluie le week-end prochain sous forme d'orage. Quelques conseils, partant de chaleur pour les longs trajets. La chaleur fatigue. Pour conduire sous forte chaleur, vérifiez votre véhicule, parce que lui aussi fatigue. Vérifiez le niveau du liquide de refroidissement régulièrement, contrôlez la pression des pneus et vérifiez le niveau d'huile moteur pour conduire par forte chaleur également. Perturbations liées à la fête de la musique, notamment liées à la circulation et au stationnement, c'est le cas pour Limoges, c'est le cas peut-être de la ville où vous habitez, c'est le cas dans beaucoup de centres-villes en raison donc de cette fête de la musique, parce que c'est aujourd'hui le premier jour de l'été et c'est aussi la fête de la musique.
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0: À 8h37, dans quelques instants, on va s'intéresser au monde du tout petit, de l'infiniment petit. On va partir pour la cité des insectes de Ned. Notre invitée dans quelques instants est Régine Elliott, directrice et conservatrice de ce lieu qui est hors du commun en Limousin. Voilà, on vous proposera notamment de manipuler des insectes. Rendez-vous juste après ce titre. 8h37, bon réveil.

0: En fait, les Rodolphe aujourd'hui, hein, dimanche 21 juin. Alors, il y a pas mal de journées mondiales, ça me fait marrer. Journée mondiale de la moto, elles n'ont rien à voir les unes avec les autres. Hein. Journée mondiale de la moto, journée mondiale du yoga, journée internationale de la lenteur, c'est normal, il fait chaud, et journée internationale de la girafe.
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0: Coup de zoom ce matin sur le seul endroit où l'on vous encourage à chercher la petite bête, la cité des insectes de Ned en Haute-Vienne, ouverte pour la pleine saison estivale jusqu'au 2 novembre. Nous accueillons en direct par téléphone Régine Elliott, directrice et conservatrice des lieux. C'est aussi la maîtresse des lieux parce qu'elle est à l'origine de l'endroit. Bonjour Régine, bonjour.
3: Bonjour Jean-Claude,
0: Bienvenue en direct sur Ici Limousin. Alors, la cité des insectes, comment la définir? C'est un musée, alors, un centre de recherche, un laboratoire scientifique à ciel ouvert, une réserve naturelle ou bien un lieu culturel, ou tout ça à la fois?
3: Un petit peu de tout ça, mais c'est avant tout un musée, un lieu culturel où on partage notre passion sur le monde des insectes pour faire comprendre au public combien ils sont importants sur nos milieux.
0: Alors, avant qu'on parle du contenu de cette saison, il y a peut-être des gens, et il faut faire passer le message, qui vont se dire, oh là, on va pas s'embarquer à Ned, parce qu'on va péter de chaud. Est-ce que vous avez prévu, justement, d'offrir un petit peu de fraîcheur?
3: Eh ben oui, justement, nous avons beaucoup de chance d'avoir développé ce musée dans une vieille ferme avec des murs en granit de 80 cm. Ce qui fait qu'il fait frais tout le temps chez nous, dans le musée et les jardins, avec le jardin forêt, etc. On est très ombragé et même on va trouver en extérieur des petits coins vraiment magnifiques qui restent frais. Donc il faut pas hésiter à venir nous voir chez nous, on est bien.
0: Pour cette saison estivale, des animations et des visites guidées. Question Régine, est-ce que nous, êtres humains, on pourrait vivre sans ce monde de l'infiniment petit, sans les insectes?
3: Ben compliqué, hein, parce que sans pollinisateurs, sans nettoyeurs, etc., etc., on aurait bien des complications à faire pousser nos légumes, à faire pousser nos fruits et à nous nourrir. Donc nous avons besoin d'eux, il faut le retenir.
0: La manipulation d'insectes, c'est possible à la cité des insectes? Pourquoi? Pour déjà vaincre ses préjugés et ses peurs?
3: Bien sûr. Hein, donc à la Cité des insectes, on va vous proposer de manipuler les insectes pour ceux qui veulent, mais aussi de les goûter. Attention. Hein, donc là, on va dépasser plein de craintes, plein de peurs, et on part d'ici, on est relax, et on peut s'engager dans la vie en s'étant débarrassé de nombreuses peurs.
0: Et c'est une alimentation déjà répandue dans certains pays. On les consomme grillés ou frits d'ailleurs. Hein. Et les insectes sont riches en protéines. Il y a l'expo de l'année également, une odyssée créative, 21 ans de dialogue entre art, science et insectes.
3: Et oui, nous avons souhaité cette année rendre hommage à 20 ans de partenariat, de complicité, de regards croisés entre l'art, science et insectes. C'est vraiment notre identité unique à la Cité des insectes, ce travail comme ça, entre ces trois domaines. Hein, 20 ans de regards croisés, des guetteurs de beauté, c'est-à-dire on a fait appel à des artistes, à des naturalistes, à des entomologistes pour nous parler du monde de l'insecte et on rend hommage à plus d'une quarantaine d'artistes, naturalistes et entomologistes qui ont partagé notre passion pendant cette saison, pendant 20 saisons.
0: Merci Régine. Allez jeter un coup d'œil, messieurs, dames, sur le site internet pour vous informer sur toute l'offre de la Cité des insectes. Après avoir fait votre choix sur votre animation, votre exposition, le plus prudent est de réserver. Ça évitera de vous casser le nez si il y a beaucoup de monde. Plus d'infos sur le site lacitedesinsectes.com.
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0: 2 minutes pour être en forme dans quelques instants, on va partir en guerre. Ah ouais, on va employer les gros moyens. Gros moyens. On va tâcher d'être motivé. Et le message, c'est fini les poignées d'amour. On voit ça juste après Johnny.
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0: Beach. C'était Johnny Hallyday. Premier jour de l'été aujourd'hui, fête de la musique et fête des papas également.
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0: L'été est bien là et avec lui le sujet des fameuses poignées d'amour. Quelle horreur! Avec une idée en tête, hein, trouver les exercices miracles, entre guillemets, c'est le thème du jour avec notre coach sportif Nordine Attab, dans deux minutes pour être en forme.
3: Alors oui, beaucoup de personnes veulent perdre du ventre ou affiner la taille rapidement, voire très rapidement. Donc on enchaîne les crunchs, différentes postures de gainage, les régimes express. Mais ce qu'il faut comprendre, au final, il y a une chose d'essentiel, c'est qu'on ne peut pas choisir précisément l'endroit où le corps perd du gras. Concrètement, ce n'est pas parce qu'on le fait chauffer à un endroit dans le corps que, comme une poêle à frire, la graisse va fondre par miracle. Par contre, on peut remettre le corps en mouvement de manière générale afin de brûler davantage de calories. On débute en position de gainage, donc en appui sur les mains, bras tendus, le corps est bien aligné. Et à partir de là, d'une manière dynamique, vous allez légèrement lever les pieds pour passer les jambes vers l'extérieur, en écartant les jambes. Et ensuite, vous revenez en position de départ. En appui sur les mains, j'écarte les pieds de manière dynamique et je les rapproche, et ainsi de suite. Grâce à ça, vous allez solliciter l'ensemble des muscles de l'avant du corps, plus le cœur, et vous allez effectuer 4 à 5 séries de 30 secondes.
0: Alors souvent, on pense qu'il faut absolument faire des centaines d'abdos. C'est une fausse bonne idée. En réalité, vaut mieux des exercices complets.
3: Et l'idée, c'est d'adapter l'exercice au niveau de chaque personne. Ça me donne une idée de variante en effectuant le même exercice que tout à l'heure. Par contre, on va l'effectuer avec les mains en appui sur une chaise. Donc on pose les mains sur la chaise, les bras sont tendus en position de gainage. Et à partir de là, vous allez légèrement lever le pied droit, passer la jambe vers l'extérieur et vous posez le pied. Et ensuite, vous revenez en position initiale. On effectue la même chose de l'autre côté du pied gauche. Je lève le pied, je passe la jambe vers l'extérieur, je repose le pied, et ensuite, je le relève et je ramène la jambe. Et vous effectuez 4 à 5 séries de 10 répétitions de chaque jambe. Au final, gardez en tête qu'il n'existe pas d'exercice magique. Les fameuses poignées d'amour se combattent surtout avec plus de mouvements. Tout est bon à prendre. Allez, à vous de jouer.
0: Oui, mais c'est ça le problème, parce que quand on bouge, bah ça creuse. Alors parfois, on se dépense, plus on se dépense et plus on a faim. Voilà. Donc effectivement, il ne faut pas tomber dans le piège de la gloutonnerie. On se bouge, mais on ne prend pas 3 parts de pizza, par exemple.
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0: Merci beaucoup.
1: Et en public, en live, comme on dit, c'était Claudio Capeo. Claudio Capeo qui s'est fait connaître du grand public, on l'a peut-être oublié, après sa participation à The Voice, c'était en 2016. On a décidé de vous faire plaisir, c'est bien parce que c'est vous. Et nous, on adore vous faire plaisir. Vous êtes heureux, bah nous, du coup, on est heureux également. Deux places pour le concert de la fanfare des Gueules Sèches. Ambiance. Concert de la fanfare des Gueules Sèches avec la chorale des Champs Fleuris. Samedi 27 juin à partir de 20h à l'espace Bail de Dill. Les Gueules Sèches ont fêté leur 100 ans il y a déjà 2 ans. Vous vous rendez compte? 05 55 34 5000 pour vos deux places pour ce concert exceptionnel de la fanfare des Gueules Sèches avec la chorale des Champs Fleuris le samedi 27 juin à 20h à Hill. C'est Bertrand qui vous accueille. À vous de jouer, messieurs, dames.

0: Ici Limousin, c'était Bob Marley. Jean-Michel de Limoges et Marie-Claude Dill ont remporté leurs deux places chacun et chacune pour le concert de la fanfare des Gueules Sèches avec la chorale des Champs Fleuris le samedi 27 juin à 20h à l'espace Bail Deal. C'est bien parce que Marie-Claude, elle sera aux premières loges. À suivre après ces quelques messages, l'horoscope de Catherine Viguier. Comment se profile ce dimanche? On va avoir quelques indices dans quelques instants et votre info locale arrive dans 2 minutes.
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0: Allez, juste avant les infos, l'horoscope de Catherine Viguier. Bonjour Catherine.
7: Bonjour Jean-Claude, bonjour à tous.
0: Alors, ce dimanche sera-t-il festif?
7: Pour certains, oui, mais pas pour tous. Écoutez bien.
8: Bélier, soit vous allez organiser une manifestation, soit vous préférez vivre au calme dans votre coin.
9: Taureau, il se passe quelque chose de bien, de positif. Vous allez danser, jouer, vous amuser.
10: Gémeaux, l'idéal sera de vous retrouver en famille et de passer un bon moment ensemble.
11: Cancer, une journée plaisante avec une envie de dialoguer, d'aller où bon vous semble au gré de vos envies.
12: Lion, vous allez dépenser votre argent et votre énergie pour faire plaisir et pour vous faire plaisir.
13: Vierge, vous faites partie de la fête, en tout cas vous serez héros ou héroïne de ce jour.
14: Balance, quelqu'un prend soin de vous et c'est tant mieux, le moral n'est pas forcément de la partie.
15: Scorpion, quelle aisance, une situation demande que vous soyez là, vous et pas un autre.
16: Sagittaire, ce soir vous serez prêt à vous distraire, mais auparavant c'est encore du sérieux.
17: Capricorne, vous aimez ce jour, favorisant l'évasion sous toutes ses formes.
18: Verseau, vous respirerez ce soir, auparavant vous avez mal à la tête, vous vous posez beaucoup de questions.
19: Poisson, vous aimeriez sauver le monde, vous êtes super à l'écoute, mais ça n'est pas toujours possible.
20: Et pour nous tous, on s'improvise, chanteur, danseur, poète, au choix.
0: Merci Catherine, bon dimanche et à demain.
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0: On vous accompagne pour ce réveil. 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Votre info locale avec Nathalie Cole. C'est parti pour une journée à 40 degrés.
21: Oui, jusqu'à 40 degrés prévus en Haute-Vienne et même 42 en Corrèze. Nous faisons partie des 35 départements placés en vigilance rouge à la canicule à partir de midi. C'est le niveau maximal. Et pour faire face, rien de tel qu'une petite sortie matinale quand les températures sont encore agréables. C'est la stratégie de Céline Mougeot que vous avez rencontrée hier matin sur le marché Marceau à Limoges, Zachary Gabory.
22: Alexandre vient de Couzex. Il achète une douzaine d'œufs chez un producteur.
23: C'est vrai qu'on s'organise plutôt dans la journée pour profiter de la fraîcheur. Puis là, on a la petite averse d'orage qui va rafraîchir un peu. Mais on sait qu'on va avoir chaud ces prochains jours.
22: Cet épisode caniculaire bouleverse les habitudes. Marilyn se lève aux aurores.
24: Un peu plus, oui. On préfère se lever plus tôt et puis l'après-midi faire la sieste.
22: Même les plus jeunes font leurs courses à l'heure habituelle où ils se préparent pour aller en classe. Lila, lycéenne en seconde, sort d'une supérette avec son copain Maxime. Il se lève à
25: 5h30, 6h, pour profiter de la fraîcheur, aérer un peu.
22: Alors avec ses clients encore plus matinaux que d'habitude, Lauriane arrive en avance pour vendre ses

0: Aujourd'hui et à nouveau demain en Haute-Vienne et en Corrèze. On fera le point complet sur les prévisions après ce journal. Et ici, Limousin Sport. Et avec le passage de la Haute-Vienne et de la Corrèze en vigilance rouge qui tombe sur le premier jour de l'été, mais aussi sur la fête de la musique, attention, des mesures exceptionnelles ont été prises. Interdiction de boire de l'alcool dans la rue, interdiction aussi de pratiquer des activités sportives en extérieur. De nombreux matchs de foot, de rugby et autres événements sportifs sont donc annulés, tout niveau confondu. Méfiez-vous aussi du risque de noyade en tentant de vous rafraîchir dans les lacs et les cours d'eau. Hier à Besançon, deux adolescents de 11 et 13 ans sont morts. Ils se baignaient dans le Doubs, dans une zone interdite où les courants sont très forts.
1: Un dramatique accident sur la route dans le sud-ouest de la Haute-Vienne cette nuit.
0: Un peu après 3h du matin, deux voitures sont entrées en collision à Champagnac-la-Rivière, près d'Oradour-sur-Vert. Un homme de 72 ans est décédé sur place. L'autre conducteur, âgé de 27 ans, a été transporté au CHU de Limoges dans un état très grave. Un accident spectaculaire, mais pas de blessés en revanche, dans une collision entre un camping-car et trois fourgons de CRS hier sur l'autoroute A20 au niveau de Razé, dans le nord de la Haute-Vienne. Ça a causé de nombreux ralentissements dans cette zone qui est en travaux. Entre 700 et 1500 élèves ont potentiellement été victimes de violences d'une exceptionnelle gravité à Notre-Dame de Bétharram et dans d'autres établissements de la congrégation religieuse. C'est la conclusion du rapport rendu hier par la commission d'enquête indépendante après un an d'investigation et d'audition, notamment auprès d'anciens élèves comme certains de l'école Hosannam à Limoges qui ont déjà été officiellement reconnus comme victimes. La commission d'enquête parle de crimes de masse, sadisme, torture et recommande à la congrégation de Bétharram de fournir aussi un suivi psychologique aux victimes de violences physiques et pas seulement à ceux victimes d'agressions sexuelles ou de viols.
1: Les pompiers de la Haute-Vienne à nouveau mobilisés sur des feux de récolte hier en début d'après-midi.
0: 10 hectares brûlés à Nexon, près de la départementale 11, juste après une récolte d'orge, et 6 hectares de foin sont aussi partis en fumée à la Croix-sur-Gartempe. Et comme la moindre étincelle peut faire partir un feu, le préfet de la Haute-Vienne a pris un arrêté pour interdire aux particuliers d'utiliser et de transporter des mortiers d'artifice et des matières inflammable. Tout usage de feu dans un cadre festif est également fortement déconseillé. Des œuvres d'art du monde entier visibles gratuitement à Panazol depuis cette semaine. La commune de l'Agglo de Limoges a ouvert une cité numérique et une microfolie dans sa médiathèque. C'est un musée numérique équipé d'un écran géant et de tablettes tactiles où les visiteurs peuvent toucher du doigt les œuvres et accéder aux collections de musées nationaux et internationaux. Il y a aussi un Fab Lab, un espace avec différentes machines de création numérique. Expérience très ludique, nous explique Maë, 10 ans, au micro ici Limousin d'Axel Le Pape.
2: Là, quand je suis venue à l'instant, si je vais dans revoir les œuvres les plus aimées, il y a le monstre de Soyi là.
3: Toi, c'est la première fois que tu la vois. La Joconde, peut-être tu connaissais déjà, mais celle-là, c'est la première fois.
2: C'est le plus célèbre, donc je l'ai déjà vu. Mais oui, du coup, je peux voir plein d'œuvres que je n'ai jamais vues. On a des informations à côté de l'œuvre. Okay. Si on appuie sur le logo du dé, on a soit le jeu de puzzle, soit le jeu du taquin. Dans la salle d'à côté, on peut imprimer des photos sur des t-shirts, on peut découper des trucs. Par exemple, il y a un soleil couchant en papier, du coup. D'habitude, je peux pas du tout en faire. Mais quand je vais chez mes grands-parents, les mercredis, du coup, c'est sur Panazol.
3: Et donc, tu vas en profiter pour venir ici?
2: Oui.
0: Et ce sera possible. Ce musée numérique est ouvert gratuitement tous les mercredis, vendredis et samedis après-midi. Le Fab Lab, lui, ouvrira les mercredis et samedis matin à partir du mois de juillet en échange d'une participation financière pour payer les fournitures.
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0: Et avec ce matin, un hommage à une joueuse de rugby limougeaude exceptionnelle. Joueuse qui va arrêter sa carrière dans les prochains jours, Mickaël Chaillou.
4: Agathe Girin a 31 ans et elle décide cette année d'arrêter sa carrière sportive de joueuse. Une décision mûrement réfléchie pour l'internationale aux 63 sélections, mais qui avait perdu cette année son contrat fédéral. Difficile de jouer au haut niveau en restant amateur, confie celle qui a beaucoup donné au rugby.
5: Aujourd'hui, dans nos structures clubs, on est complètement amatrice, on va dire. Il y a des clubs qui arrivent un petit peu à défrayer les logements en entier ou en partie, ou d'avoir une petite aide mensuelle, mais c'est vraiment minime. On parle de quelques centaines d'euros par mois et donc du coup ça ne permet pas de vivre, donc c'est aujourd'hui un gros souci on va dire sur le rugby féminin, parce que pour jouer en élite ça demande beaucoup de temps, beaucoup d'entraînement. Nous on a des entraînements dans la journée, donc forcément ça veut dire moins de disponibilité pour le travail. C'est ça qui fait qu'on a une grosse partie de nos joueuses, dont je fais partie, qui arrêtent à partir de 28 ans parce que les projets familiaux derrière ou professionnels prennent plus de place et qu'on n'a plus le temps de faire les deux.
4: Néanmoins, celle qui est devenue double fois maman d'une petite Nina et d'un petit Léonard.

0: vécu une carrière bien remplie avec plusieurs souvenirs, des titres avec Montpellier puis Bordeaux, mais aussi un match de l'équipe de France à Limoges.
1: Pour le coup, c'est peut-être ma sélection la plus stressante. C'est assez bizarre. Alors, c'était loin d'être fini à ce moment-là, mais la boucle est bouclée, quoi. On joue dans le stade où on allait voir les grands jouer quand on était petit, encore mieux avec le maillot de l'équipe de France, donc on peut pas rêver mieux dans une carrière que ça.
0: C'est finalement là où tout a commencé, là où tout a débuté, puisqu'elle a fait toute son école de rugby à Lussal. En cadette, c'est Cathy Mounier qui l'entraînait.
2: Elle était tout le temps sur les terrains, avec toutes les catégories, elle suivait tout le monde, c'était une battante, elle avait l'amour du maillot, l'amour du club, oui.
0: Au point de ne pas avoir eu envie de partir.
2: Je me souviens d'une conversation fin d'année cadette, où justement elle me disait, Cathy, moi je veux pas partir de Limoges, c'est mon club, c'est son papa aussi, si elle fait du rugby aussi, c'est l'héritage de son papa qui était lui aussi talonneur, et elle me dit, moi je veux pas partir, je veux rester à Limoges et tout, mais je lui disais, malheureusement, si tu veux viser le haut niveau, l'équipe de France, et malheureusement, à l'époque, c'était pas à Limoges que, donc elle a pleuré, oui, Limoges, c'était son club, sa famille, ça lui faisait de la peine de quitter le club, ouais.
0: Néanmoins, celle qui les a fait grandir, des moins de 14 ans au senior, se rappelle des bons moments, comme ceux plus difficiles, la finale sud-ouest à Beaublanc, le trophée orange gagné en moins de 14 ans au Stade de France. Plus tard, Agadjirin aura toujours amené ses boucliers de championne de France à Limoges, à Lussal, pour les présenter. En 2018, elle est devenue l'une des premières joueuses à avoir un contrat professionnel fédéral en équipe de France. Ergothérapeute, elle réfléchit désormais à continuer dans le rugby. Sa fille aussi joue au rugby, donc on la verra quoi qu'il arrive près des terrains.
3: Agatha Gérin qui s'est confiée longuement dans Ici Limousin Sport Le Mag ce vendredi, émission que vous pouvez réécouter sur le site et l'application ici.fr. Un mot encore de rugby avec le top 14 et la finale qui opposera Toulouse à Montpellier. Les Héroletais ont gagné la deuxième demi-finale hier face au Stade Français 25 à 15. La finale ce sera à samedi, sachant que Toulouse est le tenant du titre.
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3: La chaleur qui grimpe encore d'un cran, donc en Limousin, Jean-Claude, chez nous en Corrèze et Haute-Vienne.
5: Et vigilance rouge à la canicule à partir de midi, hein, vous confirmez?
3: Je confirme.
5: Merci, et madame.
3: Probablement encore demain.
5: Oui. Demain, c'est un autre jour. Chaque jour suffit sa peine. Ce n'est pas la peine d'en rajouter. Journée bien ensoleillée, vous l'avez compris, et très très chaude. Les températures de ce matin, merci beaucoup. On ne peut pas citer tout le monde, mais merci d'avoir fait la météo avec nous ce matin. 16 à 23 degrés. Je dis à chaque fois merci de jouer le jeu, même s'il n'y a rien à gagner. Merci de vos messages. Merci pour la précision de vos infos et merci pour vos photos également. 16 à 23 degrés pour les températures minimales et les maximales. Alors les tendances pour la Corrèze, 38 à 42 degrés de prévu aujourd'hui, et pour la Haute-Vienne, 38 à 40. Voilà, on est largement au-dessus des 30. Hein. Demain lundi, soleil toute la journée, température maximale 36 à 41 degrés sur le pays de Saint-Julien-de-Rochechouart, et pour la semaine, les températures maximales comprises entre 35 et 40. On n'est pas sorti de l'auberge.
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5: Allez, Vanessa, avec Vanessa, c'est le paradis, à coup sûr. Demain lundi, émission Ma France prolongée jusqu'à 14h avec Wendy Bouchard, émission spéciale canicule.

0: tandem. Moi, ce que je préfère, c'est la place à l'arrière dans... sur le tandem. Comme ça, on ne se fatigue pas. Et celui qui est devant, il ne voit rien. Vanessa Paradis, ici les Limousins, il est presque 9h15. Le meilleur des Limousins formidables que vous propose mon petit camarade Stéphane Pigato, tous les jours de la semaine à 6h20, 8h20 et 16h10. Les Limousins formidables, c'est vous. Différents portraits. On parlera de céramique aujourd'hui. On parlera de cyclisme, entre autres. Premier portrait, c'est parti. Ça va être comme ça pendant une heure. Voilà le nectar, le meilleur de ce rendez-vous sur Ici Limousin.
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3: Mathilde Sauce et je suis artiste céramiste.
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3: J'ai toujours fait des choses dans mon enfance créative, manuelle, donc ça tombait sous le sens d'aller vers des études artistiques rapidement après le lycée. C'est devenu rapidement une évidence, notamment en ayant découvert cette matière, l'argile émaillée, et qui me permet vraiment de développer tout ce que j'ai dans mon imaginaire. Et dans ce cas-là, c'est sur un lien à l'enfance qui est très fort, ça c'est sûr. J'ai fait les Beaux-Arts de Limoges, de Bourges avant ça, et ensuite l'ENSA de Limoges, oui. Et ensuite, j'ai fait une formation complémentaire où j'ai été dans la Drôme, dans une formation assez incroyable à la Maison de la Céramique du Pays de Dieulefi.
4: Et puis aussi à l'étranger, au Danemark.
3: Oui, j'ai été aussi me former après les Beaux-Arts. J'avais envie de développer encore plus ma connaissance céramique, artistique, et du coup, j'avais été au Danemark pour explorer une façon particulière de cuire, notamment la céramique, la cuisson de bois.
4: Alors voilà. quand on regarde votre travail, on se rend compte que c'est des formes assez naturelles finalement. C'est une technique que vous avez vraiment voulu développer ?
3: Oui, tout à fait. Alors ça, j'ai trouvé dans la matière terre, c'est-à-dire cette mollesse, cette capacité à prendre le geste, le mouvement, la forme très rapidement, et après être figé par la cuisson. Et en fait, moi j'ai toujours été attirée par les formes très organiques, un mélange de vivant et d'imaginaire, et donc ça, je le retrouve totalement dans le façonnage de la terre, ce qui me permet d'avoir des retombées un peu naturelles, des formes très aquatiques qui donnent un peu cet esprit, cette étrangeté qu'on retrouve dans beaucoup de mes pièces, oui.
4: Cette étrangeté, j'aurais presque envie de dire ce surréalisme, parce qu'il y a presque du Dali là-dedans quand on regarde ces horloges molles. Vous avez été marqué par quels artistes dans votre vie ?
3: Par quels artistes ? Moi, je dirais les premiers tableaux qui m'ont vraiment enchantée, c'était les tableaux de Jérôme Bosch, le peintre flamand, qui sont vraiment mes farfelus, avec des détails partout, des choses qui nous rappellent un petit peu l'enfance, ou presque parfois du voyeurisme, ou quelque chose d'à la fois dérangeant et fantastique. Et ça, je dirais que c'est un artiste qui m'a beaucoup porté durant toutes mes années aux Beaux-Arts. Et puis plein d'autres encore. Après, j'aime beaucoup le cinéma de David Cronenberg, ou ces choses un petit peu qui appellent au corps.
4: Et la petite Mathilde, qui est encore au fond de vous, qu'est-ce qu'elle penserait de la grande Mathilde, de ce qu'elle est devenue aujourd'hui ?
3: Ben, c'est un peu magique tout ça, parce que finalement, c'était un rêve d'enfance que j'ai poursuivi en ayant plein d'incertitudes, plein d'inquiétudes, mais toujours une petite voix au fond de moi qui savait que c'était le bon chemin et que c'était là et pas ailleurs. Ça, je l'ai suivi. Je dirais que c'est très, très instinctif. Je m'accroche à mon rêve, même si c'est pas toujours simple. Et la Mathilde, qui est petite, si elle voyait ça, je pense qu'elle serait fière et qu'elle trouverait pas ça si incohérent que ça.
4: Aucun regret.
3: Aucun regret, non.
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0: Ici Limousin, c'était Robert Palmer. Dans quelques instants, suite de la rediff du meilleur des Limousins formidables, diffusé tous les jours à 6h20, 8h20 et 16h10, des portraits comme on les aime. Dans quelques instants, Patrick. Alors, Patrick, c'est un homme très attachant, très sympa. C'est un passionné. Signe particulier de Patrick, il a un petit vélo dans la tête. Vous allez comprendre pourquoi je dis ça dans quelques instants. Et ça nous ramène au Tour de France, qui est à suivre sur Ici Limousin, votre radio locale. C'est la 113e édition cette année qui se déroulera du 4 au 26 juillet prochain.
1: Patrick Bardet, passionné de vélo et de Tour de France.
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3: Ça a démarré, j'étais très jeune. C'est mon grand-père qui m'amenait dès qu'il y avait le tour qui passait à Limoges. Et donc, j'allais voir les étapes. On allait voir les étapes. Et ensuite, quand j'étais tout petit, dès que j'avais une petite pièce, un franc à l'époque, j'allais chercher un petit coureur. Et puis, je jouais au sable, dans le sable, au jardin de l'évêché avec les copains. Et ma passion, je l'ai toujours gardée. J'ai toujours gardé mes petits vélos. Et au fur et à mesure, tous les ans, je les repeignais sur le Tour de France. Et mon fils m'a dit un jour, il y a 25 ans de ça, il m'a dit, mais papa, fais une petite scène, fais un décor, fais quelque chose de sympa, repeins tes coureurs au tour que tu choisis. Et donc, c'est ce que j'ai fait. J'ai fait le Tour 66 pour commencer. Et puis, c'est parti. Et j'ai des copains qui m'ont dit, mais moi, j'en ai, je t'en donne. On m'en a acheté pour mon anniversaire, pour ma fête. Et aujourd'hui, j'en ai 1786. J'aimerais atteindre les 2000. Mais c'est difficile d'en trouver parce que dans les vides-greniers, il faut gratter dans les caisses de jouets. C'est pas toujours des jouets maintenant qui sont d'actualité. Et au contraire, dans les brocantes, les brocanteurs savent que c'est des jouets qui sont recherchés et qui sont très anciens parce que ça date des années 60-70. Et donc, ils vendraient ça assez cher, bien qu'il n'y ait plus de peinture. Voilà. Mais moi, maintenant, depuis le temps des années, j'ai mon petit réseau, les gens me téléphonent la veille, me disent, est-ce que tu veux ça? Donc, j'arrive à en trouver régulièrement pour en peindre, surtout pendant l'hiver, pour les longues soirées d'hiver. Donc, je peins, voilà. Mon épouse repasse et moi, je peins.
4: On vous appelle, quand le Tour de France passe à Limoges, c'était encore le cas il y a deux ans, on vous appelle pour faire des petites présentations, des petites maquettes, on va dire.
3: On m'appelle pour faire des expositions, oui, parce que je crée des scènes, donc ça s'appelle des dioramas. Voilà. Un diorama, je refais une étape, quoi. Je fais un petit décor, montagne et tout. Mais là, pour les décors, ça va très vite. L'idée me vient et en 2-3 heures, des fois, j'ai fait le décor. Après, le plus dur, c'est de repeindre les petits vélos qu'on trouve. Il faut à peu près une heure pour peindre un petit vélo. À peu près une heure.
4: D'accord. C'est lequel, celui dont vous êtes peut-être le plus fier?
3: Le premier, parce que c'était dans le Galibier avec Raymond Pouli, Dorian Cotil. Après, j'en ai un autre. J'ai fait aussi 64, le Mont d'Or avec Raymond Pouli, Dorian aussi en Cotil. Et j'ai eu la chance de connaître Raymond et il me les a dédicacés à la Limousine en 2013, les deux dioramas. Donc, j'en suis assez fier, oui, de ça.
4: Et par exemple, là, vous faites tous les ans les nouvelles équipes pour le Tour de France, par exemple?
3: Alors là, je fais pas le Tour de France cette année. Là, ce que j'ai fait, c'est un petit peu un hommage aussi à Raymond Pouli, Dorian. Je suis en train de peindre Paris-Roubaix 2025 où le petit Mathieu Van Der Poel a gagné. Et là, c'est plus compliqué parce que les équipes, maintenant, elles ont un tas de pubs sur les maillots. Je ne mets pas tout, bien sûr, parce qu'il y en a, mais pour les écrans, c'est un petit peu plus long, quoi. Donc, je mets un tout petit peu plus d'une heure maintenant pour en faire un. J'ai la télévision du Danemark qui vient me filmer. J'ai eu la TV2 du Danemark. Au début, je croyais que c'était une plaisanterie, mais non. Et ils vont filmer mes dioramas et mes petits vélos.
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0: matin, slow, ma foi, bien agréable. C'était le groupe Chicago sur Ici Limousin.
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0: 9h30.
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0: Les vacances sont faites pour se reposer, mais aussi pour se bouger. C'est le meilleur moyen de faire décoller vos enfants de leur écran. La ville de Limoges vous propose l'opération Sportez-vous bien, qui permet à nos jeunes âgés entre 6 et 16 ans, résidents à Limoges et hors Limoges d'ailleurs, de pratiquer un sport et de découvrir de nouvelles activités sportives. Les inscriptions débutent demain, lundi 22 juin, sur le site de la ville, c'est limoges.fr, ou au service des sports, en prenant rendez-vous dès à présent par téléphone, un numéro que nous pouvons vous donner hors antenne. Si vous le souhaitez, notre numéro, vous le connaissez, 05 55 34 5000. De nombreuses disciplines sont proposées pendant ces vacances d'été, aux 6-16 ans, sous forme de stage sportif, de 3 à 5 séances, suivant la semaine choisie, du 6 juillet au 28 août. Vous avez la possibilité également d'inscrire vos enfants à 2 activités maximum par semaine. Pour toute info complémentaire ou pour les inscriptions, rendez-vous dès demain sur le site de la ville de Limoges. C'est facile à retenir, c'est limoges.fr.
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0: s'en va, c'était Gaëtan Rousset qui se produit en concert le même jour que Charlotte Cardin, le jeudi 16 janvier dans le cadre du Lovely, Brief Festival. Je vais y arriver. Le meilleur, le nectar des Limousins formidables, ce sont des portraits de vous, mesdames et messieurs. Voilà, vous êtes dans un domaine particulier, vous nous racontez votre parcours. Donc c'est tous les jours à 6h20, 8h20 et 16h10. Alors à suivre, le portrait de Julien. Avec Julien, vous allez l'entendre, c'est le pied total. Il maîtrise l'art de la pompe sur mesure.
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3: Julien Jordan et je suis le créateur de la marque Unical et basket personnalisable à Limoges.
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3: Je représente la 7e génération de ma famille, donc c'est une certaine fierté. J'avais des ancêtres qui étaient tous cordonniers bottiers, mon papa était styliste en chaussures. Et donc moi j'ai fait ma carrière pour plusieurs marques françaises pour lesquelles je travaillais en tant que bureau d'études. Et je suis revenu donc dans la région en 2017 pour prendre la direction du bureau d'études des chaussures Weston.
4: Alors là, à Weston, vous aviez quand même un joli poste. Vous n'êtes pas parti fâché, on va
3: non,
4: le dire.
3: Non, au contraire.
4: Et vous avez décidé... Un petit peu comme beaucoup, ce moment Covid en fait a changé un petit peu la trajectoire de votre vie finalement.
3: Tout à fait, mais comme beaucoup en fait, le Covid a changé ma vie. C'est, je suis resté chez moi pendant 2 mois, puis s'en est suivi une réflexion sur mon avenir professionnel. Et c'est vrai que le désir de créer une marque qui me soit propre avec vraiment ce que je souhaite créer a été plus fort. Et j'ai décidé donc de lancer cette marque un peu atypique où en fait on va fabriquer toutes nos baskets donc dans ce petit atelier qui est au centre-ville de Limoges. De la coupe au bichonnage, donc toute la fabrication est made in Limoges, c'est un peu ma fierté.
4: Ça vous tenait à cœur vraiment d'avoir un produit pour les Limougeaux, fabriqué 100% à Limoges et pas extériorisé?
3: Tout à fait, donc c'est le concept. Mon but c'était vraiment de faire du local, donc il faut savoir qu'on s'approvisionne au maximum en local, on rachète du cuir dans la région, pas forcément de tannerie de la région, mais on rachète à des entreprises de la région. Et le but c'est que le Limougeau vient nous voir, demande sa basket telle qu'il la veut, on la fabrique, on lui livre et c'est un circuit court et qui font partie vraiment de mes valeurs.
4: Oui, c'est aussi une des particularités d'Unica, c'est-à-dire que ce sont des baskets personnalisées, c'est-à-dire qu'en fait, on porte déjà une basket fabriquée ici et en plus... qui nous correspond totalement, parce qu'on choisit les couleurs, on choisit comment ça se passe concrètement.
3: Oui, effectivement, donc basket personnalisable, alors je pense qu'on n'est pas les seuls à faire ça. Personnalisable en illimité, c'est-à-dire qu'on a une technique d'impression sur cuir qui nous permet à la fois d'imprimer nos propres motifs, mais c'est-à-dire que monsieur tout le monde peut venir et nous dire « mais moi je veux un petit logo comme ci, je veux un petit logo comme ça ». On peut faire carrément ses propres dessins. Notamment, on fait beaucoup de collaborations avec des artistes limougeaux qui nous font des œuvres sur les baskets. On les sort en série limitée et elles sont numérotées. Donc, c'est un peu la petite fierté de sortir quelque chose. C'est avant tout un produit local, mais en plus, on a une vraie valeur ajoutée où vous ne pourrez jamais retrouver la même basket.
4: Vos parents voient ce que vous faites? Qu'est-ce qu'ils en pensent? Comment ils réagissent? Parce qu'ils étaient dans le métier aussi.
3: Tout à fait. Alors, pour tout vous dire, de quitter une société comme Weston a été un petit choc pour eux quand même. Parce que c'est vrai que c'est une marque qui représente la France et qui est vraiment une belle entreprise. Je pense qu'il y a un peu de fierté maintenant. C'est vrai que j'ai commencé dans mon garage seul. Maintenant, on est 6 personnes. Et j'avoue, je suis un peu fier.
4: Et si vous aviez l'occasion, si j'avais une petite baguette magique et que je vous donnais l'occasion d'aller voir vos aïeux, les autres, ceux qui malheureusement ne sont plus là aujourd'hui, qu'est-ce que vous leur diriez? Comment vous leur présenteriez la chose? Parce qu'ils étaient dans le métier aussi, rappelons-le.
3: Je n'ai rien inventé, on va dire, parce que je reproduis exactement le même concept que mes aïeux. En fait, j'ai fait exactement la même chose. Je n'ai rien inventé, sauf que j'ai créé cette basket qui est personnalisable, qui a une vraie identité. Et voilà, je les remercie pour m'avoir soufflé l'idée.
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0: Merci Limousin, c'était Alain Souchon avec le baiser. Le meilleur des Limousins formidables proposé en semaine à 6h20, 8h20 et 16h10. Alors, portrait de Gwenaëlle. Avec Gwenaëlle, c'est du grand art. Elle aime le beau et s'intéresse à l'être humain.
1: Gwenaëlle Disclin, artisan d'art en Corrèze.
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3: Le plus vieux souvenir que j'ai, c'était à l'école primaire, où la maîtresse avait convoqué mes parents pour leur dire qu'il fallait absolument que je fasse une école d'art. C'est cette voie que j'ai suivie. Ensuite, je suis rentrée à l'école prépa des ateliers de Sèvres, à Paris, et je me suis dirigée vers l'architecture intérieure, parce que j'aimais concevoir des choses autour de l'humain, en fait.
4: Ça n'a finalement rien à voir, en fait, l'art, parce qu'au départ, vous étiez parti pour faire architecte, ou c'est quelque chose qui vous est arrivé comme ça un petit peu au milieu de votre vie?
3: En fait, j'ai visité les portes ouvertes de l'école Boulle et j'ai rencontré un monsieur formidable qui montait une section d'architecture intérieure. Le diplôme de fin d'études était libre et passionné de chevaux. J'ai décidé de proposer non pas un centre équestre classique, je voulais y apporter des valeurs humanistes. J'ai voulu créer un centre de référence pour permettre aux personnes handicapées de monter à cheval dans les meilleures conditions.
4: Vous nous le disiez, vous étiez en région parisienne. Comment vous arrivez en Corrèze, ici à Pompadour?
3: L'amour du cheval, en fait. À Paris, au début, j'ai travaillé dans une très belle agence avec des projets d'envergure et des projets prestigieux. Et c'était clairement métro boulot dodo.
4: Vous arrivez ici dans un cabinet d'architecture, vous remontez à cheval, donc tout a l'air de bien se passer, mais finalement, ça ne se passe pas si bien dans le cabinet d'architecture.
3: Non, en fait, j'avais beaucoup de décisions à prendre et je me suis dit, quitte à prendre des décisions et à travailler comme je le fais, autant créer ma société. J'avais toujours mon idée de sujet de diplôme dans la tête en me disant mais il faudrait qu'on crée un centre de référence d'équitation thérapeutique en France et ça serait super.
4: Oui, comme en gros vous expliquiez, l'architecture d'intérieur c'est de l'architecture qui se base beaucoup sur l'humain.
3: Oui.
4: Et là vous avez pris un petit peu cette même philosophie mais en vous basant sur le cheval finalement.
3: Exactement, et sur les acteurs, les interlocuteurs du monde du cheval.
4: Et à ce moment-là, l'entreprise d'architecture marche, ça commence à prendre bien, mais vous arrêtez?
3: J'arrête parce qu'en fait, on m'apprend que j'ai une maladie génétique rare et ça a été très compliqué, donc il a fallu que je fasse un choix.
4: Et c'est là qu'intervient le troisième virage finalement, où vous dites pourquoi pas moi après tout, artisan d'art?
3: Je pense que j'avais aussi cette volonté de revenir au travail de la matière. Et c'est pour ça que ce projet aujourd'hui, il a énormément de sens. Ce que je fais actuellement, je suis vraiment dans le travail de la matière, dans le jeu des textures, dans le jeu des couleurs, et qui viennent en plus sur le cheval. Donc je vois le cheval évoluer avec des créations que j'ai pu faire. Mais il y a cette même démarche, en fait.
4: Finalement, cette passion du cheval vous a suivi toute votre vie.
3: Toute ma vie, oui. J'arrive toujours à les ramener dans tout ce que je fais, sauf dans la peinture.
4: Parce que c'est un autre hobby que vous avez, c'est la peinture, effectivement.
3: Oui, la peinture. Alors, tout le monde me dit, mais pourquoi tu ne peins pas de chevaux? Mais parce qu'ils sont trop parfaits.
4: Est-ce que vous pourriez aujourd'hui envisager votre vie sans le cheval?
3: Non, pas possible. Non, je ne peux pas envisager ma vie sans les chevaux et sans créer. C'est vital.
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0: C'est beau, l'orchestration est belle jusqu'à la fin. C'était Freddy Mercury. L'info vient de nous parvenir, l'annulation du concert de Kenji Girac qui devait se tenir aujourd'hui. Nous sommes le dimanche 21 juin, ça devait se passer aux Zénith de Limoges. Et vous êtes invité à vous rapprocher de votre point de vente pour obtenir le remboursement de vos billets. Je ferme la parenthèse, il est 10h10. Après, les Limousins sont formidables chaque vendredi. Les Limousins du bout du monde. Alors c'était donc avant-hier, on faisait la connaissance de José, qui nous vient d'un très joli pays, le Portugal.
1: Bonjour, je m'appelle José et je suis Limousin du bout du monde.
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1: Alors moi je suis né au Portugal en 1969 et en 1970 mon père a décidé de partir, de quitter le Portugal pour aller travailler en France et pour fuir le régime de Salazar. Et donc du coup, voilà, moi j'avais un an et des poussières quand je suis arrivé en France et je me suis retrouvé à Nexon, à côté de Saint-Thierry-la-Perche, quoi, pas très loin, et avec donc dans un autre pays et puis une autre langue et puis voilà. C'était un bouleversement pendant quelques temps, mais petit à petit. Voilà, maintenant je me sens aussi bien en Limousin que quand je suis à Tavora, au Portugal, le pays où je suis né.
3: Et justement, qu'est-ce que vous avez gardé du Portugal ? Je crois que une partie de votre activité se fait aussi avec le Portugal, avec notamment l'huile d'olive. Est-ce que vous pouvez nous en parler de tout ça, de votre lien que vous avez gardé avec le Portugal ?
1: Alors mon père, en fait, il est venu dans l'idée de commercialiser l'huile d'olive parce qu'on avait des oliviers dans la famille depuis longtemps. Et malheureusement, dans les années 70, ça marchait pas en Limousin. Les gens, ils n'en voulaient pas. En fait, ils consommaient plutôt des huiles différentes, de colza ou de tournesol, et puis du sandou. Et ils faisaient presque tous leurs plats de pommes de terre et de légumes avec ça. Et du coup, l'huile d'olive, ça ne marchait pas. Et moi, quand même, il y a une quinzaine d'années. J'en ramenais pour des amis quand même, puisque voilà, nous on revenait toujours avec de l'huile d'olive, et puis tout le monde en voulait, et puis j'ai essayé, je me suis mis en micro-entreprise, maintenant je vends toute mon huile d'olive en Limousin.
3: Et aujourd'hui, on vous retrouve où ? Vous allez sur les marchés, vous travaillez avec des producteurs, avec des boutiques. Comment ça se passe justement pour mettre en avant ce savoir-faire que vous avez ramené du Portugal ?
1: Alors, il y a quelques boutiques, mais je fais surtout les marchés. Je fais le marché de Panazol tous les 15 jours, Saint-Léonard-de-Noblat, un samedi sur deux. Et quand je suis pas à Saint-Léonard-de-Noblat, je suis place de la Motte à Limoges, devant les Halles, et Bourganeuf les mercredis, un sur deux également.
3: Vous nous parliez de votre arrivée en Limousin qui a été un bouleversement pour vous. À quoi il ressemble votre Limousin à vous aujourd'hui? Vous qui connaissez également la culture portugaise, les paysages portugais, qu'est-ce qui vous plaît en Limousin et qui pourrait peut-être se rapprocher de ce que vous avez connu, de ce que vous connaissez du Portugal?
1: Alors moi je suis dans le nord du Portugal, donc c'est la vallée du Douro, c'est des montagnes qui montent à 850 mètres à peu près au plus haut. Et du coup en Limousin, moi j'étais à Nexon quand j'étais petit, la Meze, Saint-Thierry-la-Perche, tout ça. Et ce qui ressemblait plus pour moi au Portugal, c'était les monts d'Ambazac. Et du coup j'ai acheté une maison et maintenant j'habite dans les monts d'Ambazac. Et c'est que les montagnes elles sont un peu plus cultivées que les monts d'Ambazac où c'est essentiellement des châtaigniers, des sapins un peu pour le plus haut. Dans le Portugal, c'est plutôt des cultures, des oliviers et puis de la vigne, quoi. Mais sinon, ça se rapproche un petit peu.
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7: Dans 5 minutes, l'info, le flash de 10h et juste après, ici ça bouge avec Alexandre Pain qui nous présente l'association Maximum. Et justement, elle fait son maximum. Elle est basée sur le principe de la ressourcerie.
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0: très jolie voix. Hein. Et en public, s'il vous plaît, c'était Marine qui chante Ma Faute. Ici, ça bouge avec Alexandre Pain, juste après les infos. Le flash de 10h est dans la foulée. Dès 11h, on compte sur vous, le jeu du bruit qui court.
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0: Allez, courage, restez à l'ombre, restez au frais si vous le pouvez. Nous sommes le dimanche 21 juin, ici Limousin, bon week-end. C'est l'heure du flash, tout de suite le journal vous est présenté par Valentine Letesse. Juste après, ici ça bouge.
2: Le très dangereux besoin de se rafraîchir. Trois jeunes sont morts hier noyés. Un ado de 17 ans s'est tué hier soir dans la rivière Dordogne, emporté par le courant. Quant à Besançon, deux garçons de 11 et 13 ans sont morts dans le Doubs, piégés par des rapides. Alors pour prévenir tout risque ce soir, toute tentation de plonger dans la Seine, près de 5000 policiers et gendarmes et 2500 pompiers seront mobilisés dans l'agglomération parisienne pour cette fête de la musique. Mais sans alcool, dans les 35 départements à basculer à partir de midi en vigilance rouge pour risque de canicule, c'est inédit. Météo France prévoit jusqu'à 41 degrés ce dimanche et l'épisode de chaleur n'en est qu'à ses débuts. Interdire la consommation d'alcool sur la voie publique, c'est donc une question de santé publique, insiste la ministre de la Santé. En revanche, nous aurons le droit de boire une bière ou un verre de vin aux terrasses des restaurants. L'espoir d'une baisse franche des prix à la pompe s'éloigne encore avec la nouvelle fermeture du détroit d'Ormuz, par lequel transite 20% de la production mondiale de pétrole. Décision de l'Iran en représailles à de nouvelles attaques d'Israël au Liban. Au mondial de football, l'élimination ce matin de la Tunisie et de son sélectionneur français Hervé Renard, battu 4-0 par le Japon, quand l'Allemagne file en 16e de finale, vainqueur de la Côte d'Ivoire 2-1. La Mannschaft tire un trait sur ses éliminations dès la phase de groupe, ses deux dernières Coupes du Monde. Aujourd'hui, 21h, l'Iran dispute son deuxième match face à la Belgique. Et à 18h, l'Espagne, championne d'Europe en titre, espère une première victoire dans ce mondial à l'occasion de son deuxième match de groupe face à l'Arabie Saoudite. La finale du championnat de France de rugby opposera le Stade Toulousain à Montpellier. Le club

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2: Ici, ça bouge sur votre radio locale, ici Limousin, les belles initiatives sur la Haute-Vienne et la Corrèze. Aujourd'hui, focus sur l'association Maximum avec son directeur Yann Barraud. Bonjour Yann.
3: Bonjour.
2: Yann, on va parler de cette association. Il y a plein de choses à dire sur la collecte, sur les lieux également, parce que c'est une ressourcerie. On en parlera dans le détail, on a une heure ensemble. Yann, est-ce que vous pouvez nous faire un petit récapitulatif de l'histoire de l'association Maximum?
3: Oui, un petit récapitulatif, effectivement, puisque l'association a 35 ans cette année, donc l'histoire commence à être grande et belle, bien sûr. Au tout début, c'est une assistante sociale qui a créé l'association sur le secteur de Saint-Sulpice-les-Feuilles.
2: Donc on est dans le nord de la Haute-Vienne.
3: On est dans le grand nord de la Haute-Vienne, tout à fait. Et donc cette assistante sociale, Hélène Bessuge, a voulu rassembler des bénéficiaires du RMI, le revenu minimum d'insertion, pour les aider à faire des démarches d'insertion, des déplacements, des démarches administratives, et pour pouvoir financer un petit peu l'ensemble de ces démarches-là. Elle a eu l'idée, qui était très avant-gardiste, de collecter le matériel agricole, le matériel électroménager qui traînait un peu dans la campagne, pour le réparer. Et le redonner aux bénéficiaires de l'association, et pour la ferraille, la revendre. Pour pouvoir justement avoir quelques pécules. Petit à petit, l'activité s'est structurée. Les collectivités et locales et territoriales ont souhaité et ont accepté de participer au financement de l'association. Donc, il a fallu formaliser un petit peu tout ça sous la forme d'une part de collecte d'encombrants avec les communes, aux alentours de Mayac-sur-Benaise, puisque le siège social est à Mayac. De fil en aiguille, cette prestation s'est étendue à l'ensemble de la communauté de communes. Et en même temps, le directeur de l'époque a eu l'idée de proposer des débarras de maison, qui est notre deuxième mode de collecte, aux particuliers, donc pour vider tout ou partie d'une maison et ne pas choisir ce que l'on peut revendre. C'est-à-dire que même les déchets, on les collecte et on passe même le coup de balai, je dirais, à la fin de la prestation. Donc c'est une prestation qui peut être payante puisque forcément ça a un coût, hein, il y a des charges de salaire, des charges de déplacement, mais de ce coût-là, on enlève tout le potentiel, enfin l'estimation, je dirais, de tout ce qui peut être revendu au sein de notre magasin. Magasin donc qui se trouve à Mayac-sur-Benaise, mais aussi à Bellac, puisque nous avons agrandi notre espace depuis 2 ans. Et donc un des piliers de l'activité, c'est un petit peu cette collecte-là. C'est le tri ensuite, la revalorisation, puisqu'on répare également. On en parlera un petit peu plus tout à l'heure. Et on revend donc tous ces objets-là au sein de nos deux magasins.
2: Yann Barraud est notre invité dans Ici, ça bouge. Magnifique initiative donc dans le nord Haute-Vienne. Ça s'appelle Maximum. C'est une ressourcerie. On a commencé à évoquer avec Yann les différentes facettes de cette ressourcerie parce qu'il y a plein de choses. C'est assez impressionnant quand on y va. On va continuer à en parler avec Yann Barraud. Ici, ça bouge qui continue sur Ici Limousin.
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1: L'association Maximum dans Ici ça bouge aujourd'hui avec son directeur Yann Barraud qui est à nos côtés. Yann, on a parlé de l'histoire de Maximum. Est-ce que vous pouvez, déjà pourquoi Maximum? Pourquoi ce nom qui est assez original pour le coup pour une ressourcerie?
2: Oui, c'est vrai, Maximum ça veut rien dire en l'état. Si ce n'est que ça fait partie de l'histoire puisque l'assistante sociale qui a créé l'association donc comme je disais a fait bénéficier de l'activité à des bénéficiaires du revenu minimum d'insertion et elle leur a dit que même si vous avez le revenu minimum, on va montrer que vous savez faire le maximum pour vous en sortir. Et donc le nom s'est composé comme ça, Maximum Poubelec. Le Poubelec a été enlevé après et je pense qu'ils ont eu raison. Donc est resté Maximum et c'est devenu un peu une marque maintenant sur le nord de la Haute-Vienne.
1: C'est combien de personnes aujourd'hui l'association Maximum?
2: Alors aujourd'hui c'est 36 personnes. Il y a 13 permanents, 13 personnes en CDI et donc 23 personnes qui sont en contrat d'insertion sur un chantier d'insertion et une entreprise d'insertion, nous avons les deux structures basées donc sur l'activité de ressourcerie. On en a parlé un tout petit peu, c'est la collecte des encombrants, c'est la revalorisation et c'est la revente au sein des magasins.
1: Donc la collecte, vous avez mis en place un circuit de collecte avec des communes. C'est ça qui est intéressant, c'est qu'on peut vous ramener des choses, mais vous aussi vous allez directement dans les communes chercher des choses grâce à un circuit, c'est ça qui
2: est absolument
1: chouette.
2: Oui, nous avons un calendrier qui est établi un an à l'avance où nous passons avec au sein des communes pour enlever tout ce dont les gens souhaitent se débarrasser, donc les encombrants, et en moyenne nous passons entre 2 et 4 fois par an. Et chaque mairie est informée des dates de passage en début d'année, je dirais même en fin d'année précédente, pour que les administrés puissent être au courant des dates.
1: Ça doit être une tonne colossale de déchets qui sont récupérés, qui sont revalorisés également. Ça, vous avez des chiffres peut-être?
2: Oui, sur une année, en tout cas les chiffres 2025, on a collecté 1300 tonnes de déchets. Donc c'est assez énorme.
1: Hein, et on arrive à en revaloriser combien à peu près?
2: Alors on a revendu un peu plus de 300 tonnes
1: d'accord.
2: D'objets, on va dire 350 hein, en arrondissant, mais on a aussi une activité de revalorisation, donc on envoie vers les filières de recyclage les objets qui ne peuvent pas être réemployés. Et donc pour ça, on est à peu près à 450 tonnes d'objets réorientés vers les filières. Donc ce n'est pas l'objet en lui-même qui va être réutilisé, mais c'est la matière de l'objet qui sera refondue,
1: on le retravaille, de l'upcycling.
2: Alors c'est pas de l'upcycling, là c'est pour faire vraiment un autre objet en plastique, quel qu'il soit. L'upcycling, je vais y arriver. C'est plus la transformation d'un objet qui existe pour une autre utilisation.
1: Et Yann Barraud est notre invité, c'est le directeur de l'association Maximum. On parle de cette très belle initiative, cette très belle association qui est dans le nord de la Haute-Vienne, dans Ici ça bouge sur Ici Limousin aujourd'hui.
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1: Deux mots sur les permanences de l'ADIL 87, ADIL qui veut dire l'Agence départementale d'information sur le logement. Vous pouvez rencontrer gratuitement le conseiller ou la conseillère de l'ADIL 87 pour toute question relative au logement, la location, l'accession à la propriété, les aides à la transition énergétique, au maintien à domicile des personnes âgées et handicapées, les relations de voisinage, la fiscalité immobilière et la copropriété. Ce ne sont pas les sujets qui manquent. Hein. Les permanences de l'ADIL, donc pour la semaine, ce mardi 23 juin de 9h30 à 12h30 à la maison du département de Bellac, de 14h à 16h30 à la maison du département de Magnac-Laval. Autre date, hein, tant qu'on y est, sur notre lancée, jeudi 25 juin de 9h30 à midi à la maison France au service. Ça se passe sur la commune de Saint-Thierry-la-Perche et de 14h à 17h à la caisse d'allocation familiale de Limoges. Il est indispensable pour l'organisation des conseillers de prendre rendez-vous auprès de l'Agence départementale d'information sur le logement de la Haute-Vienne.
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2: Bon dimanche à l'écoute de votre radio, ici Limousin, votre radio locale, avec aujourd'hui, dans Ici ça bouge, l'initiative, l'association Maximum qui est présentée. C'est Yann Barraud, notre invité, le directeur de l'association. Son siège est à Mayac-sur-Benaise. Alors c'est très impressionnant quand on arrive chez Maximum, parce qu'il y a de tout. C'est assez impressionnant. Ouais. Il y a un côté friperie avec des vêtements, on a de la vaisselle, on a art de la table, on a de la déco. Moi, j'étais passé sur une période de Noël, on a même des décorations de Noël. C'est vraiment assez impressionnant. Vous avez de tout chez Maximum.
3: On a, oui, effectivement, de tout ce qu'on peut trouver ou avoir besoin dans une maison ou même en dehors, hein, puisqu'on a un espace de vente extérieur où on peut trouver des matériaux de construction, que ce soit du carrelage, que ce soit des huisseries avec des fenêtres ou des portes. Donc oui, on peut vraiment trouver de tout. Alors on ne sait jamais à l'avance ce que l'on va trouver, puisque nous non plus, on ne le sait pas. Hein, c'est vraiment les opportunités de chaque tournée. Mais oui, on a vraiment, effectivement, sur cette espace qui fait à peu près 800 mètres carrés couvert et quasiment autant découvert, ça permet de proposer beaucoup de produits, effectivement.
2: Quand je suis passé, moi, j'ai vu également des professionnels qui travaillaient sur des machines à laver, par exemple, qui ne marchaient plus. Mmh. Et il y a juste un petit truc à faire pour lui donner une seconde vie. C'est aussi ça, votre travail, d'éviter, oui, de jeter, de réparer pour réutiliser.
3: Voilà, c'est toute notre mission, tout notre travail de revalorisation, puisque l'on répare le matériel électroménager que l'on peut collecter pour voir s'il peut être réutilisé par la suite. Lorsqu'il n'est pas réparable, on démonte l'appareil pour garder les pièces détachées qui vont servir à réparer d'autres appareils. Et ça, donc, on le fait pour les appareils que l'on collecte, mais on le fait aussi pour les particuliers qui peuvent nous amener leurs appareils sur le site. Et à ce moment-là, on leur assure une réparation.
2: Aujourd'hui, est-ce que vous avez vu une augmentation du nombre de personnes qui se tournent justement vers les ressourceries et vers la ressourcerie Maximum? Vous avez vu une augmentation exponentielle?
3: Alors, elle a été exponentielle il y a 3-4 ans. On arrive un petit peu sur un plafond, je dirais. Mais on sent quand même qu'il y a une sensibilité de plus en plus importante du public aux gestes éco-citoyens, à la notion de réemploi, à la notion d'économie circulaire. Et forcément, ça va dans le bon sens. Et c'est ce qu'on essaye de prôner. C'est un petit peu aussi notre quatrième mission, la sensibilisation aux gestes éco-citoyens. Certaines ressourceries en font un peu plus que nous, puisque d'autres proposent des ateliers de réparation, ce qu'on appelle aussi des repair cafés, où là, les particuliers peuvent venir réparer leurs propres objets dans un cadre évidemment bienveillant, mais surtout dans un cadre technique, puisqu'il y a un professionnel qui est là pour les aider à réparer.
2: Il y a toute une éducation à faire, je suppose, auprès des gens. Aujourd'hui, vous ramenez les choses, collecter, c'est juste prendre l'habitude de le faire, c'est surtout ça,
3: oui,
2: j'ai l'impression.
3: C'est ça, c'est absolument ça. C'est vraiment une mission de communication permanente, de sensibilisation, comme on vient de le dire, auprès des usagers du territoire, mais de toute la population, bien entendu, soit en interne, soit aussi grâce au réseau régional, qui s'appelle le réseau Renaître, avec qui nous sommes en lien pour fédérer un peu toutes les ressourceries de la région.
2: Yann Barraud, notre invité, directeur de la ressourcerie de l'association Maximum qui est à Mayac-sur-Benaise. Bon dimanche.
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2: Ici ça bouge avec Yann Barraud, directeur de la ressourcerie Maximum. On est à Mayac sur Benaise avec des collectes qui se font également sur d'autres communes du département, de la Haute-Vienne notamment. Yann Barraud, on a échangé avec vous sur les missions de la ressourcerie, sur les missions de Maximum, sur ce que vous proposez également aux personnes qui viennent vous voir. Comment est-ce qu'on pourrait vous aider aujourd'hui? De quoi vous auriez besoin pour aller encore plus loin? Même si vous allez déjà très, très, très loin pour avoir été sur le site, c'est assez impressionnant l'organisation, mais est-ce que vous avez besoin de choses supplémentaires peut-être?
3: Alors, votre question a de nombreux sens, je dirais, pour aller encore plus loin. Géographiquement, on n'ira pas plus loin puisqu'on se contente de faire une heure de trajet pour faire nos collectes d'encombrants, pour faire nos débarras. On est en recherche d'un espace pour sur le secteur du nord de Limoges pour essayer de proposer nos objets. Aller encore plus loin, ça veut dire aussi des financements supplémentaires pour avoir des postes d'insertion. On n'est pas forcément sur la meilleure période pour ça, puisque les budgets de l'État sont plutôt contraints. Donc ça ne nous permet pas forcément de développer les postes d'insertion. Donc on réfléchit en interne à d'autres solutions, et notamment travailler avec l'intelligence artificielle. On peut dire que c'est à la mode, on peut dire aussi que c'est un peu contraire à la notion d'association d'insertion, puisque notre vocation, c'est quand même de créer des postes. Alors c'est toujours notre mission, mais on va essayer de gagner du temps sur des tâches un peu répétitives et de pouvoir nous consacrer beaucoup plus à l'encadrement des personnes que l'on accueille, puisque notre mission c'est aussi d'accompagner les salariés qui sont en recherche d'emploi, donc qui arrivent à trouver un travail temporaire au sein de Maximum. Et l'objectif, c'est bien de les aider à retrouver une solution professionnelle ou une solution en termes de formation.
2: Où est-ce qu'on peut retrouver les informations concernant Maximum? Vous avez des réseaux sociaux, site internet, où est-ce qu'on va pouvoir retrouver tout ça?
3: Alors, nous avons une page Facebook, Maximum Ressourcerie, au pluriel, et nous avons également un site internet, associationmaximum.com, sur lequel vous pouvez retrouver toutes les informations.
2: Et les événements que vous organisez, peut-être?
3: Voilà, également. Alors ça, c'est beaucoup plus sur la page Facebook, puisqu'elle est actualisée beaucoup plus régulièrement. Et on va développer la communication également sur d'autres réseaux sociaux comme Instagram ou TikTok, puisque sans faire offense aux différents utilisateurs, les publics ne sont pas les mêmes sur les différents réseaux sociaux, donc on va essayer aussi d'étendre le public concerné.
2: Merci beaucoup Yann Barraud, invité aujourd'hui de Ici ça bouge sur votre radio, ici Limousin, l'association Maximum qui fait un travail formidable sur tout le nord de la Haute-Vienne. Il faut le souligner, ce sont également ces personnes qui donnent une seconde vie à des objets réparés plutôt que jetés. J'ai envie de terminer là-dessus parce que c'est hyper important. Ici ça bouge, c'est terminé pour aujourd'hui. On retrouve de très belles initiatives dès la semaine prochaine sur votre radio, ici Limousin. Bonne journée.
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3: Ne montez pas dans un train de la SNCF si vous faites partie des voyageurs dits vulnérables. Ce sont les mots du grand patron, Jean Castex. Le PDG de la compagnie ferroviaire prend ses précautions en cette période de canicule déjà historique. 35 départements basculeront en vigilance rouge, canicule à midi, 45 en orange. C'est du jamais vu, selon Météo France. L'organisme prévoit jusqu'à 41 degrés aujourd'hui. Et nous n'avons pas encore atteint le pic de cet épisode de chaleur. Des températures mal supportées par les rails et les caténaires. De nouvelles annulations de trains ces prochains jours sont donc possibles. Ceux notamment qui ont des problèmes de climatisation. 71 trains intercités ont déjà été supprimés depuis jeudi. Les pompiers aussi se préparent et les effectifs sont renforcés dans les casernes. Le porte-parole national de la sécurité civile annonce à votre radio ici la mobilisation de 250 000 sapeurs-pompiers à travers le pays. D'abord pour éviter d'autres noyades. Trois jeunes sont morts hier. Un ado de 17 ans emporté par le courant en Dordogne et deux garçons de 11 et 13 ans noyés dans le Doubs à Besançon. Mais aussi pour sécuriser la fête de la musique. C'est ce soir et c'est sans alcool. Dans les 35 départements en vigilance maximale, interdiction de boire une bière ou un verre de vin dans la rue, mais pas en terrasse. Direction les 16e de finale de la Coupe du Monde de football pour l'Allemagne. Après deux éliminations dès la phase de groupe aux deux derniers mondiaux, la Mannschaft valide son ticket après sa victoire contre la Côte d'Ivoire cette nuit, 2-1. Puis qui soulèvera le bouclier de Brennus samedi prochain? Le Stade Toulousain ou Montpellier? Dernier qualifié pour cette finale de top 14 de rugby hier soir grâce à une victoire 25-15 contre le Stade Français. Mais les vainqueurs du jour, eh bien, on les célèbre le troisième dimanche de juin depuis plus de 70 ans maintenant. Ce sont nos papas. C'est la fête des pères ce dimanche. Bonne fête à tous les papas.
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2: Météo, alors ça donne quoi la météo? C'est une journée bien bien ensoleillée, ça vous l'avez bien compris, mais avec des pics de température incroyables. On est largement au-dessus des normales de saison. Alors on va faire simple pour la Haute-Vienne, la fourchette fourchette qui donne le vertige. 38 à 40 degrés et la Corrèze 38 à 42 degrés. Demain lundi, soleil toute la journée, température maximale

Puisqu'on parle de chaleur, justement, demain lundi, on sera le 22 juin. 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Dimanche 21 juin, premier jour de l'été, fête de la musique et fête des papas. On fête les Rodolphe aujourd'hui.

0: Chauvenet, on disait le samedi soir, joue au Macumba, toute une époque. Hein. C'était Jean-Pierre Madère.
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0: J'étais en train de faire l'inventaire des cadeaux à gagner aujourd'hui. Une radio FM portable, le drap de bain. Ça sent l'été, ça sent les vacances. La batterie portable en aluminium recyclé, le t-shirt blanc. Parce qu'il fait chaud, très très chaud. 05 55 34 5000, c'est Bertrand que vous avez hors antenne. Si vous décidez de jouer avec nous, et c'est une bonne chose, ça nous fait chaud au cœur. Je sais que vous êtes nombreux le week-end, que vous soyez sur la route, que vous soyez peut-être à la maison, cloîtré, au frais, on l'imagine. Il est 11h07, le premier bruit qui court. On fait écouter un bruit, à vous de le reconnaître. Est-ce que c'est facile? Ça me semble pas très compliqué. Une ambiance, ça peut être le samedi matin ou le dimanche matin. Généralement, c'est un moment qu'on adore. C'est un échange, c'est très convivial. C'est pas une corvée, c'est un véritable plaisir. Et alors, ceux qui en ont profité ce matin, je peux vous dire qu'ils étaient tôt, très très tôt sur les lieux. Pour éviter le coup de chaud. Si vous avez une idée, vous êtes les bienvenus. Ça s'appelle Le Bruit qui court, c'est sur Ici Limousin. C'est du direct, 05 55 34 5000.
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0: Elle s'échauffe la voix, c'est Shakira.

0: Après le déhanché de Shakira, on est en âge. Bah ça c'est malin. Avant de retrouver le bruit qui court. Cette information concernant l'annulation du concert de Kenji Girac qui devait se tenir aujourd'hui au Zénith de Limoges. Figurez-vous que le Zénith n'est pas climatisé. Alors on imagine pour ceux et celles qui vont faire la queue juste avant le spectacle en plein cagnard, pour les spectateurs et les artistes qui se produisent sur scène. Donc c'est annulé. Vous êtes invité à vous rapprocher de votre point de vente pour obtenir le remboursement de vos billets. Le bruit qui court. Nous accueillons Brigitte. Alors Brigitte, je mets mes jumelles. Elle habite Saint-Léonard de Nobla. Bonjour Brigitte.
1: Oui, bonjour à tous.
0: Bonjour toute seule Brigitte. Comment va-t-elle?
1: Ça va. Barricadée, mais ça va.
0: Vous êtes levée tôt pour profiter d'un petit peu de fraîcheur.
1: Oui, 6h.
0: 6h, voilà. Et vous avez ouvert partout pour essayer de faire courant d'air. Je dis bien essayer.
1: Non, c'est ça.
0: Voilà, parce que ça devient de plus en plus compliqué. Mais au moins, quand on sort, on respire. Alors,
1: oui,
0: et après, on boucle tout pour garder le frais le plus longtemps possible.
1: Exactement.
0: Donc, Brigitte, elle est cloîtrée chez elle. Elle est un peu au frais. Elle écoute ici les Limousins. Ça s'appelle le bruit qui court. On écoute ce premier bruit qui court de ce dimanche 21 mai. Et je raconte n'importe quoi, je dis 21 mai, moi, comme une fleur, comme ça. On est le 21 juin, je sais pas pourquoi je dis... Ah ouais, non mais... Ah ben non, mais il faut pas me laisser au soleil, moi, sinon je vais disjoncter. Hein. Surtout que j'ai parlé de la fête de la musique tout ce matin. Donc, la fête de la musique, c'est bien 21 juin, c'est pas le 21 mai. Bon, alors...
1: C'est le jour le plus long et c'est l'été.
0: Voilà, c'est le jour le plus long et puis c'est un jour qui va apparaître encore plus long que d'habitude. Avec
1: je pense. Oui.
0: Alors, ma chère Brigitte, vous pensez à quoi?
1: Alors, j'ai pensé au marché.
0: Mais c'est pas mal, ça. Qu'est-ce qui vous a mis sur la voie? Vous avez tout de suite trouvé en écoutant?
1: Oui, tout de suite. L'ambiance, le bruit, et puis de ce que vous avez dit le matin.
0: Mmh. Oui, généralement c'est le matin. Là, j'imagine que hier et ce matin, vous y avez été trop. Tôt, pardon, le R était de trop. Tôt, parce que, voilà, pour éviter le coup de chaud après. Donc,
1: Oui, c'est ça, tout à fait.
0: Et puis, généralement, dans les Halles, bon, sauf quand c'est en plein air, mais dans les Halles, généralement, il y a des courants d'air, parce qu'il y a des portes un petit peu partout. Mais des fois, ça ne suffit pas. Ça suffit. D'ailleurs, j'allais faire une petite course ce matin, et j'ai vu que sur les étals de frais, notamment chez les poissonniers, il y avait des petits ventilateurs, voilà, pour garder.
1: Oui, ils sont obligés.
0: Eh bien, oui, évidemment, on comprend pourquoi. Bon, ma chère Brigitte, qu'est-ce qui vous plaît, vous, quand vous faites le marché? Qu'est-ce qui vous plaît le plus?
1: Alors, moi, j'adore regarder le poisson, tous les fruits frais, et puis l'ambiance, on trouve toujours quelqu'un pour discuter.
0: C'est
1: très sympa.
0: C'est convivial. C'est un lien social aussi, hein, mine de rien,
1: les marchés. Énormément.
0: On n'y va pas uniquement faire des courses, mais...
1: Pour des rencontres, pour boire un petit café.
0: Alors, ma chère Brigitte, comme vous appréciez la radio, on vous offre une radio FM portable. Comme ça,
1: c'est super. Merci beaucoup.
0: Je vous en prie, vous pourrez renouveler le matos, comme on dit. Et comme ça, nous recevoir 5 sur 5. On vous embrasse, Brigitte.
1: Oui, est-ce que je peux passer un petit coucou?
0: Mais bien sûr.
1: Oh, vous êtes gentil. Alors, je passe un petit coucou à mon frère et à ma belle-sœur qui sont à Chamboré. À leurs enfants, Fabrice et Laurence.
0: D'accord. Et le papa et la maman, ils s'appellent comment?
1: Pardon?
0: Le papa et la maman, ils s'appellent comment?
1: Michel et Josette.
0: Parfait. Bon, ben, vous avez autre chose, Brigitte, tant qu'on y est, non?
1: Je veux dire bonjour à tous les
0: miaulets et tout. Ah ben, voilà, impeccable. Allez, salut Brigitte.
1: Merci beaucoup, au revoir.
0: Bon dimanche,
1: journée.
0: Voilà, restez bien cloîtrés à la maison, ciao.
1: Oui, je vous remercie.
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0: Après l'ambiance de marché, deuxième bruit qui court de ce dimanche 21 juin. J'ai bien dit 21 juin. Il est un petit peu plus de 11h15. C'est très, très facile. Vous êtes prêts? Montez le volume, fermez les yeux. Qu'est-ce que ça peut être, ce truc-là? Oh, j'adore. Alors, il faut être très précis. Hein. Je demande une réponse très précise dans le libellé de votre réponse. Oula, ça s'affole. Ça va chauffer, hein. Faut pas trop quand même, parce que là, déjà qu'il fait chaud, on va éviter. On se l'écoute une deuxième fois. Je sais pas comment vous présenter le truc. C'est quelque chose de mythique, voilà. Et c'est, on peut dire que c'est un emblème de l'industrie française. C'est un symbole aussi, hein. C'est plus qu'un moyen de locomotion, c'est un art de vivre.
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0: 05 55 34 5000, faites vos jeux.

0: Alors, ils chantent en anglais, mais c'est un groupe allemand. C'était les Fool's Garden. Le bruit qui court avec, avec Pascal, qui habite Limoges. Bonjour, Pascal.
1: Bonjour,
0: Pascal. Vous habitez dans quel quartier à Limoges ?
1: À Cognac.
0: Pas trop chaud, ça va ?
1: Si, il fait chaud.
0: Il fait chaud.
1: Tout fermé, là. Tout fermé partout. Pour que ça fasse courant d'air un peu, les deux côtés.
0: Donc, vous êtes réveillé tôt ce matin ?
1: Oui, tu vois, c'est 3h ce matin, j'ai servi.
0: À quelle heure ?
1: 3h. Je vais plus dormir de la nuit, alors.
0: Oui, effectivement. Donc là, à 3h, vous êtes dit, bon, comme je dors pas, autant que j'ouvre partout, ça va essayer de faire un peu...
1: Oui, j'ai ouvert partout, j'ai fait une douche, à l'eau froide.
0: Et alors,
1: ça l'a fait.
0: C'est-à-dire que quand on prend une douche avec de l'eau froide, ça dure pas longtemps, hein, l'effet de fraîcheur. Parce qu'une fois que vous êtes sec, après, c'est retour à la case départ.
1: Oui, mais après, une heure après, c'est trop chaud, on en prend une.
0: Ah oui, on est d'accord. Monsieur fait le poisson, d'accord.
1: Oui, bon,
0: Pascal, c'est une autre organisation quand il fait chaud, mais on y arrive. Pascal, on s'écoute le bruit qui court. Attention les oreilles.
1: D'accord.
0: Pascal, vous pensez à quoi ?
1: Au bruit de la mer.
0: Eh, alors, je vais vous dire un truc, Pascal, faut arrêter la douche froide, c'est pas possible.
1: Ah bon ?
0: Non, c'est pas du tout ça. Non. Alors d'abord, vous me dites, le bruit de la mer, c'est pas la fête des mères, c'est la fête des pères.
1: Les vagues.
0: Ah non, pas du tout, ça n'a absolument rien à voir. Vous allez être surpris quand vous allez entendre la bonne réponse tout à l'heure. Enfin, j'espère qu'on l'a d'ailleurs. Merci Pascal, bonne journée et bonne douche. On passe à Jean-Michel qui habite Meymac. Salut Jean-Michel.
2: Bonjour.
0: Bienvenue sur votre radio locale ici Limousin, Jean-Michel. Quoi de neuf à Meymac ? Qu'est-ce qui se passe ?
2: On attend l'été.
0: Attendez, vous attendez l'été, ça y est.
2: Ah mais c'est aujourd'hui, ça.
0: C'est aujourd'hui, ouais. Voilà, fête de la musique, premier jour de l'été, etc. Puis là, depuis quelques jours, on est quand même dans l'ambiance de l'été, hein.
2: Oui, mais bon, il faut s'habituer, c'est pour ça.
0: Oui, c'est ça. Il y a encore une semaine à souffrir, entre guillemets, mais fin de semaine prochaine, on sera habitué. Après, d'après les prévisions de Météo France, si on ne se trompe pas, la semaine prochaine, en fin de semaine, le week-end prochain, il y aura de la pluie, sous forme d'orage. Généralement, quand il fait des grosses chaleurs comme ça, après, comment dire, en Limousin, ça pète. Voilà. Et donc, les orages arrivent. Jean-Michel, on se réécoute le bruit qui court. Non, c'est pas le bruit de la mer, hein. C'est pas le bruit des vagues. Jean-Michel,
2: oui.
0: Est-ce que vous avez la bonne réponse ? Vous pensez à quoi ?
2: Alors moi, je pense que c'est le moteur d'une deux chevaux qui démarre.
0: C'est parfait, ça. Citroën deux chevaux, absolument. C'est un bruit vraiment particulier. Hein.
2: Oui, c'est typique, quoi.
0: C'est typique, absolument. C'est un art de vivre. C'est vraiment le symbole de la France, hein, des années 50, 60, jusqu'aux années 80. Et alors, quand il y a des petits rayons de soleil, quand c'est le début de l'été, justement, on en voit fleurir des deux chevaux. Il y en a quelques-uns et quelques-unes qui en ont et qui les ressortent. Voilà. Et effectivement, ça fait un bruit particulier. Autrefois, j'en ai vu une en circulation. Ça m'a fait rire parce que au milieu de la circulation des voitures actuelles, on avait l'impression que c'était un jouet, parce qu'elle semblait minuscule avec des roues très étroites, quoi, des roues de longue.
2: Ouais, des roues de brouette, comme on dit.
0: Oui, voilà, c'est ça. Pas de tombereau, hein, mais de brouette ou de charrette. Bon, Jean-Michel, c'est bien ça. Le t-shirt blanc pour vous, col rond, manche courte et 100% coton. Ça vous plaît ?
2: Eh bien, parfait.
0: Alors attention, parce que le logo, sur le logo France Bleu, ça y est, je vais mettre un euro dans la cagnotte. Pardon. Le logo ici Limousin et brodé à la main, s'il vous plaît. Là, c'est pas un truc autocollant, hein. C'est vraiment du bel ouvrage, comme on dit.
2: C'est un maillot de qualité. Voilà.
0: C'est un maillot de qualité. Je ne vous le fais pas dire. Bon dimanche, Jean-Michel.
2: Merci beaucoup.
0: Alors, vous avez bien noté, on est le 21 juin, c'est la fête de la musique et c'est vraiment le premier jour de l'été. Hein.
2: Oui.
0: Oui, parce que tout à l'heure, vous aviez un petit doute, j'ai bien remarqué. Allez, salut Jean-Michel, merci de jouer avec nous.
2: Merci, au revoir.
0: Au revoir.
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0: Dites-moi, ça démarre sur les chapeaux de roue, après l'ambiance de marché, le moteur de deux chevaux. Alors là, c'est un peu plus particulier. Hein. J'en appelle aux musiciens. Vous êtes prêts ? Tendez bien l'oreille. Hein. Faut avoir l'ouïe fine, très très fine. Bienvenue dans ma modeste boutique, histoire de rester zen, très très zen. Voilà, c'est dimanche, profitez-en bien. Écoutez la radio chez vous tranquillement, au frais. On s'écoute une deuxième fois ce bruit qui court, c'est le troisième.

0: Alors, c'est pas la peine de nous appeler en nous disant c'est de la musique, il faut retrouver l'instrument de musique qui porte un nom particulier. Voilà, parce que c'est un son particulier. 05 55 34 5000, là je vous aide hein, quand même. Hein. Je suis plutôt sympathique sur ce coup-là. À suivre, mesdames et messieurs, Bernard Lavilliers.
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0: Bernard Lavillier, il est 11h34.
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0: Le plus beau des cadeaux, c'est le don de la vie, faire don de son sang. L'EFS, l'établissement français du sang, lance une alerte, hein, comme quoi les réserves de sang pour la Nouvelle-Aquitaine n'ont jamais été aussi basses. Après les ponts du mois de mai, les chaleurs écrasantes et la veille des départs en vacances pour l'été, à la veille de la grande migration estivale, hein, comme on dit. Allez, on suit le calendrier chronologique de la semaine prochaine pour les dons du sang. Demain, lundi 22 juin, rendez-vous salle des fêtes de Bessines-sur-Gartempe. Mardi 23 juin, salle Gérard Philippe au Palais sur Vienne, salle des fêtes de Tulle également. Mercredi 24 juin, rendez-vous salle des congrès d'Objat. Jeudi 25, salle Yves Montand à Aix-sur-Vienne et salle des fêtes de Saint-Pantaléon de l'Arche. Et on termine avec vendredi de 15h à 19h à l'espace de la gare de Rochechouart. Il faut prendre rendez-vous obligatoirement sur le site pour le don du sang. C'est dondesang.efs.sante.fr.
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0: Ici Limousin, c'était Lola Young. Il est 11h40.
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0: Et c'est, on va faire un petit tour du côté de l'Ubersac pour savoir s'il y a du soleil et de la chaleur. Bonjour Christine.
3: Bonjour.
0: Bonjour Christine. Vous confirmez chaleur et soleil?
3: Oui, oui, mais bon, faut faire avec. Hein.
0: Dites-moi, dans votre boulot, vous devez avoir encore plus chaud, vous?
3: Un petit peu quand même.
0: Vous êtes,
3: mais on s'y fait aussi.
0: Vous êtes boulangère, alors vous faites des gâteaux, j'imagine.
3: Oui, je fais des gâteaux.
0: Vous êtes installée...
3: Et donc j'ai appris que vous aimez bien les clafoutis.
0: Ben oui. Alors, question... Ah, ça, c'est Bertrand qui a cafeté au rentaine.
3: Oui, il a cafeté.
0: Il a cafeté. Ah, c'est pas beau du tout, hein, je vous jure. Christine, alors cri-cri, le clafoutis, oui. Noyau, oui. Ou pas noyau?
3: Noyau.
0: Noyau. Pourquoi
3: c'est
0: noyau?
3: C'est rigolo.
0: En dehors de la rime, en haut, qu'est-ce que ça apporte au gâteau, le fait de garder à la cuisson le noyau de la cerise?
3: Je ne sais pas si ça apporte vraiment un meilleur goût, mais c'est la tradition d'avoir les noyaux. Et après, à la fin, on compte les noyaux pour savoir celui qui est gagnant.
0: Ah ben ça, je ne savais pas. Alors, on compte les noyaux, on compte les dents.
3: Voilà, c'est ça. Ah, moi, je préviens mes clients. Hein.
0: Ah oui, bah, vaut mieux.
3: Je préviens, il y a les noyaux dans les cerises. Hein. Comme ça, parce que comme je fais plusieurs sortes de clafoutis, bon, ou des flognards quand c'est pas des cerises,
0: oui.
3: Parce que comme demain, j'aurai des clafoutis myrtilles et des clafoutis fraises.
0: Oh là là, vous nous vendez du rêve, Christine.
3: Eh ben oui, voilà.
0: Oh
3: et c'est très frais. Donc,
0: alors moi, je trouve quand même que le clafoutis avec les noyaux, quand c'est cuit avec les noyaux, ça donne pas le même goût. Hein.
3: Ça donne tout à fait le même goût.
0: Ouais,
3: parce que la pâte se... Si on enlève les noyaux, la pâte rentre un peu dans la cerise et ça ne fait pas la même chose.
0: D'accord. Merci pour ce petit moment.
3: C'est du boulot hein, de ne pas enlever les cerises, les noyaux. Hein.
0: Ah bah oui, c'est sûr. Ah oui, c'est du boulot. Bon, alors, ma chère Christine, merci pour ce moment gourmand.
3: Oui.
0: On s'écoute le bruit qui court. Alors, ça m'embête d'employer le mot bruit parce que là, on parle plutôt de musique,
3: non,
0: voyez-vous.
3: C'est une mélodie quand même.
0: Voilà.
3: C'est une sitar.
0: Comment vous dites?
3: Une sitar.
0: Je vous entends pas.
3: Une sitar.
0: La monsieur t'a dit que c'est une sitar.
3: Eh oui, alors, parce savez... que c'est très oriental, ouais. C'est très beau comme.
0: Alors, vous savez à quoi ça ressemble?
3: Oui, ça fait comme une petite guitare un peu ronde, là. C'est un peu ça, non?
0: Oui, ouais, grosso modo, c'est, vu de loin et dans le noir, ouais, c'est un peu ça, oui.
3: Oriental, c'est marocain.
0: Alors, j'ai pas intérêt à raconter d'annerie parce que Thibaut est musicien également, qui est en face de moi. Alors,
3: voilà, donc attention.
0: C'est comme une guitare, si vous voulez, il y a deux parties. Il y a la partie creuse, qui est le corps, et le reste, c'est le manche, comme un manche de râteau, voilà, tout simplement. Et le manche sur cet instrument-là est beaucoup plus long que sur une guitare. Voilà.
3: Voilà, et c'est une mélodie qui est très très jolie.
0: Ah oui, c'est un son
3: très reposant.
0: Très très particulier, ouais.
3: Et puis avec cette chaleur, comme ça, on se fait à la chaleur orientale, on acclimate mieux.
0: Voilà. Ça, c'est vrai. C'est un instrument qui nous vient d'Inde. Voilà, ma chère Christine. On a parlé du sitar, on a parlé du clafoutis. Maintenant, je vais vous parler de votre cadeau. Une batterie portable en aluminium recyclé pour votre smartphone. Bon, cri-cri, faites encore du bon pain et de bons gâteaux, d'accord?
3: Eh bien, merci.
0: Bon courage.
3: Bonne journée.
0: Bonne journée.
3: Et bonjour à tous mes clients qui m'ont reconnu.
0: Fayot. Salut Christine.
3: Bonne journée, au revoir.
0: Bon, dernier bruit qui court. Alors voilà, cette saison, hein. Une journée comme celle-ci, on en a largement besoin. Vous en avez peut-être à la maison d'ailleurs. Au bureau, on en a plein là. Ah ouais, ça nous rend bien service. Allez, on écoute. Vous avez remarqué, on va s'écouter une deuxième fois. Pendant un moment, c'est en deux temps. Hein. Pendant un moment, il y a eu un petit clic. Donc... on enclenchait la deuxième vitesse. Il peut y en avoir jusqu'à 4 ou 5. Ça dépend des appareils. On se le réécoute une deuxième fois. Attention, j'appuie sur le bouton. Pour la deuxième vitesse. 05 55 34 5000.
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0: tout à l'heure, on parlait du sitar, ça fait presque le même bruit avec la bouche de Zaz. C'est Je veux. Il est 11h49. Elle n'a pas besoin de musicien, Zaz, elle se débrouille toute seule. Le problème, c'est qu'elle ne peut pas faire l'instrument de musique et chanter en même temps, parce que c'est compliqué. Marie, bonjour. Marie qui habite.
1: Bonjour.
0: Bonjour Marie, comment allez-vous?
1: Oh bah très bien, avec très, un si beau soleil, vous ne pouvez qu'être bien aller.
0: Bon, vous êtes bien organisée ce matin pour rester au frais?
1: Oui,
0: ouais.
1: Oui.
0: Très bien. Vous pourriez vous approcher de moi, Marie?
1: Alors, je vais essayer. Allez, est-ce qu'on est tout prêt?
0: Mais dites-moi, vous sentez bon?
1: Oui, il paraît.
0: Bon, dites-moi. Vous êtes dans la parfumerie?
1: Toujours.
0: Ah, mais avec vous, on est.
1: Toujours et encore.
0: Tous les jours au parfum avec Marie.
1: Ah oui.
0: Quel est votre parfum préféré, Marie?
1: Alors, on n'a pas le droit de faire de la publicité, mais c'est une grande maison française.
0: Et alors, quand vous rencontrez quelqu'un, des formations professionnelles, vous...
1: Non. Je tiens compte de la personnalité avant tout, et je n'impose absolument rien. Je laisse les gens s'exprimer.
0: C'est pas ça que je voulais dire. C'est quand vous rencontrez. Non, mais ma question est incomplète. Quand vous rencontrez quelqu'un pour la première fois et que cette personne a un parfum, est-ce que vous arrivez à le reconnaître?
1: Alors, malgré mes 40 ans de parfumerie, parfois non, parce que quand on a des bons parfums et que l'on se parfume la peau, avec l'acidité personnelle, avec son pH
0: personnel, ça change.
1: On va exactement personnaliser son parfum. Et c'est m'est arrivé sur des grands classiques de ne pas les reconnaître tellement ils étaient sublimés sur des peaux.
0: Ben, c'est vrai ça, parce que des fois on prend un échantillon, on dit « Oh là là, qu'est-ce que ça sent bon !» Et on le met sur soi. Et alors là, c'est la douche froide, on est vraiment très très déçus, parce que notre peau a réagi effectivement.
1: Exactement, et on a aussi notre personnalité. Il y a des gens qui sont gourmands, qui vont aimer des choses un petit peu, d'autres qui sont plus terriens, qui vont aimer plutôt ce qui est vert, et ainsi de suite. Je ne vais pas vous faire un cours là.
0: Il y a de quoi faire dans les parfums. Ça me rappelle, ma grand-mère, quand j'étais en vacances dans le Limousin, qui me mettait de l'eau de Cologne, et elle me disait « Attends, bouge pas, tu vas prendre ta douche, et après je vais te mettre du sambon. » Elle ne disait pas le parfum, elle disait du sambon. Ça fait penser à ça.
1: Oui, toujours. Mais le parfum a vraiment comment dirais-je, fait appel à la mémoire olfactive. Et lorsque les grands créateurs le font, quand ils en créent un, ils ont fait travailler leur mémoire et leurs souvenirs.
0: Absolument.
1: Et donc, ils créent ensuite.
0: Ah mais c'est un sujet passionnant, hein, pour en parler des heures.
1: C'est passionnant, oui.
0: Marie, pas le tout, on n'est pas là pour rire, hein. On est là quand même.
1: On a du boulot. On commence à avoir chaud. Hein.
0: Bah dis donc, on a du boulot. Allez, quatrième bruit qui court, à la une, à la deux, à la trois, attention.
1: Ah ben, le petit ventilo là qui arrive vite, avec la deuxième vitesse.
0: Voilà, la deuxième vitesse, c'est le ventilo, absolument. On en a pas à côté de chaque bureau, mais presque. Ce qui fait qu'on est tout ébouriffé à la fin de la journée.
1: Oui, mais il faut en avoir, oui.
0: Mais pas trop fort quand même, hein, et pas trop près, parce que sinon ça fout mal au crâne à la fin de la journée.
1: C'est ça.
0: Alors, vous comprenez, Marie, elle a un coup de chaud, voilà, donc elle va prendre un petit bain, voilà, elle va faire trempette, et il lui faut un drap de bain aux couleurs d'ici Limousin.
1: Mais si,
0: Marie.
1: Je suis trop contente. Merci.
0: Ah ben ça fait plaisir de. On apprécie votre enthousiasme. Voilà.
1: Alors c'est vrai que parfois je joue et je trouve que vos cadeaux sont vraiment qualitatifs et voilà donc en plus on s'instruit donc c'est vraiment bien.
0: Alors, c'est collector.
1: On travaille l'oreille aussi le dimanche matin, qui commence un peu à baisser.
0: on les renouvelle, ces cadeaux, parce que voilà, on a eu des montres, des radios, la gourde ou la bouteille isotherme, mais c'est pas toujours les mêmes. Voilà, on change de collection d'une année sur l'autre.
1: Ça change. C'est qualitatif et c'est vraiment agréable.
0: Eh ben, j'étais ravi de passer ce petit moment avec vous, Marie. On a parlé parfum.
1: Est-ce que je peux vous demander quelque chose?
0: Mais bien sûr, tout ce que vous voulez.
1: Alors, vous avez un jour, une de mes amies a joué avec vous, Béatrice de Monceau, et en ce moment, elle est en convalescence chez sa sœur. Mmh. Elle doit m'écouter. Je pense très, très fort à elle et elle vous adore.
0: Écoutez, on lui fait un énorme bisou. Voilà.
1: Oui. Voilà.
0: Meilleur rétablissement.
1: Merci beaucoup pour ce message. Merci.
0: Merci pour ce moment, Marie. On vous souhaite un bon dimanche. Ne changez rien. C'était parfait.
1: Merci à tout le monde.
0: Au revoir.
1: Au revoir.
0: Le bruit qui court revient la semaine prochaine, messieurs, dames. Rendez-vous samedi et dimanche, le même créneau horaire, c'est-à-dire entre 11h et midi.
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0: voix pareille avec une telle orchestration, ça le fait. Voilà, c'était Joe Cocker.
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0: Vous écoutez ici Limousin, votre radio locale, il est midi. Les infos présentées par Nathalie Cole. La température continue de grimper en Limousin.
2: Oui, la Haute-Vienne et la Corrèze passent à l'instant en vigilance canicule rouge, niveau le plus élevé, avec donc des mesures exceptionnelles comme l'interdiction des activités sportives en extérieur. Interdiction aussi de consommer de l'alcool dans la rue pour la fête de la musique ce soir et toute la nuit, car l'alcool renforce les risques de déshydratation. Et puis le concert de Kenji Girac prévu cet après-midi au Zénith de Limoges a été annulé. Il devait débuter à 17h, mais la préfecture a jugé que c'était trop risqué avec les fortes chaleurs attendues. Un arrêté exceptionnel a donc été pris pour interdire ce concert, Nina Sobetski.
3: Un principe de précaution car le concert affichait complet et le Zénith de Limoges n'est pas climatisé. Impossible donc de prendre le risque de réunir un grand nombre de personnes dans ce qui se serait transformé en véritable fournaise, sachant qu'on attend jusqu'à 40 degrés cet après-midi en Haute-Vienne. Il en va de la santé des spectateurs mais aussi du chanteur et de toutes les personnes travaillant sur ce spectacle où les jeux de lumière et tous les équipements techniques dégagent aussi forcément de la chaleur. En plus, les spectateurs auraient attendu sur un parvis en plein soleil sans aucune zone ombragée avant de pouvoir entrer dans la salle. Le concert n'aura donc pas lieu et ils seront remboursés. Des discussions sont en cours pour tenter de trouver une nouvelle date pour faire venir Kenji Girac à Limoges. Mais pour l'instant, ça coince entre le calendrier du Zénith et celui du chanteur en pleine tournée pour ses 10 ans de carrière.
2: Parmi les conséquences aussi de cette météo extrême, le PDG de la SNCF recommande aux personnes vulnérables d'éviter de prendre le train pendant la canicule car on ne peut pas écarter, dit-il, des incidents sur le réseau. Jean Castex prévient d'ailleurs que de nouvelles annulations de trains peuvent survenir dans les prochains jours. Aujourd'hui encore, 5 intercités sur 19 sont supprimées sur la ligne POLT entre le Limousin et Paris et d'autres sont prévues demain. Un dramatique accident au sud-ouest de la Haute-Vienne. Cette nuit, un homme de 72 ans est mort dans une collision avec une autre voiture à Champagnac-la-Rivière peu après 3 heures du matin. L'autre conducteur, âgé de 27 ans, a été transporté au CHU de Limoges dans un état très grave. Encore des feux de récolte en Haute-Vienne hier. 10 hectares ont brûlé dans un champ d'orge à Nexon et 6 hectares de foin à la Croix-sur-Gard. Face au risque accru d'incendie en ce moment et pour éviter tout problème, particulièrement ce jour de la fête de la musique, l'utilisation et le transport des mortiers d'artifice et des matières inflammables sont interdits en Haute-Vienne par arrêté préfectoral. Le préfet déconseille aussi fortement d'allumer des feux dans un cadre festif. Des conclusions accablantes rendues hier par la commission d'enquête sur Bétarame, commission d'enquête indépendante sur les violences commises à Notre-Dame de Bétarame dans le Béarn, mais aussi dans d'autres établissements gérés par la congrégation comme l'école Hosannam à Limoges. Parmi les personnes auditionnées durant les 12 mois d'enquête, il y avait d'anciens élèves d'Hosannam et au total, plus de 200 cas de violence ont été dénoncés à la commission. 37 auteurs identifiés par les victimes. Jean-Pierre Massias, le président de cette commission, fait le constat de violences systémiques et d'une exceptionnelle gravité.
4: Je pèse les mots que j'emploie. Nous sommes dans cette commission un certain nombre à avoir travaillé sur des violences de masse. Certaines violences qui ont été perpétuées dans ces murs sont des violences qu'on peut assimiler à du sadisme ou de la torture. Les violences qui se sont passées ici ne sont

0: se sont étendues des victimes à leurs entourages, à leurs familles, à leurs enfants. C'est une sorte de bombe à fragmentation.
1: Et cette commission d'enquête remettra des recommandations à l'Assemblée nationale début juillet. Elle recommande aussi à la congrégation de Bétharram de prendre en charge le suivi psychologique et d'accorder des réparations financières aux victimes de violences physiques. Aujourd'hui, seules les victimes de violences sexuelles peuvent obtenir une réparation. Ce qui a d'ailleurs été le cas pour plusieurs anciens élèves de l'école Ozanam à Limoges. De nouvelles négociations ont repris aujourd'hui en Suisse entre l'Iran et les États-Unis pour trouver une paix durable au Moyen-Orient. Et ce, 4 jours après la signature d'un protocole d'accord déjà malmené. L'Iran dénonce la poursuite des combats au Liban et en représailles a refermé le détroit d'Ormuz où transitent les pétroliers, ce qui pourrait à nouveau faire remonter les prix des carburants.
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3: Petit rappel, hein, vigilance rouge, la canicule. Pour la Corrèze, les températures maximales entre 38 et 42 degrés. Et pour la Haute-Vienne, 38 à 40 degrés. Ce sera comme ça une bonne partie de la semaine également. Courage, courage, hydratez-vous. Willy Ravilly vient déjeuner chez vous. Ici Limousin, il est 12h05. On vous souhaite un bon dimanche.
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7: Bonjour, bon dimanche, sous mes applaudissements, c'est Willy vient déjeuner chez vous, numéro 1064.
8: Oh là là, ça filoche.
7: Bonjour la tribu.
8: Bonjour.
7: Alors, qui est là aujourd'hui? Oh. Bah, tiens, Nicolas Malabeuf est encore là. Bonjour mon bon Nicolas.
9: Bonjour Willy, bonjour tout le
7: monde. Et Fabien et Mo, notre geek. Bonjour mon Fabinou.
10: Bonjour Willy, bonjour à tous.
7: Et bienvenue à tous. Voilà, c'est reparti pour un nouveau numéro de votre émission utile sur votre radio utile. Vous voulez comprendre l'actu et les tendances du moment avec nos invités. C'est ici que ça se passe. Si vous voulez rire et sourire de l'actualité, des tendances du moment, bah, c'est aussi ici que ça se passe. Voici 55 minutes, pas comme les autres. Alors vite, mes amis, notez les dossiers du jour. Dans un instant, pourquoi les alternants galèrent à trouver des entreprises? Si vous avez des enfants étudiants et qu'ils cherchent une alternance, vous avez sûrement remarqué que c'est de plus en plus difficile. Les entreprises en prennent moins, alors que c'était l'une des grandes causes du gouvernement. Alors que se passe-t-il? La réponse dans un instant. Et puis vers 12h30, il y a tout pile 90 ans, bien Hugo Frey avait déjà 90 ans. Mais surtout, il y a eu la création des congés payés. Alors 90 ans après, les Français sont-ils toujours attachés à leurs vacances? La réponse dans 20 minutes. Et bien sûr, mes amis, nous faisons cette émission ensemble. Voilà. Je vous le répète tout le temps, mais il y en a qui sont sourds, alors je répéterai encore.
10: Parlez plus
7: on
10: fort.
7: On fait cette émission ensemble. D'abord sur le groupe Facebook, mon Sabinou.
10: Pareil, je me répète, oui. Mais pour nous retrouver, il faut taper sur Facebook Youpi la vie avec Willy Revelli. C'est un groupe bien sûr complètement gratuit, on partage plein de choses. Nous avons un coucou d'hier de Catherine en ce dimanche, Catherine Dumont. Je vous écoute en podcast la semaine, j'adore ça.
7: C'est bien.
10: Donc
7: c'est
10: on la salue, Catherine.
7: Vous d'ailleurs. Savez qu'il y a des podcasts,
10: mais oui, et même sur l'application ici, c'est complètement gratuit.
7: Exact.
10: Et message de Yuri, il habite Carcassonne. Bonne fête de la musique. Mais oui, nous sommes le 21.
7: C'est 21,
10: c'est l'été.
7: Et c'est l'été.
10: Avec mon groupe, je joue ce soir dans un bistrot de village.
7: Très bien.
10: Donc, continuez à réagir, c'est complètement gratuit. Le groupe Facebook, c'est Youpi la vie avec Willy Revelli.
7: Voilà, et appelez-nous aussi, on vous attend. C'est la libre antenne du week-end. Vous êtes tous des chroniqueurs, vous faites tous partie de cette tribu. 0810 055 056. Appelez-nous, vous passez à tout instant et vous repartirez d'ici la fin de l'émission avec.
10: Alors, elle n'a pas 90 ans, mais elle est toujours en vacances.
7: Loin.
10: C'est la carte carburant qui vaut 100 euros le tirage au sort en fin d'émission.
7: Comme on l'offre depuis fin août, on a l'impression que ça fait 90 ans qu'elle est là, mais pas du tout.
10: Mais elle est utile.
7: Mais elle est utile. 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
10: surtout
7: pouvoir d'achat, exactement. 0810 055 056. Et moi, on a tout dit.
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7: Allez, ouvrons notre premier dossier. Bonjour Julien Gossa.
11: Bonjour.
7: Bonjour mon cher Julien, bienvenue ici. Alors vous êtes maître de conférence à l'université de Strasbourg. Vous nous confirmez mon cher Julien qu'en ce moment les étudiants ont beaucoup de mal à trouver des entreprises pour leur alternance?
11: Ah oui, c'est beaucoup plus difficile aujourd'hui que ce que ça l'était il y a 5-6 ans.
7: Ouais.
11: Mais les choses sont un petit peu tendues. Et puis on ne sait pas trop où ça va, quoi.
7: Voilà, vous qui enseignez en IUT informatique à Strasbourg,

0: C'est ça.
1: Voilà, vous avez des élèves qui vous le disent là, en ce moment ?
0: Oui, oui, on en a, mais enfin, moi, je travaille plutôt sur les données nationales. Ouais. Mais effectivement, on le constate sur le terrain
1: c'est
0: aussi.
1: C'est ça, voilà. Et alors, est-ce qu'on sait d'où ça vient ? On sait, il se passe quoi alors ? Pourquoi est-ce que tout à coup, ça se tarit comme ça ?
0: Le principe de l'alternance, c'est que c'est un dispositif pédagogique qui va permettre aux jeunes de rentrer dans l'emploi en étant à moitié dans la formation et à moitié dans une entreprise. Donc typiquement, lundi, mardi, ils vont être en formation et puis mercredi à vendredi, ils vont travailler directement. Et ça, c'est un dispositif qui est très efficace pour certaines populations, c'est-à-dire les métiers qui ont des problèmes d'attractivité.
1: Ouais.
0: Alors, typiquement,
1: comme lesquels, si par exemple
0: la métallurgie, les finances publiques, c'est-à-dire que c'est des métiers qui font un peu peur ou qui attirent pas vraiment. Et donc, ça permet de rentrer dedans un petit peu plus, en plus en souplesse que quand on se retrouve juste à la fin de ses études. Mm-hmm. Donc ça, c'est l'aspect positif. Et puis, c'est très efficace pour les jeunes qui sont à la fois éloignés de la scolarité et à la fois éloignés de l'emploi. Parce que si les jeunes qui sont près de la scolarité, ils font leurs études. Et puis, les jeunes qui sont proches de l'emploi, ils ont qu'à être employés. Donc, c'est vraiment fait pour une petite niche de la population. Et ce qu'a fait le gouvernement à partir de 2018, c'est qu'il a voulu augmenter sensiblement le nombre d'apprentissages.
1: Voilà, exactement. C'était comme une cause qu'ils avaient prise à bras-le-corps. Hein. Vraiment, ils avaient poussé pour l'apprentissage.
0: Voilà, c'est ça. On voulait arriver à 1 million d'apprentis, donc on y est arrivé. Hein. C'est-à-dire passer de 400 000 apprentis, on avait 400 000 apprentis en 2018, à plus d'un million. Et en fait, ça allait très très très vite parce que le gouvernement a mis énormément d'argent sur la table. C'est-à-dire qu'on est passé d'une dépense nationale de 7 milliards d'euros par an à 25 milliards d'euros aujourd'hui. Voilà. Et alors, ce qui se passe quand on fait ça, c'est que on fait gonfler le nombre de places d'apprentissage, mais pas nécessairement là où on en a besoin. C'est-à-dire que comme les places sont financées par l'État, il y a des employeurs ou il y a des formations qui se mettent à ouvrir des places en apprentissage pour avoir les financements publics beaucoup plus parce qu'il existe un besoin.
1: D'accord.
0: Voilà.
1: Ce qui fait qu'à chaque fois qu'on entendait, par exemple, que si on fait une alternance, on est quasiment sûr de trouver du boulot après, là, c'était même pas le cas finalement.
0: Alors c'était le cas parce que l'époque l'alternance était parfaitement adaptée aux emplois.
1: Voilà.
0: Donc comme c'est les employeurs qui ouvraient des places de formation uniquement quand ils avaient besoin d'un employé, globalement ça se passait plutôt pas mal. Là on commence à avoir des employeurs et on commence à avoir des formations qui ouvrent des places surtout parce que c'est financé par le public. Et donc ces places, effectivement, conduisent de moins en moins à l'emploi. Donc là, ce qu'on constate, c'est que le taux d'insertion professionnelle en sortie de l'apprentissage est en train de baisser.
1: Est en train de baisser.
0: Ouais, voilà. Alors donc ça, on a ça d'un côté, et puis de l'autre, comme on a créé cette nouvelle dépense, alors quand on passe à 25 milliards d'euros pour comprendre ce chiffre, le budget de toutes les universités, c'est 17 milliards d'euros. Donc on aurait pu doubler le budget des universités françaises avec le même volume d'argent, en gros. Hein. Et ça a eu aucun impact sur le taux de chômage des jeunes, sur l'insertion professionnelle des jeunes au niveau national. Donc c'est-à-dire qu'on a créé une dépense qui en fait n'a pas d'efficacité. Donc à partir de là, Donc le gouvernement a commencé à réduire cette dépense-là en réduisant le financement des formations et en réduisant les aides aux employeurs. Donc naturellement, il y a des formations qui ferment, il y a des employeurs qui prennent de moins en moins d'apprentis.
1: Ça bouchonne partout, là, du coup. Qu'est-ce qui se passe,
0: c'est
1: là,
0: ça,
1: du coup
0: C'est ça qui se passe, c'est que comme on a créé plein de formations en apprentissage, qu'on a fait énormément de publicité pour l'apprentissage, il y a plein de jeunes qui veulent faire de l'apprentissage, mais on a dépassé le nombre de jeunes qui veulent faire de l'apprentissage par rapport au nombre d'employeurs qui sont prêts à prendre un apprenti. Donc maintenant, il y a une concurrence pour arriver à prendre les places.
1: Bon, et donc là, alors, qu'est-ce qu'on peut dire là aux jeunes là qui rêvent d'alternance en ce moment, ou aux parents qui sont inquiets?
2: Bonne nouvelle.
0: Donc oui, il faut être très très prudent quand on rentre dans une formation en alternance. C'est-à-dire que si le contrat d'alternance n'est pas signé avant de signer avec la formation, il y a un réel risque de pas arriver à trouver un employeur. Et à ce moment-là, c'est l'alternant qui doit payer lui-même sa formation. Donc ça peut coûter très cher en réalité de s'engager dans une formation sans avoir un employeur derrière.
1: Bon, bah merci beaucoup, mon cher Julien, de nous avoir dit ce qui se passait, effectivement, parce que j'avais lu pas mal de choses là ces derniers jours sur effectivement les apprentis qui galéraient à trouver des entreprises. Et ben maintenant, on a compris pourquoi. Et quand j'ai dit à Julien, alors qu'est-ce qu'on fait? Et ben voilà, vous avez compris. Donc bonne chance à vous, les jeunes. Merci beaucoup, Julien Gossa, donc maître de conférence à l'Université de Strasbourg, d'être passé nous voir. Passez un bon dimanche. On parle de quoi avec toi, mon Fabinou, dans un instant?
2: L'actu web, spéciale fête de la musique. Ah. On va chanter avec nos hommes politiques. J'ai trouvé des vidéos très marrantes sur internet.
1: Oui. Quelle drôle d'idée.
2: Oui.
1: Eh ben très bien, ça va être Waterloo avec nous.

0: était Abba, bien évidemment. Jean, ne pas confondre Charles Doré. Ah, il vient après Charles Doré.
1: Il est venu chez vous.
0: Évidemment, Charles Doré arrive dans un instant. Et là, c'était Abba. Et là, c'est
2: Charles Doré.
0: Fabien. Le mec, il est perdu. Fabien Emo. Alors, mon Fabinou.
3: Bah, l'actu web, spécial fête de la musique.
4: Évidemment,
3: sur le 21 juin. Et on aime la musique. On aime chanter en France. D'ailleurs, d'après un sondage, 83% des Français déclarent chanter régulièrement, voilà, oui, au quotidien, donc sous la douche, dans la voiture, au travail, ou chantez où vous voulez. Comme nos hommes politiques. Oui, souvenez-vous, il y a quelques mois, Emmanuel Macron a chanté La Bohème de Charles Aznavour lors d'un dîner d'État en Arménie. C'est un peu faux quand même. Autre homme politique, Nicolas Sarkozy, lui, il est plutôt Johnny Hallyday que Charles Aznavour.
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0: Il parle.
2: C'était chez Catherine Sellac.
3: The Voice, ce n'est pas pour demain, mon Nico. En revanche, Marine Le Pen chante super bien. Oui. Écoutez-la sur une chanson de Dalida.
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3: C'est juste, hein.
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3: Paroles. Ça me rappelle des programmes d'hommes politiques, ça, justement. Passons maintenant au créateur de la fête de la musique, Jack Lang. Et il y a quelques années, il avait interprété à la télé une chanson de Khaled, Aïcha.
0: Khaled, s'il vous plaît, enfin.
3: C'était pas Khaled. C'est un autre chanteur, je comprends. Mais le meilleur chanteur reste quand même l'ancien ministre de l'Éducation nationale, Jean-Michel Blanquer. Lui, il chante ses propres créations.
0: Ah oui.
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0: Mais c'était pas mal.
3: Bon, il y a un peu de IA derrière.
0: Oui,
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2: Il est meilleur chanteur que ministre. Hein.
0: Ah, ouais, moi j'aime bien.
3: Ça n'engage que vous.
2: Oui, je rigole.
3: Si, comme Jean-Michel, vous aimez chanter, vous aimez peut-être.
0: On a déjà des problèmes.
2: Oui, on est plus à ça près.
3: Si vous aimez le karaoké, j'ai une application pour vous. Ça s'appelle Smule. Smule, ça s'écrit S-M-U-L-E, avec plusieurs centaines de millions de téléchargements. Smule est sans aucun doute l'application de karaoké la plus populaire sur smartphone et tablette, avec un catalogue de plus de 10 millions de titres. L'appli propose certains titres gratuits. Sinon, ben, il faut compter 9€ par mois ou 49€ l'année. Si vous êtes, si vous aimez le karaoké, c'est pas grand chose. Et le petit truc en plus, Smule met aussi l'accent sur le partage social, notamment en vous permettant d'enregistrer votre performance en vidéo avant de la partager sur vos réseaux sociaux, ce qui donne des reprises très étonnantes.
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0: c'est pas mal.
3: Bah quoi ?
0: Il essaye.
3: Bah.
0: C'est un essai.
3: C'est le 21.
0: Oui, de toute façon, c'est ce qu'on va entendre toute la soirée. Donc.
3: Ça fait mal, Jean-Jacques. Allez, reviens et vite. On en a marre d'entendre tes reprises chaque année à la fête de la musique, car souvent, la musique n'est pas bonne.
0: Ah non, elle n'est pas bonne, elle n'est pas bonne. Merci, mon bon Fabinou. Tiens, on va chanter le jingle qui arrive, là. La la la la la la la la la la la la la la la la la. On va faire un petit coucou à Pierre. Bonjour, Pierre.
9: Bonjour Willy,
0: comment
9: merci de me recevoir.
0: Mais de rien mon Pierre, comment tu t'appelles? Donc Pierre, manifestement, tu nous appelles d'où mon Pierre?
9: Oui, je vous appelle de La Salle, en Ile-de-France, où je m'entraîne tous les dimanches,
0: en
9: vous écoutant d'ailleurs.
0: De La Salle de sport, c'est ça que tu veux dire?
2: La Salle des Fêtes.
9: Ouais, je m'entraîne très très souvent. Non, pas La Salle des Fêtes malheureusement.
0: Donc salle de
9: sport. On y transpire tout autant.
0: Ouais, oui, c'est vrai. Donc salle de sport, donc Pierre il fait son sport, et justement parce que je crois que tu te présentes à une élection qui a un rapport avec ton sport, c'est pour ça, vas-y explique-nous.
9: Oui, mais sur ça, merci beaucoup de me permettre d'en parler. Là cette année, et pour la 4e fois consécutive, je fais le casting des égéries pour être égérie dans l'enceinte Fitness Park,
0: D'accord.
9: Qui est la salle dans laquelle j'ai commencé.
2: C'est une salle de sport, faut dire.
0: Voilà, donc Fitness Park est une salle, là où ne va pas Nicolas, effectivement, parce qu'il va dans aucune salle. Il va dans une salle qui s'appelle Saupiquet, qui est une autre salle de sport dans laquelle on bouffe.
9: Avec ce qui est bien, c'est qu'on peut toujours s'inscrire dans tous les cas. Hein. Il n'est jamais trop tard. Hein.
0: Voilà, donc tu te présentes pour être égérie Fitness Park, et donc ça se passe comment alors?
9: Eh bien, ça se passe qu'il y a un petit formulaire d'inscription à remplir sur le site.
0: Ouais.
9: Il faut aller sur mon petit lien que je peux envoyer.
0: Ouais.
9: On appuie sur « Je vote », le formulaire d'inscription arrive et on a juste à valider le compte avec le petit mail qui attend, donc bah oui. Se glisser dans les spams.
0: Okay.
9: Et on peut voter pour moi. Donc,
0: voter pour toi. Tu vas aller sur la page Facebook de l'émission.
3: Youpi la vie avec Willy Rovelli. Voilà. Tu partages ta page.
0: Tu y es sur la page Facebook, mon pied.
3: Bon, bah tu partages.
0: Voilà. Et bah tu sais quoi ?
9: Merci beaucoup, c'est adorable.
0: Et bah dès qu'on a terminé l'interview, dès qu'on raccroche, clac ! Tu mets donc le lien pour voter pour toi.
3: Sur notre groupe.
0: Et on va dire tout le groupe de voter. Voilà, on vote tous pour Pierre.
3: Il doit être musclé, Pierre.
0: Il doit être beau, Pierre. Alors,
3: il doit être musclé,
0: Pierre,
3: il a énorme.
0: Tu vas avoir des gros bras, Pierre.
9: Surtout, je pars de très, très loin. J'ai d'ailleurs écrit tout mon parcours et mon histoire. Si vous voulez voter pour moi, vous pourrez un petit peu voir qui je suis, d'où je viens et où je vais.
0: Ah, bah écoute. C'est une chanson, ça, non ? D'où je pars, d'où je viens.
3: Ça peut être du Goldman.
9: On est dans le registre de la chanson, alors. Je m'adapte.
0: Merci mon Pierre.
2: Ça donne de l'espoir.
0: Ouais. Et on te souhaite bonne chance, Pierre. Ouais. On va tous voter pour toi. Donc tu mets bien le lien sur le groupe Youpi la vie avec Willy Rovelli. On va tous voter pour Pierre. Bravo Pierre.
3: Bravo.
0: Allez, on te souhaite bonne chance, mon Pierrot. Merci beaucoup d'être passé nous voir. Et tu repars évidemment avec ta sélection.
2: Les 100 euros de carburant.
0: Voilà. Dans un instant, mes amis, on va vous présenter un invité pas banal parce qu'on aime vous présenter des invités pas banaux. Mais d'abord, tiens, il est là. Charles Doré.
3: Il est brillant.
0: Avec famille ou pas famille. Pas famille.

0: Monsieur Charles Doré avec famille ou pas famille.
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0: Allez, comme promis, place à la personne pas banale du dimanche. Bonjour Mickaël Pantin.
3: Bonjour.
0: Bonjour mon Mickaël. Alors tu as 15 ans. Et voilà, tu es originaire de la banlieue parisienne. Tu n'habites pas à Pantin, Mickaël Pantin, j'espère. Non.
4: Elle est bien, cette première question.
0: Ouais, tu es bien. Tu viens d'où, mon cher Mickaël, qu'on sache à peu près?
3: De Bougival.
0: Bougival.
3: C'est pas très loin de Versailles.
0: Très bien. Bougival, pas très loin de Versailles. Alors, donc, 15 ans, je l'ai dit, Mickaël. Et tu as une grande passion dans la vie, c'est la photo. Mais tu aimes photographier quoi?
3: Des industries, des usines.
0: Voilà. C'est pas banal quand même. Il photographie les fleurons de la France industrielle. Alors quoi par exemple?
3: C'est ça.
0: Quoi par exemple?
3: De la petite industrie jusqu'au géant.
0: Ouais.
3: Donc j'ai photographié des usines comme ArcelorMittal à Dunkerque.
0: Bien sûr.
3: Et jusqu'aux petites filatures des Vosges, donc les dernières filatures de France.
0: Voilà. Donc des hauts fourneaux
3: traditionnels.
0: Voilà, donc des hauts fourneaux, des incinérateurs, donc des usines. Non mais c'est fou ça.
3: Oui.
0: Et alors ce qui est dingue, c'est que ces grandes entreprises, enfin ces entreprises, t'ouvrent leurs portes. Hein. Tu peux y aller et faire des photos.
3: Oui, c'est pas si simple.
0: Ouais.
4: Il faut les autorisations, je suppose.
0: Ouais.
3: Oui, c'est pas. Une usine, ça reste un endroit dangereux.
5: Oui. Ouais. Même pour la sécurité.
0: Et donc, comment est-ce que tu arrives à les convaincre alors, Mickaël?
3: Bah, le plus dur, c'est de se lancer parce qu'on n'a pas de crédibilité au début.
0: Ouais.
3: C'est-à-dire que une usine, pourquoi elle vous autoriserait de la photographier alors que vous n'avez jamais fait d'usine avant, etc.
0: Bah ouais.
3: Et moi, j'ai eu la chance en fait de commencer chez ArcelorMittal directement.
0: Ouais. Pourquoi tu les connaissais?
3: Ils ont fait une porte ouverte en fait, et j'étais le seul à faire leurs deux sites en un week-end, donc ils me connaissaient. Et j'ai réussi à les convaincre.
4: C'est rigolo.
3: Et en passant vraiment de très très loin de la fonte à l'époque.
0: Ouais.
3: Donc très très loin du métal en fusion. Et j'ai fait mes preuves, j'ai pu lancer mon projet.
0: Oui.
3: Et plus j'ai fait des usines, plus j'ai appris les règles de sécurité. Donc plus j'ai préparé à d'autres usines.
0: Voilà.
3: Et à la fin c'était plus simple.
4: Oui, voilà.
0: Et donc maintenant, j'allais dire, tu as un portfolio comme on dit. C'est-à-dire que maintenant tu as plein de photos à montrer pour convaincre d'autres usines. Tu sais pourquoi maintenant elles te laissent y aller les usines? Elles trouvent quoi de bien dans ce que tu fais, Mickaël?
3: Ben moi, j'ai un projet qui commence à être assez important. En fait, l'industrie aujourd'hui, elle a de plus en plus besoin de s'ouvrir.
0: Ouais.
3: Les gens ont une image qui est devenue extrêmement négative de l'industrie.
0: C'est vrai, tu as raison.
3: Ils ont toujours une image qui est un peu celle de la mine, notamment les adolescents de mon âge.
0: Mmh.
3: Et aujourd'hui, l'industrie ne ressemble plus du tout à ça.
0: Ouais.
3: Genre, moi, quand je visite une usine, c'est tout neuf, il y a des ordinateurs partout.
0: Ouais.
3: Il y a de moins en moins de travail physique.
0: Ouais.
3: Et moi, j'essaie de parler aux jeunes de mon âge. J'ai déjà fait des conférences.
0: Ouais.
3: Pour leur présenter justement mon travail et essayer de se dire à travers mes clichés, quand ils les voient, ils se disent, moi aussi je pourrais me voir travailler là-dedans, c'est pas l'horreur en fait.
0: Voilà, c'est ça, c'est pas le truc sale, ça pue, il y a du bruit, heureusement ça a un petit peu changé. Et donc, tu viens de le dire, tu fais des conférences, tu exposes tes photos, c'est ça?
3: Oui.
0: Voilà.
3: Et tu exposes à plein d'endroits.
0: Ouais.
4: Trop bien.
0: Comme par où là, dernièrement c'était où par exemple, tiens?
3: Oui. Ben, j'ai fait des expositions avec GL Events.
0: Ah oui, GL Events.
3: Dans les salons d'industrie régionaux.
0: Ouais.
3: Et nationaux. J'expose à Eurosatory.
0: Ouais.
3: Sur le stand G4, mon projet. Bon. Et j'ai exposé aussi à l'Elysée durant l'exposition du grand fabriqué en France.
0: Voilà.
5: Ah, t'es allé à l'Elysée.
0: Ouais, à l'Elysée. Et elle vient d'où alors cette passion pour les usines, mon cher Mickaël? Ça vient d'où tout ça, cette passion pour la sidérurgie?
3: Moi, ça vient à la base de musées de la mine et de la sidérurgie. Vous en avez un peu partout en Europe, notamment en Allemagne et dans l'Ordre de la France.
0: Ouais.
3: Et en fait, à travers ça, au début, je faisais de la photographie d'architecture et d'archives.
0: Mmh.
3: Où j'ai photographié le patrimoine industriel, notamment le patrimoine minier et sidérurgique. Et j'ai beaucoup voyagé pour. Et les usines ont commencé à s'ouvrir alors que j'avais déjà plus de 2 ans de photographie d'industrie derrière moi.
0: Ouais. Et donc, tu vas voir des usines en France et aussi ailleurs en Europe, c'est ça? Tu bouges aussi un petit peu en dehors de la France?
3: Ça a enfin commencé.
0: Voilà.
4: Bravo.
0: Et franchement,
4: c'est super, franchement.
0: Il est quand même incroyable, Mickaël. À 15 ans, il a. Il y a un endroit où on peut voir tes photos, je sais pas, une page sur les réseaux sociaux ou un truc?
3: J'ai un Instagram.
0: Vas-y, donne-le.
3: Industrie-en-lumière.
0: Industrie en lumière.
3: C'est ça. Et j'ai un Instagram aussi. Et pardon, j'ai un site web aussi.
0: Ouais.
3: À mon nom, Mickaël.Pantin, MickaëlPantin.com.
0: Voilà. Mickaël Pantin, donc PANTIN.com. Bravo,
4: Mickaël.
0: C'est pas mal.
4: Il est déterminé.
0: Il est génial, Mickaël. Parce que je suppose que plus tard, tu vas bosser là-dedans, dans ce métier-là. C'est ça ton rêve?
3: Oui, oui.
0: Ouais.
3: Eh ben, écoute, oui, oui, dans l'industrie.
4: C'est bien parti.
0: Eh ben, on te le souhaite, mon cher Mickaël. Merci beaucoup hein, d'être passé nous voir. Mickaël Pantin, donc, il a 15 ans. Il photographie les sites sidérurgiques partout en France. Voilà l'occasion aussi de saluer celles et ceux qui bossent en usine. Et je pense évidemment à Mama Rovel.
5: Évidemment.
0: Voilà, quand j'étais petite, elle bossait beaucoup en usine, ma maman. Vous aimez être ici?
5: Ah oui.
0: Vous aimez la pub?
5: Ah, j'adore.
0: Bon,
5: ça,
0: elle arrive, et juste après, les infos pratiques près de chez vous avec le IC Express.
5: Tchou, tchou.
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8: Deux mots sur les permanences de l'ADIL 87. ADIL qui veut dire l'Agence départementale d'information sur le logement. Vous pouvez rencontrer gratuitement le conseiller ou la conseillère de l'ADIL 87 pour toute question relative au logement, la location, l'accession à la propriété, les aides à la transition énergétique, au maintien à domicile des personnes âgées et handicapées, les relations de voisinage, la fiscalité immobilière et la copropriété. Ce ne sont pas les sujets qui manquent. Hein. Les permanences de l'ADIL, donc pour la semaine, ce mardi 23 juin de 9h30 à 12h30 à la maison du département de Bellac, de 14h à 16h30 à la maison du département de Magnac-Laval. Autre date, hein, tant qu'on y est, sur notre lancée, jeudi 25 juin de 9h30 à midi à la maison France au service. Ça se passe sur la commune de Saint-Thierry-la-Perche et de 14h à 17h à la caisse d'allocation familiale de Limoges. Il est indispensable pour l'organisation des conseillers de prendre rendez-vous auprès de l'Agence départementale d'information.
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0: Allez, partons gaiement vers la deuxième demi-heure de votre talk show du dimanche. Alors ici, c'est comme la messe du dimanche, mais en pas pareil. Dans un instant, bien, nous allons normalement, si tout va bien, parler des congés payés. Je vous dis ça parce qu'on a un petit peu de galère à joindre notre invité.
5: Mais
0: on ne sait jamais. C'est ça, c'est les aléas du direct, c'est mes amis. C'est comme ça, ici, on ne triche pas. Sinon, on vous prend le premier couillon qui passe dans les couloirs. Faites-en passer pour l'invité. Mais non.
5: Enfin, en même temps, trouver du monde dans les couloirs un dimanche. Oui. C'est la maison de la radio.
0: C'est pas bête. C'est pour c'est ça rare. Qu'on ne le fait pas. C'est pas par honnêteté. C'est juste qu'on ne peut pas le faire. Votre tribu est là. Vous l'avez entendu. Oui. Fabien Aymon, mon chouchou. Oh, et Nicolas Malabeuf, mon autre chouchou. Enfin, notre enfant de la télé.
5: Je peux balancer un truc?
0: Vas-y.
5: Parce que tout à l'heure, il a fait un selfie. Oh. Pendant que vous faisiez la première interview.
0: Oui,
5: et vous étiez sur les réseaux sociaux, sur Snapchat, vous envoyez des selfies à des jeunes filles.
9: Oh, comment ça, à des jeunes filles? Bah, à des filles de mon âge, qu'est-ce que ça veut dire? Mais
0: c'est
9: pas du tout.
5: C'est quoi,
9: je vous écoute toujours avec intérêt.
5: Mais j'ai pas là.
9: Mais j'ai eu un moment d'absence.
0: Ah oui, là, on a bien compris. Oui. Donc, tu fais des photos de toi? De quoi?
9: De lui? C'est... Que j'envoie à mes amis.
0: C'est le visage que tu envoies?
9: Bah, évidemment. Je suis habillé.
0: Bon, bah, ça va. Alors, ça me rassure. Bah, poste-les sur le groupe Facebook de l'émission, tes photos, mon cher Nicolas.
5: Pour faire l'audience.
0: Alors,
5: si vous voulez voir Nicolas Malabeuf nu, vous vous connectez sur le groupe Facebook, c'est gratuit. Hein. Youpi la vie avec Willy Rovelli, vous tapez ça sur la barre de recherche. Et nous avons, tiens, Jeanne de Troyes, je suis prof de musique, parce que c'est la fête de la musique.
0: Ah oui.
5: J'adore enseigner aux enfants, car c'est un moment de partage avec souvent beaucoup d'émotions. Donc voilà, on embrasse Jeanne de Troyes. Et bonne nouvelle, tiens, si vous habitez à Troyes, le 19 septembre, Willy Rovelli.
0: Ah oui, c'est moi.
5: Vous faites un spectacle.
9: Il est pas au courant.
0: Moi, je sais même pas au courant, j'ai l'air.
5: Oh là là là là là là.
0: Vous je vais où? Je vais à Troyes.
5: Vous faites un spectacle à Troyes. Dans la salle le 3 fois plus à l'ouest.
0: Ah bah,
5: donc, et les résas sont déjà en ligne sur leur site
0: venez,
5: internet.
0: S'il vous plaît, soyez gentils, achetez des places. Hein.
5: Donc continuez, ça nous arrange.
0: Oui, oui.
5: Continuez à réagir sur le groupe Facebook, c'est gratuit. Youpi la vie avec Willy Rovelli.
0: Et appelez-nous hein, 0810 055 056. On vous attend pour réagir sur ce que vous voulez. Si vous voulez parler des vacances, on a parlé de l'alternance ou nous faire un petit coucou. Vous êtes les bienvenus et vous repartez aujourd'hui encore, mon Nicolas.
9: Eh bien, on va tirer l'un d'entre vous au sort pour la carte de carburant qui vaut 100 euros. C'est en fin d'émission, donc
0: insupportable. Merci beaucoup. Mais d'abord, si vous n'avez pas suivi l'actu, pas de panique. L'actu vous suit. Il est temps pour moi de mettre
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0: Allez, et comme aujourd'hui, c'est la fête de la musique, voici l'actu musicale avec, pour commencer, cette bonne nouvelle pour les 30 ans de son album Première Consultation. Le chanteur Doc Gynéco remonte sur scène. Le vrai Doc Gynéco dans la musique française, apparemment, c'est Patrick Bruel. Oui, enfin, après, là, 30 ans plus tard, c'est Doc Géronto. Hein. La chanteuse américaine Christina Milian, la femme de Matt Pokora, rate son examen de français pour prolonger son visa en France. Oh ben qu'elle se rassure, apparemment son mari aussi l'a raté, son examen de français. Je comprends rien. Pour protester contre l'utilisation de l'intelligence artificielle qui pourrait éteindre leur voix, 1000 chanteurs britanniques sortent un album entièrement composé de silence. Pas très original, hein. Etienne Dao, Carla Bruni, ça fait des années qu'ils le font. Allô. Après avoir construit une cabane, Vianney annonce qu'il sera papa très prochainement. On sait donc où il a mis sa dernière bûche. Oh. Non mais c'est la folie de la cabane en ce moment. Vianney en a construit une, Patrick Bruel a failli y aller, franchement. Là, Céline Dion annonce 10 nouvelles dates de concert à Paris. Quel courage pour celle qui souffre du syndrome de l'homme raide comme Renaud, mais lui c'est juste après l'apéro. Le domicile de Florent Pagny cambriolé dans les Yvelines. Heureusement, en repartant, les voleurs lui ont laissé sa liberté de penser. Nouveau single de Florent Pagny, savoir voler. Voler sans attendre, voler tout prendre, mais savoir voler. Juste pour le geste, me laisser des restes et s'en aller. Oh, c'est beau là. Hein.
9: C'est beau.
0: Le chanteur marseillais Jules flashait à 180 km/h sur autoroute. Il écoutait sa propre musique dans la voiture. Tu m'étonnes qu'il voulait arriver très très vite. La NASA envisage d'envoyer de nouveaux astronautes sur la Lune en 2027. Alors que pour beaucoup moins cher, à tout moment sur Instagram, Madonna peut vous montrer la sienne. 20 ans après leur séparation, les L5 se reforment. C'est les vieilles 5. Enfin, la question du jour. Justement, les L5 se reforment pour chanter la bande originale du film La Patte Patrouille. Mais est-ce que la patte patrouille, c'est aussi le surnom des policiers qui enquêtent sur Bruel?
9: Ouh,
0: la patte patrouille. Vous avez deux heures. Oui, réfléchissez un peu. Heureusement, dans 193 jours, c'est fini, 2026. Voilà. Ah là là, les L5. Et moi, je suis content des L5. Ah, mais toutes les femmes de
9: ta vie.
4: Par contre, j'ai peur, moi, parce que j'habite dans les Yvelines, comme Florent Pagny. J'espère que je ne vais pas me faire.
0: Oh, mais non, il ne cambriole que les stars.
9: Il n'y a rien chez toi.
0: Bon, mes amis, si vous n'allez pas bien, on a le droit d'avoir des coups de mou.
9: Bananier.
0: Eh ben, si on a un petit coup de mou, on a la solution pour vous. Quand je vous dirai à vous, où que vous soyez, même si vous conduisez, vous vous pilez. Là, je m'en fous. Toujours même sur l'autoroute, j'en ai rien à foutre. Et quand je vous dirai à vous, vous allez me faire palabapapala et ça ira 100 fois mieux. Regarde. Voilà. Là, ça va pas, bananier. Là, ça va pas.
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0: À vous. Palabapapala. Et voilà, ça va beaucoup mieux. C'est la seule radio qui vous fait ça. Oh. Un jingle et ça va beaucoup mieux. C'est ça la magie de votre radio ici. On revient dans un instant, juste après les négresses vertes. Voilà l'été, évidemment, puisque c'est pile l'été.
9: C'est l'été.
0: Eh ouais.

0: C'était les Négresses Vertes avec Voilà l'été.
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0: Allez, ouvrons notre nouveau dossier. Bonjour Guénaëlle Gault.
3: Bonjour.
0: Bienvenue ici, vous êtes directrice de l'Obosco, l'Observatoire de la Société de la Consommation. Alors là donc, tout pile 90 ans sont nés les congés payés. Alors ça veut dire quoi Guénaëlle? Qu'avant il n'y avait pas de vacances quand on était employé ou salarié?
3: Ah ben non, avant il n'y avait pas de vacances pour une très grande majorité des Français, et même les vacances ça n'existait pas, c'était même juste pas pensable en fait.
0: Voilà.
3: À ce moment-là, pas travailler, c'était soit être malade, soit être au chômage.
0: Au chômage.
3: Donc non, ça n'existait pas.
0: Voilà, donc l'idée d'avoir du temps pour soi, c'était même pas quelque chose qui était dans la tête des gens quoi.
3: Absolument pas. Ouais. Et à ce moment-là, d'ailleurs, c'était même pas quelque chose qu'ils demandaient. Hein. Ce qu'ils demandaient, c'était avoir du temps dans une journée ou du temps dans une semaine. Hein, mais pas les vacances.
0: Bon. Et 90 ans après, alors Guénaëlle, vous diriez quoi là, que les Français sont attachés à leurs vacances?
3: Ah ben c'est même pas ça, c'est que les Français, enfin, c'est que les vacances sont au centre de la vie des Français. On l'a vu dans notre étude et dans notre ouvrage et dans notre étude avec l'Observatoire Utopia, c'est-à-dire que les Français sont toutes choses égales par ailleurs, c'est-à-dire quel que soit leur revenu, quelles que soient leurs conditions de vie, etc. Eh bien, plus on est engagé dans ces vacances, plus on part, plus on est heureux. Donc on voit à quel point, en fait, c'est central aujourd'hui.
0: C'est un facteur de bonheur, vous dites, hein, même les vacances. Hein.
3: C'est un facteur de bonheur, c'est un facteur de beaucoup de choses, parce que c'est une véritable école buissonnière, les vacances. On y apprend plein de choses, on y apprend l'autonomie, on y apprend aussi créer des souvenirs, on y apprend aussi l'ouverture à l'autre. C'est devenu extrêmement important, et c'est quelque chose dans laquelle les Français, enfin, qui est au centre de leur vie, on les prépare, on y pense. Alors on les a ces vacances, et puis ensuite on en parle.
4: Oui.
0: Et là, par exemple, tiens, les Français, là, c'est quoi à peu près la physionomie du Français là qui part en vacances? C'est quoi? Il va où? Il reste en France? Alors, il bouge un peu? Il ressemble à quoi? Il aime bien que ça bouge? Il aime bien le train-train?
3: Alors ça dépend lesquels en fait. Ça dépend. Il y a plusieurs visages de vacances. Et puis d'ailleurs, il y a ceux qui partent en vacances et puis ceux qui ne partent pas. Et parmi ceux qui ne partent pas, hein, c'est à peu près 28 à 30% des Français. Il y a ceux qui partent pas parce que ils n'ont pas forcément envie de partir en fait. Et puis d'autres qui partent pas parce qu'ils sont empêchés de partir pour des raisons financières souvent évidemment. Et puis parmi ceux qui partent, il y a différents effectivement types de profils. Alors ce qu'il faut savoir, c'est que 70% des Français partent en France. Après, on a souvent des représentations parfois très exotiques, mais en réalité, la physionomie justement des vacances françaises, c'est une sorte de simplicité heureuse en fait, et souvent en France, souvent pas très loin, en moyenne, disons, c'est à entre 2 et 5 heures de voiture, qu'on y va souvent en voiture, ce qu'on va y faire, c'est relativement simple. Hein. On va être souvent à la mer aussi.
0: Ouais. Et on préfère le train-train, le calme, c'est ça plutôt?
3: Alors, il y en a 30% hein, des Français qui vont chaque année au même endroit en vacances. Mais les autres aiment bien découvrir. Et vont changer de destination. Il y a différentes. Il y en a aussi une partie qui, de temps en temps, revient sur les pas de sa famille ou de son histoire. L'aspect un peu mémoriel. On voit tout ça.
0: Guénaëlle, restez avec nous encore une petite minute, s'il vous plaît. Je voudrais vous présenter Angélique qui est là. Ça va, Angélique?
5: Oui, ça va, bonjour.
0: Bonjour Angélique, les appels de la Somme. Toi, tu vas où là en vacances? Est-ce que pour toi les vacances c'est important? T'en fiches?
5: Super méga important.
0: Cet
5: été en famille.
0: Ouais,
5: en
0: tu vas où?
5: On va en Sardaigne.
0: Je viens avec toi. Je viens avec toi.
5: Pas de souci, avec grand plaisir.
0: Que tu devais partir avec qui à la base?
5: Alors on part en famille parce que deux Tanguis à la maison.
0: Quel âge ils ont les deux Tanguis? J'adore ça.
5: 27 et 24.
4: Quand même.
0: C'est des grands bébés qui veulent. Là, le Tanguis, c'est-à-dire c'est des grands garçons, des grands enfants qui partent pas de la maison.
5: Voilà.
0: Donc le mari, les deux grands, c'est ça?
5: C'est ça. Et du coup, c'est super important parce que quand on travaille, forcément, plus mon mari travaille beaucoup le matin, moi je finis très tard le soir. Et les vacances, c'est vraiment le moment de se retrouver en famille, d'être ensemble, de penser à autre chose. Ouais. Et comme Gwenaëlle disait, en fait, c'est aussi le moment de se ressourcer et puis de rencontrer d'autres personnes, d'autres cultures, c'est super enrichissant. Et les vacances, oui, enfin, c'est sacré, je pense. Ouais. Au niveau familial, c'est très, très important.
4: Et alors, pourquoi tu pars en Sardaigne? Est-ce que tu as envisagé de partir en France et pour quelle raison?
5: Alors, on est déjà parti un peu en France, mais on a découvert l'Italie et on a eu un vrai coup de cœur.
0: C'est normal. Et encore, tu ne me connais pas.
5: Oui, voilà.
0: Parce que là, franchement, partir avec moi, je suis l'Italien le plus incroyable du monde, tu sais.
5: Et du coup, on avait fait la Sardaigne du Sud il y a deux ans.
0: Ah, c'est beau.
5: Et cette année, on va dans le Nord.
0: Profitez bien. Merci d'être passé nous voir. Je t'embrasse très, très fort. Tu repars évidemment, ma chère Angélique.
4: Les 100 euros de carburant pour la Sardaigne.
0: Et Gwenaëlle Gaud, j'ai oublié de le préciser, mais vous l'avez dit un petit peu tout à l'heure, que vous avez écrit un livre qui s'appelle Le Livre des Vacances aux éditions de l'Aube. Gwenaëlle Gaud, donc directrice de l'Obosco, l'Observatoire de la Société de la Consommation. Et il y a donc 72% des Français en 2025 qui sont partis en vacances et 86% qui considèrent les vacances comme importantes. C'est exactement ce qu'on vient de dire là. Merci infiniment, ma chère Gwenaëlle Gaud. Passez un bon dimanche. Dans un instant, on fait quoi avec toi, mon bon Nicolas?
4: Eh bien, aujourd'hui, c'est la fête de la musique. On va revenir sur un concert dantesque.
0: Dantesque. C'est les Forbans. Non, vous voyez, c'est ni Karen Cheryl ni les Forbans.
4: Ah, peut-être.
0: Ah, mais d'abord Damiano David. Alors lui, il fait des concerts dantesques en ce moment. À tout

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2: La chanson, c'était Next Summer. Nicolas Malabeuf, notre enfant de la télé, là, quand il y en a mal. Alors, mon bon Nicolas.
3: Mais alors, que faisiez-vous le 10 juin 2000? Vous vous souvenez pas?
2: Non.
3: Bon, alors moi, je n'étais pas né.
4: Qu'est-ce qu'il raconte?
3: En tout cas, c'était le concert de Johnny Hallyday à l'occasion de ses 40 ans de carrière. Aujourd'hui, c'est la fête de la musique, évidemment. Revenons sur ce concert gratuit organisé au pied de la Tour Eiffel. 600 000 spectateurs assistent à l'événement qui est retransmis en direct sur TF1.
4: J'ai regardé à la télé, j'ai regardé.
3: Ah, voilà. Vous aviez 10 ans, je crois.
4: 10 ans.
3: Et alors, j'ai retrouvé une interview des répétitions. Johnny n'était pas dans un état incroyable.
5: C'est toujours impressionnant, je vous dis franchement. Un jour de jour J, je suis un peu nerveux quand même.
3: Un jour du jour J,
4: ouais.
3: Et alors, sur le champ de Mars, les fans s'agglutinent. Certains arrivent même avec 3 jours d'avance. Ils dorment sous la pluie. Allons voir les fans de l'idole.
6: On a dormi devant les grilles. On était gelés, mais bon, qu'est-ce qu'on ferait pas pour Johnny?
7: Ouais, un canon.
8: Il y en a qu'un, hein. Il n'y en a pas deux.
9: Et vous avez dormi ici même, là?
10: On a dormi ici même, sous la pluie.
6: J'ai apporté des cartes pour jouer à la bolotte en attendant.
9: Et si jamais ça tombe,
6: c'est pas grave, ça me lave les cheveux.
3: Et alors, à 1h du début du concert, Johnny s'invite même dans le JT de 20h de Thomas Hugues sur TF1, et il était encore un peu endormi.
5: Alors, c'est vrai que au cours d'un grand événement comme ça, parce que pour moi c'est un grand événement de faire la Tour Eiffel, d'abord parce que la Tour Eiffel ça représente Paris, une dame de fer.
3: Il a réussi à chanter. Merci Johnny, en tout cas, c'est pas dans quel état il était. En tout cas, sur TF1, l'avant-soirée est animée par Arthur et Stéphanie Pilonka en direct du Champ de Mars. Dans les coulisses, Arthur rentre dans la loge de Johnny, mais il tombe sur Jamel Debbouze et le public était pas ravi.
11: Tout le monde voit la loge de Johnny. J'ai frappé. Johnny ?
12: Ouais, ça va ? En fait, je vous explique, je suis pas Johnny Hallyday, comme vous pouvez le constater. Johnny, pour avoir fait le concert ce soir, il a une appendicite buccale.
11: Mais vous connaissez le répertoire de Johnny, Jamel ?
12: Bien sûr. La Ziza, je te veux, si tu serais d'accord.
3: Voilà. Bon, le public attendait Johnny avec impatience. Ouais. Et alors, lors de cette avant-soirée, même Evelyne Delia était là. Elle est présente sur place pour faire un point météo.
11: Comment ça va, Evelyne? Dites-nous.
13: Ça va très bien.
11: Rassurez-nous, on est mort de trop.
13: Ah oui, c'est vrai, on s'est fait des frayeurs toute la journée avec ce temps gris, avec ces quelques gouttes cet après-midi. Mais j'ai d'excellentes nouvelles pour ce soir. Ah. Et je peux annoncer à tout le monde que nous ne devrions pas avoir une goutte de pluie pendant tout le concert.
3: Ouais. Et 26 ans plus tard, Evelyne Delia est toujours là. Et donc à 21h, Johnny ouvre le show sur Allumer le feu. Sur scène, il est rejoint par Jean-Louis Aubert, les Rita Mitsouko ou encore Florent Pagny. Fin du concert, 2h30 plus tard, les fans sont émus.
14: Il faut pas qu'il meure un jour, parce que sans lui, on sera perdu. Il remplace Elvis Presley ici en France, c'est tout, c'est notre vie, c'est tout. Bon, Johnny, c'est tout pour nous. Sans lui, à mon avis, on serait perdu.
15: Et vous avez l'air très très ému.
16: Ouais.
15: Vous venez d'où?
16: De Bretagne.
3: Ah, c'est peut-être pour ça qu'il pleut. Et enfin, le petit potin, eh bien, c'est que sur TF1, le concert avait rassemblé évidemment 9 millions de Français.
2: Merci beaucoup et vive la Bretagne, vive Johnny.
3: Oui.
2: C'est toujours très marrant de le réécouter.
3: Ah, incroyable.
4: Dans ces interviews.
2: Les fans sont fans. Hein, ouais.
4: Ah, bah oui.
2: Quand t'es fan de Johnny, t'es fan de personne d'autre. Mes amis, est-ce que vous saviez que tout est vibration?
3: Ah non.
2: Vous ne le saviez pas, ça? Eh bah, tant mieux, on en parle juste après ça.
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2: De retour ici, mes amis, c'est Willy vient déjeuner chez vous. On passe à table tous ensemble les samedis et le dimanche en direct entre midi et 13h. Mais vite, ce sont les 5 dernières minutes.
3: Oh, pas déjà.
2: Si, alors, place à la bonne initiative et la bonne pensée du dimanche. Bonjour François-Marie Dru.
18: Bonjour.
2: Bienvenue ici, mon cher François-Marie. Alors, vous êtes, comme aujourd'hui, merci, c'est la fête de la musique, on va évoquer la musique un petit peu de manière un peu différente avec vous. Vous êtes, entre autres, musicothérapeute et auteur du livre « Tout est vibration », l'édition augmentée 2026 qui vient de sortir. Alors, malheureusement, on a que 5-6 minutes devant nous, donc ça va être un petit peu rapide, mais je voulais vous avoir au téléphone, mon cher François-Marie, parce que j'ai lu votre livre, la première édition, il y a quelques mois déjà, et votre livre a changé radicalement ma pensée, ma façon de penser de plein de choses dans ma vie. Donc déjà, un, je voulais vous dire merci. Et deux, en un mot, mon cher François-Marie, vous êtes musicien et vous soignez, je mets des guillemets parce que vous allez nous expliquer, mais les gens grâce à la musique, grâce aux vibrations, grâce au son.
18: Tout à fait. Oui, oui.
2: Allez-y, expliquez-nous.
18: Moi, j'ai le plaisir de le faire, mais ça existe depuis la nuit des temps.
2: Bien sûr.
18: Musique, c'est pas que pour c'est pas que c'est un business, une industrie, c'est de l'énergie. Les ondes sonores, c'est de l'énergie. C'est compris par la nuit des temps de pas plein de traditions, mais aujourd'hui, avec les neurosciences, avec plein d'outils différents, on soigne autant des problèmes physiques, psychologiques, neurologiques, avec les vibrations sonores. Parfois, c'est de la musique, mais parfois, c'est juste des vibrations. Des fréquences. Que le corps ressent profondément. Voilà, sans lumière, on peut pas vivre, mais elle s'arrête à la peau, alors que le corps, il vibre profondément dans le corps. Donc, il y a des outils, il y a des choses, on peut soigner très concrètement. Donc, moi, j'étais musicien, mais progressivement, en soignant moi-même et en soignant les autres, on voit cette pouvoir du son à l'œuvre tous les jours.
2: Ce pouvoir du son est vraiment énorme. Alors, en gros, je vais vraiment schématiser, mais je vais le faire un petit peu avec mes mots et j'en suis vraiment désolé, François-Marie. Mais en gros, nous, on vibre. Voilà. Et puis, la musique, les sons, c'est de la vibration. Et puis, tout ça, ça peut s'accorder?
18: Oui. En fait, on est fait de. Si vous regardez votre corps, c'est des organes. Ces organes sont faits de cellules qui vibrent. Ces cellules sont faites de molécules qui vibrent. Ces molécules sont faites d'atomes qui vibrent. Et c'est pareil autour de nous. Tout ce que vous voyez, tout vibre. La table devant vous, les molécules d'air qui sont entre vous, et tout vibre. Et quand ça vibre, après, t'as deux vibrations qui se retrouvent, qui se rencontrent. Quand deux fréquences se rencontrent, il y a une interférence, il y a une résonance. Et en musique, parfois, ça peut être consonant ou parfois, ça peut être dissonant. Parfois, ça peut se construire ou détruire.
2: C'est pour ça que tout bêtement, puisqu'on parle de musique, voilà pourquoi il y a des musiques par exemple qui nous touchent, qui peuvent nous faire pleurer. Ou je sais pas quoi. Voilà, on peut être comme ça un petit peu ému. Et quand vous dites que vous soignez par la musique, vous soignez quoi? On peut guérir quoi?
18: Alors, faut faire attention sur le mot soigner, guérir. Bah,
2: bien sûr.
18: Ça dépend toujours du degré de. On va dire tout. Quand même, avec humilité, tout, c'est-à-dire qu'il n'y a pas mais ça dépend du symptôme, du degré du symptôme, du mode de vie de la personne, du temps d'application des vibrations, de la récurrence du son. Il y a plein de choses. Donc, moi, avec mes diapasons, ces diapasons qu'on met sur le corps, on met ça sur les points d'acupuncture, sur les points d'inflexologie, mais si vous avez après, on n'est pas obligé de se former non plus à ça. Intuitivement, vous pouvez le faire vous-même. Vous avez un torticolis, vous mettez le diapason, vous mettez les vibrations pendant 5 minutes et vous verrez que ça détend toutes les chairs, les ligaments, les muscles, ça fait sécréter, la vibration mécanique du son engendre une cascade de réactions électrochimiques. Donc ça fait produire de l'oxyde nitrique et on se soigne. De problèmes physiques, autant de problèmes physiques que psychiques, par la respiration, les méditations sonores, le chant au quotidien, les gens faisant ça chez eux librement, s'ils le font tous les jours, ils trouvent un apaisement au quotidien qui va finir par les aider à leur équilibrer leurs émotions, à trouver l'inspiration, retrouver l'énergie et détendre le système nerveux, ce qui fait que c'est un tout petit
2: développement. Les vibrations qui réorganisent nos cellules. C'est ça.
18: Les ondes sonores, la revue Science en 1988 disait très précisément, les ondes sonores ont la capacité de réorganiser la structure de nos molécules de réagencer nos molécules. Il y a des expériences, on appelle ça la cymatique, vous mettez du sable sur une plaque et on fait vibrer la plaque et vous voyez le sable se disposer dans des formes géométriques très très très belles. Donc le son, la vibration sonore peut informer, c'est-à-dire redonner la forme dans laquelle l'énergie va circuler plus facilement et progressivement, le symptôme disparaît.
3: Et j'ai une question, mais pour vous, Willy, dans quel sens le livre de François-Marie a changé votre vision de voir les choses?
2: Moi j'avais un petit peu tendance à pas comprendre certains de mes fonctionnements. Moi je suis très émotif et j'ai pu régler pas mal de choses d'émotion par rapport à l'émotion, par rapport aux choses que je recevais des gens. Vous voyez ce que je veux dire?
18: Très bien.
2: Voilà. donc merci beaucoup.
18: C'était pareil, donc on met des mots dessus. Mais c'est la résonance. Quelqu'un qui est triste, mais vous n'avez pas vécu son histoire triste, en le vous disant, vous rentrez en résonance.
2: Voilà.
18: Parce que dans vos cellules, Vous avez des cas sensibles, on a vécu ça, et par empathie, on vit la chose.
2: Exactement.
18: Le principe de résonance, il est à l'œuvre.
2: Voilà.
18: C'est avec ça qu'on soigne, c'est avec ça qu'on rentre en résonance avec beaucoup de choses de l'univers, avec parfois des difficultés, et en même temps de la beauté. Avec la musique, on sent cette sensation d'absolu et d'harmonie et de bien-être, comme des choses très difficiles.
2: Merci beaucoup. Alors vraiment, tout le reste, là, c'était vraiment un petit aperçu que je voulais vous donner, mais je voulais absolument vous avoir, François-Marie Dru. Merci infiniment.
18: Merci.
2: Ouais, à très, très bientôt. Portez-vous bien. Donc, le livre s'appelle Tout est vibration, édition augmentée 2026. Vraiment, je vous conseille de l'acheter. Vous allez voir, ça va vous troubler. Moi, j'ai été extrêmement touchée et extrêmement troublée par tout ça. Et c'est passionnant. J'espère qu'un jour, on aura de nouveau l'occasion d'en reparler. Merci infiniment. Passez un bon dimanche, mon cher François-Marie Dru. On embrasse Angélique. On est très en retard.
3: Oui. Elle rapporte 100 € de carburant.
2: Voilà, c'est ça l'essentiel. Bravo, Angélique. Elle va pas gueuler parce qu'on l'a pas vu.
3: On la reprend, c'est nous.
2: On la garde. Elle nous énerve, Angélique. C'est bon, garde.
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2: Voilà, mes amis, c'est fini. Passez une belle semaine ici et pas ailleurs. Il est tout pile 13h dans un instant. Ma France Weekend version cinéma samedi prochain.
7: Bonjour à tous. Dans quelques instants, j'ai le plaisir de recevoir les comédiens Audrey Fleurot, Ramzi Bedia pour nous parler de la comédie de l'été, Les Parfaits, Arnaque en famille. Ils seront avec le réalisateur Ludovic Bernard. Mais d'abord, l'actualité, Cyril Ardoux.
16: La canicule est partie pour durer. 35 départements de l'Ouest et du Centre en vigilance rouge, 45 en orange. Seuls quelques départements des Hauts-de-France et du pourtour méditerranéen ne sont pas concernés par une alerte. Et dans ce contexte, les journées en classe risquent d'être difficiles cette semaine pour de nombreux élèves. C'est pour ça que de nombreux établissements n'ouvriront pas. Le ministre de l'Éducation nationale, Édouard Geffray.
19: Demain, 845 écoles et collèges seront fermés en France. Fermés au sens qu'ils n'accueilleront pas d'élèves ou alors un accueil minimal. Principalement dans les départements qui sont en vigilance rouge, c'est essentiellement là qu'ils se trouvent. Et 1800 autres établissements nous ont indiqué aménager leurs horaires, c'est-à-dire libérer, pour être clair, les élèves en début d'après-midi.
20: Il y a une question qui se pose. Est-ce qu'il vaut mieux que les enfants aillent à l'école ou restent chez eux?
19: Vous avez des endroits où les écoles sont assez bien isolées et ont été plus protectrices que le bâti qui est autour.
20: C'est-à-dire que les plus élèves... Plus que chez les parents.
19: Exactement. C'est-à-dire qu'on a des élèves qui vont être à 35 ou 38 chez eux, vont être à 25, 26, 27 degrés dans leur établissement scolaire. Là, évidemment, l'intérêt, c'est que l'enfant aille à l'école pour tout le monde.
16: Le ministre de l'Éducation nationale, Édouard Geffray, invité ce midi de France 3. Les écoles et les trains. On ne peut pas écarter les incidents sur le réseau, dit le patron de la SNCF, Jean Castex. Il invite les voyageurs les plus vulnérables à éviter de prendre le train pendant la canicule. C'est aussi une façon de les protéger en amont, explique-t-il. L'énorme mobilisation des sapeurs-pompiers en France. Ils sont 250 000 à travers tout le pays. Le Gard, les Bouches-du-Rhône, le Vaucluse et le Var sont en vigilance orange au feu de forêt. Par ailleurs, les associations agréées de sécurité civile sont mises à contribution pour sécuriser les grandes manifestations à l'image de la fête de la musique. Ces fortes chaleurs qui doivent durer plusieurs jours encore. Météo France prévoit un plateau jusqu'à jeudi avant une baisse vendredi. Et vous, réussissez-vous à supporter cette canicule? À Saint-Astier, en Dordogne, les habitants en ont ras-le-bol.
21: On sort pas, on va aux courses très tôt, on rentre, on cuisine le minimum, on achète du tout prêt, voilà. Et puis on va nulle part. On profite pas de tout ce qu'il y a autour, parce qu'il fait trop chaud. Qu'est-ce que vous voulez y faire? C'est un second Covid. Ça me fait me lever très tôt. Ça me perturbe mes sommeils. On se pose des questions, pourquoi autant de chaleur si vite?
22: 40, 41, 42, lundi, mardi, bon, il y en aura le bol. Et je suis pas Madame Soleil, mais ce serait très bien, peut-être je pourrais baisser un peu le son, mais je vois pas ce qu'on peut faire. Moi je dis, on est dans la passe totale, hein, c'est sur 10, je mets 9. Hein.
21: On a chaud, on transpire, on n'est pas bien, on est énervé, agacé, et semaine prochaine ça va être encore plus chaud et pire, on est obligé de subir.
16: Un reportage d'ICI Périgord et dossier complet sur la canicule à retrouver sur ICI.fr. Une enquête ouverte dans le Val-de-Marne, près de Paris, pour vol et recel après la découverte d'un tableau de Pablo Picasso lors d'une perquisition menée dans le cadre d'un trafic de drogue. 4 personnes ont été déférées dans cette affaire. Le parquet ne précise pas de quel tableau il s'agit. On passe à la Coupe du Monde de foot avant France-Irak demain soir à 23h. On a vu des Bleus en forme lors de leur victoire 3-1 face au Sénégal, qui Kylian Mbappé, Michael Olise, Bradley Barcola ont très bien fait le travail, mais Xavier Monferrand, Ousmane Dembélé a semblé lui un peu en retrait.
8: C'est une question lancinante qui revient encore et toujours alors que la Coupe du Monde agit comme une loupe grossissante. À quand le déclic pour Ousmane Dembélé en équipe de France? Ce n'était

0: naturel en équipe de France, Marnès Akliouche.
1: Ousmane, c'est aussi une très belle personne sur le terrain et en dehors du terrain. C'est le ballon d'or. On est pressé, tout comme vous, de voir tout ce qu'il va faire de bon dans cette Coupe du Monde et on va tout faire pour que tout se passe bien.
0: Car la quête d'Ousmane Dembélé dépasse les chiffres. Il va tenter de briser la malédiction des ballons d'or. Aucun lauréat dans l'histoire n'est parvenu à être champion du monde l'année qui a suivi son sacre.
2: Xavier Monferrand, coup d'envoi de France-Irak, c'est demain soir à 23h. Et puis ce sera lui, le représentant de la France à l'Eurovision Junior. Il s'appelle Alec, il a 12 ans, il est originaire de la région Auvergne-Rhône-Alpes. Son nom a été dévoilé hier soir. Il succède donc à Lou Deleuze qui a remporté l'édition 2025. Le concours réservé aux jeunes talents de la chanson se tiendra le 24 octobre. Et là encore, c'est à lire sur ici.fr.
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2: Excellent début d'après-midi, la suite c'est avec Patrice Gascoin, ça tourne.
5: Bonjour à tous et bienvenue dans votre émission sur les coulisses du cinéma à retrouver chaque dimanche. Et aujourd'hui, dans Ça tourne, je me dois d'être parfait. Parce que j'ai une comédie originale à vous proposer, pas n'importe laquelle, une comédie où l'on pratique l'arnaque en famille. Le film s'appelle Les Parfaits, arnaque en famille. Il sort mercredi dans les salles et j'accueille justement Monsieur et Madame Parfait. Bonjour Madame Parfait, Audrey Fleurot. Monsieur Parfait, Ramzi Bedia.
6: Bonjour Monsieur Gascoin.
5: On vous a déjà appelé comme ça ou pas, Parfait?
6: Moi, c'est un nom qu'on me donne souvent dans la vie, même sans ce film.
7: Ah non, j'avoue que c'était la première fois, moi.
6: Les Parfaits ?
7: Oui.
5: Quand vous êtes... Ah, moi, je vous trouve un peu parfaite, quand même.
7: Je vous remercie. parce que vous ne me connaissez pas.
6: Ouais, on lui dit rarement, ça doit la toucher.
5: Voilà, c'est ça. En tout cas, on peut dire merci à notre troisième invité, le réalisateur de Les Parfaits, Arnaque en famille. Bonjour, Ludovic Bernard.
8: Bonjour.
6: Bravo.
5: Ludovic, vous savez comment être un invité parfait ?
8: Dites-moi.
5: Bah, va falloir que vous me donniez et que vous me révéliez tous les secrets de tournage de ce film. Mais d'abord, je vais demander quand même à nos deux comédiens, à vos deux comédiens, je sais pas lequel de vous deux est le champion du monde du pitch, Audrey Fleurot, Ramzi Bedia, pour pitcher comme ça rapidement le film.
7: Allez, je me lance. Donc, c'est une famille, effectivement, d'arnaqueurs de génération en génération. Il y a mon papa qui pratiquait lui-même l'arnaque. Et donc, ça fait des années qu'on fonctionne comme ça, avec chacun un petit peu notre rôle attitré. Moi, je suis the brain. Moi, je trouve les nouvelles arnaques. Et mon conjoint est une sorte de hacker. Enfin, il met en place les choses. Et donc, nos enfants participent aussi. Sauf la fille qui fait un peu une crise d'adolescence et qui se rebelle un petit peu contre ses parents. Et donc, ça fait des années qu'on fonctionne comme ça. Et on se trouve dans une situation terrible. C'est que notre arnaque un peu phare de ces dernières années, qui est une arnaque aux œuvres d'art, ne fonctionne plus. Et surtout, on doit énormément d'argent à une mafia. Et donc, on va être obligé de disparaître. C'est très long.
5: Mais oui,
7: Je démarre.
5: Bah, en tout cas, je pense qu'on a dit pas mal. Ce que je propose, c'est quand même qu'on s'écoute un peu de bande-annonce.
9: Dans notre famille, l'arnaque est un art qui se transmet de génération en génération.
10: On vient encore d'attraper Hugo à changer les notes de ses camarades.
11: Comment voulez-vous que nous, parents, puissions suivre ?
12: Il y a des mégabits, des mégadrives, des octaves, des octets, des TikTok, tout, là.
11: Quelle est l'époque, on vit ?
13: Vous alliez faire le coup du siècle, et moi, non.
14: Tu fais quoi, papy ?
15: Je m'inscris sur Tinder.
16: À 250 000, l'œuvre est à vous.
17: L'arnaque au faux tableau, c'est mort. Faut trouver quelque chose de plus ambitieux.
5: Voilà, c'est la comédie de l'été, Les Parfaits, arnaque en famille dans vos salles mercredi prochain. Et ce quelque chose de plus ambitieux, Audrey Fleurot, ça passe donc par l'Écosse.
7: Tout à fait.
5: Mais Ramzi, peut-être...
7: Ramzi, prends le relais.
5: On se souvient ou pas de l'Écosse ?
6: Oui, on s'en souvient. Même si on n'y a pas passé énormément de temps, on s'en souvient très bien. Mais dans le film, l'Écosse, pour nous, c'est l'échappatoire.
5: C'est la nouvelle arnaque.
6: C'est surtout pour sauver notre vie, carrément. Parce qu'au début, on fait, comme le disait Audrey à juste titre, on fait des arnaques. Mais il y a des familles comme ça, je me suis renseigné. Il y a des gens qui vivent de briques et de brocs, qui font des petites arnaques à gauche. On s'en arrange très, très bien. Mais là, l'arnaque a dépassé ça nous dépasse parce que notre vie est en jeu. Du coup, l'Écosse se présente comme le paradis pour nous. On y fonce.
5: C'est pas vous le cerveau de la bande. C'est pas vous le cerveau de la famille.
6: Non,
5: c'est Magali.
6: C'est
5: joué par André Fleurot.
6: C'est ma femme le cerveau.

0: c'est quand même votre personnage qui a l'idée d'emprunter l'identité de quelqu'un, c'est ça ?
1: Bah, moi, maintenant, j'accepte plus que des personnages qui ont un QI extrêmement développé. Voilà, ça fait partie de mes choix. Oui, elle met au point les arnaques. Et là, elle est un petit peu, au début du film, elle est un petit peu à court d'imagination. Et la situation un peu extrême dans laquelle ils vont se retrouver va faire qu'il va falloir pondre une arnaque très, très rapidement. La plus grosse qu'on ait jamais montée.
0: Dans le film, un, c'est pas le cerveau du couple. Bon, déjà. Et deux, c'est un peu.
1: Faut que ça soit un peu crédible, quand même. On peut pas partir de si loin.
0: Et deux, c'est un peu le plus pessimiste aussi. Du coup, souvent, on dira, c'est mort.
1: Bah, faut dire qu'il a le rôle le plus difficile, lui, parce que lui, il va vraiment se retrouver au front. Il va devoir se retrouver à faire un boulot dont il n'a pas la moindre. Il n'y connaît rien en whisky. Il parle pas anglais.
0: Ah oui, justement. Le problème, c'est qu'on envoie le plus mauvais en anglais sur le front.
2: Bah oui, mais moi je suis responsable de ma famille, donc je suis ce qu'Audrey me dit, je sais que la pilote est bonne, donc moi j'essaie de faire tourner l'avion à l'intérieur. Je le vois un peu comme ça.
0: Bon, en plus je crois que dans la vraie vie, Ramzy, l'anglais c'est pas votre fort non plus.
2: Alors cher Monsieur Gascoigne, oui. Sachez que je tourne en anglais en ce moment.
0: Mais non.
2: Et que je tourne, ça fait 5 mois que je tourne en anglais, et il me reste encore 5 mois en anglais, et je me suis amélioré.
0: On a hâte de voir l'épreuve. En tout cas, je sais que Audrey Fleurot, pour vous, l'anglais, ça va.
1: Oui, disons que j'ai déjà travaillé en anglais, ouais.
0: Mais on va quand même vérifier. Romain, à la réalisation, tu peux nous mettre, on peut vérifier le niveau d'anglais d'Audrey Fleurot, s'il te plaît ?
3: The combination of these two languages, it's super powerful, I think. We stick on the French lines, I mean, of Molière.
2: Bonjour.
0: Eh, c'est classe, hein, Molière et tout.
2: C'est bien, dis donc.
1: Dis donc, je me demande de quoi je parle.
2: L'accent est pas mal.
0: Cette bonne idée de vous retrouver tous les deux, on la doit à vous, Ludovic Bernard, effectivement, le réalisateur de Parfait Arnaque en Famille. Cette idée, elle vous est venue en vous rasant le matin. D'ailleurs, vous n'êtes pas rasé là ce matin.
4: Non, je me rase un peu souvent, mais l'idée traînait dans ma tête depuis un petit moment. L'idée d'une famille qui arnaque et que les enfants soient impliqués à l'intérieur avec le grand-père et toute la famille.
0: Mais pourquoi tous les deux ? On les a jamais vus ensemble en fiction. Hein.
4: C'est ça. Déjà, je trouve ça très stimulant de réunir deux personnes qui ne se connaissent pas. Et je savais qu'Audrey aimait beaucoup déjà Ramzy et vice versa.
2: Et moi, c'était. Voilà. Il va se la raconter maintenant. C'est qu'Audrey, elle voulait vraiment. Moi, j'étais pas chaud.
4: On a dû beaucoup travailler,
1: rallonger le chèque, disons le vraiment.
4: Et donc réunir ces deux personnes, voilà, qui s'amusent constamment à l'écran pour cette comédie, c'était vraiment parfait.
0: Vous avez écrit en pensant à eux.
4: J'ai écrit en pensant à eux, tout à fait.
0: C'est risqué, parce que si l'un ou l'autre avait dit non.
4: Mais c'est toujours bien d'écrire, avoir quelqu'un en tête.
1: Trouver un plan B, je pense, quand même.
4: Il faut toujours écrire avec quelqu'un en tête et après trouver un plan B, évidemment. Mais il faut toujours. Moi, j'aime bien, en tout cas, l'idée de penser aux acteurs qui peuvent incarner.
2: On était tes deux plans A ?
4: A.
2: Les deux ?
4: A.
2: OK.
0: OK. En tout cas, on savait. 5A. On savait qu'il allait bien porter le kilt aussi.
4: Ben oui, c'est ça. Mais bon. Il le
2: c'est
4: porte
2: pas
4: divinement
2: bien.
4: C'est
2: pas le truc que j'ai préféré. J'ai préféré tes beaux costumes.
4: Il est divinement beau dans les costumes, dans ces costumes anglais, très british.
2: On a un réalisateur, Monsieur Ludovic Bernard, qui est vraiment ici. Il a beaucoup de goût. Il a du goût. Il est attaché aux détails, aux petits, mais jusqu'aux fringues, avant chaque prise, il venait m'arranger ma cravate, alors qu'il y a déjà la costumière qui est passée, tout le monde est passé. Il y a toujours un mini détail que personne ne voit, un pli dans le slip, il vient arranger. Mais très très méticuleux.
4: Il y a rien de plus laid qu'une cravate qui pend un petit peu.
2: Mais j'ai compris
4: sur un
2: avec
4: bouton.
2: Toi. J'ai compris
4: c'est
2: avec
4: vraiment
2: toi.
4: Pas beau, et surtout au cinéma.
2: Et t'as entièrement raison.
0: Eh ben, on va continuer à en parler avec Audrey Fleurot, Ramzy Bedia et Ludovic Bernard. Avec cette émission quasi parfaite avec vous, on saura tout sur les coulisses du tournage avec vous, Ludovic Bernard. Tout de suite, on va s'écouter Bruno Mars. Mais le titre est en anglais. Audrey, vous pouvez me donner le titre en anglais ?
1: Oh là là.
2: Fais l'accent parfait, Audrey.
0: Allez, Audrey, lancement par Audrey Fleurot.
1: Locked out of heaven.
2: Parfait.

0: Locked Out of Heaven, c'était Bruno Mars.
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0: Ça tourne accueille, on se moque de mon accent en anglais. Ça tourne accueille aujourd'hui l'équipe du film Les Parfaits Arnaques en Famille, une comédie qui va braquer les salles obscures à partir de mercredi. Nous sommes avec Audrey Fleurot, Ramzi Bedia, qui dans le film emprunte l'identité de la famille Parfait, le temps d'une dernière grosse arnaque qui va pas très bien se passer. Un film réalisé par Ludovic Bernard, ambiance.
3: On part en Écosse, on prend la place des Parfaits.
4: C'est vrai que 10 millions, c'est ambitieux. Va falloir la jouer serrée.
5: Gilles Parfait, la perfection à la française.
6: La chasse aux pigeons, c'est un art ancestral qui se transmet de génération en génération.
7: Je vais vous faire découvrir tous les charmes de l'Écosse.
3: Et les pigeons, papa, on en fait quoi?
6: On les plume.
0: On les plume et nous on rit et on stresse quand même un petit peu hein, lorsqu'ils sont en pleine dans leur mode arnaque dans ce film. Les Parfaits Arnaques en Famille, un film ici, votre radio. Alors c'est votre nouvelle comédie, Ludovic Bernard. La comédie, c'est un peu votre truc. Comment on devient un peu spécialiste de la comédie? Parce que alors vous avez fait Mission Pays Basque avec Florent Père et Elodie Fontan. Vous avez fait L'Ascension avec Ahmed Silla et Alice Belaïdi. 10 jours sans maman avec Franck Dubosc et Horatica. C'est votre truc.
8: C'est mon truc. Apparemment, les gens aiment bien quand j'en fais, donc je m'y recolle régulièrement. Puis c'est toujours agréable dans la comédie de mettre des personnages, de faire des personnages qui ne font pas des choses réelles dans la vie et puis les confronter à plein d'autres choses. Donc c'est plutôt agréable de faire ça.
0: Et le binôme homme-femme régulièrement qui
8: toujours revient. Toujours la famille, c'est important. La famille est importante. Effectivement, l'amour est important.
0: À Audrey Fleurot, Ramzi Bedia, on dit toujours que tourner une comédie, ça demande encore plus d'exigence qu'un drame, parce que c'est de la haute précision, c'est vrai?
9: Oui, moi il y a toujours eu une forme de snobisme par rapport à la comédie. Moi je suis vraiment intimement persuadée que c'est compliqué la comédie, et c'est compliqué de se renouveler, c'est compliqué de s'accorder avec l'humour de l'autre, avec l'humour du réalisateur. Moi par exemple, quand je reçois très peu de comédies qui me font marrer, quoi. Et donc c'est quand même un peu la base de mon choix. C'est-à-dire qu'à partir du moment où déjà dans l'écriture je ne sens pas l'endroit où moi ça me fait marrer, je vois pas comment je vais pouvoir être drôle. Mais oui, regarde, même ce grand garçon là qui fait quand même rire la France depuis pas mal d'années maintenant, on a toujours le stress de pas trouver la porte d'entrée.
0: Alors la difficulté, c'est qu'il faut ne pas rire pendant qu'on est en train de jouer la comédie, parce que je crois que entre les prises, ça rigole pas mal quand même avec Ramzi, ou à cause de Ramzi, je ne sais pas.
10: On a besoin, en tout cas, bah Audrey, c'est pas la dernière.
0: allez, on balance les dossiers.
10: Ah oui, non, là, j'étais pas, j'en étais super, mais. On est obligé de maintenir entre les prises
9: un état un peu de connerie.
10: Un état de connerie. Alors j'ai eu beaucoup de chance parce que Audrey est comme moi, mais tous les comédiens sont pas comme ça. Il y en a qui ont besoin de se concentrer, de calme entre les prises. Et beaucoup de chance que Audrey soit comme moi là-dessus, et ou moi je suis comme elle. Et on a besoin de déconner. Quand on entend Ludovic dire allez on y va moteur, ben on attend que Ludo nous appelle. Il y a l'oreille qui traîne, mais on maintient un rythme, une ambiance. Et dès qu'on entend Ludo, on vient avec cette ambiance sur le plateau.
0: Comment on les gère, ça, Ludovic, Bernard, réalisateur?
8: Oui, il faut beaucoup laisser faire, effectivement, comme ils disent, il faut laisser s'amuser entre les prises et après retrouver l'énergie du moment pour ce qu'on tourne. Et puis, c'est aussi souvent une question de rythme. On s'est bien entendu tous les trois là-dessus parce qu'ils ont un flow absolument formidable pour la comédie. Et ça, c'est pas tout le monde qui peut l'avoir, ce flow-là. Et ce flow, et puis ces ruptures, pour justement une chute ou quelque chose. Et la comédie, c'est souvent dramatique. Il y a souvent des situations dramatiques dans lesquelles on va chercher l'humour et on va chercher ce qui est drôle. Et c'est ça qui est amusant quand on regarde une comédie, quand on voit Louis de Funès faire l'imbécile sur plein de choses. C'est souvent dramatique. Et puis, c'est pas quelqu'un de sympathique, Louis de Funès. Mais en même temps, il nous fait toujours hurler de rire. Donc, c'est ça, la comédie.
0: Chaque détail compte, je crois, dans une comédie. Ludovic Bernard, pourquoi vous l'avez appelé Magali, le personnage de Audrey Fleurot. Parce que j'ai une petite explication, je ne sais pas si c'est la bonne. Pourquoi elle s'appelle Magali, son prénom?
8: Je pense que c'est le hasard, là, pour le coup.
0: Vous êtes sûr?
10: C'était quoi votre explication?
0: Magali, c'était déjà le prénom que portait Audrey Fleurot dans Intouchable.
8: Vraiment, c'est inconsciemment.
9: C'est ma deuxième Magali.
10: Garde Magali.
8: Tu t'en souvenais?
9: Pas du tout.
0: En tout cas, tous les trois, vous savez qu'on a une petite tradition dans Ça Tourne. On vous demande de vos souvenirs, des souvenirs sensoriels du tournage. Par exemple, je vais vous demander, Ludovic, l'odeur qui vous a le plus marqué lors de ce tournage.
8: La pluie en Écosse. Juste avant de partir en Écosse, j'espérais qu'il puisse avoir beaucoup d'eau pour que ce soit vraiment l'Écosse. Et il n'a cessé de pleuvoir non-stop.
0: Voilà, je pensais que vous alliez
8: vraiment, on était sous des trompes d'eau.
0: Rapidement, Ramzy et Audrey, l'odeur, peut-être le whisky par exemple. La cornemuse.
10: La salle, quand on a découvert la première fois la salle avec les gros fûts de
8: les tonneaux. Ouais.
10: Là où on tournait avec les Japonais.
8: Ouais, les tonneaux,
10: cette odeur de whisky et tonneaux, elle est dure.
8: C'était une vraie distillerie.
10: Oui, on a tourné une vraie distillerie. Je l'ai encore dans le nez.
0: Audrey.
10: Peut-être la mienne d'odeur, tout simplement.
0: Pas mieux.
10: T'as dégoûté un peu pendant le tournage.
9: Ah ouais.
0: On finira sur l'odeur
9: Merde,
0: de Ramzy.
9: J'aurais dû y penser.
10: J'aurais dû penser à ça. Je me disais chaque matin, putain, tu fouettes.
0: Merci.
10: Là, t'as oublié.
0: Bah, c'est sur ce constat assez encourageant, ma foi, que nous finissons cette émission. Merci beaucoup, Audrey Fleurot, Ramzy Bedia, Ludovic Bernard, réalisateur de cette comédie à ne pas manquer, Les Parfaits, Arnaque en famille. Un film qui a tout pour être la comédie de l'été. C'est un film ici, ça sort mercredi dans les salles. Ça tourne, c'est tous les dimanches dans votre radio ici dès 13h. Disponible en réécoute à n'importe quelle heure de la journée sur ici.fr. Et tout de suite, la musique continue sur votre radio.
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12: Voici Expression Directe, une émission réservée aux formations politiques, aux organisations syndicales et aux groupes professionnels représentatifs. Aujourd'hui, cette émission est assurée par le Mouvement Démocrate.
13: Après les élections municipales, dans plusieurs communes de France, des maires d'extrême droite ont retiré le drapeau européen de la façade de leur mairie. Un geste symbolique, mais révélateur. Il montre une nouvelle fois l'hostilité de l'extrême droite envers l'Europe.
14: Au Mouvement démocrate, nous avons une autre vision, celle portée par les faits, par l'histoire et par notre avenir commun. L'Union européenne rassemble 27 pays marqués par une histoire culturelle, politique et humaniste commune. Ensemble, nous avons construit un modèle, celui de la démocratie et de l'état de droit. Ce modèle, c'est le nôtre. Alors nous pensons que dans nos territoires, on a tout à gagner à rester ancré dans ce projet commun. Nos communes font face à des défis considérables.
13: La santé de proximité qui recule, l'urbanisme, le changement climatique qui transforme notre façon de vivre, la crise du logement, l'éducation. Ces défis ne s'arrêtent pas aux frontières d'une commune, ni même d'un pays, ils sont européens. Autant de défis immenses que nous, élus, nous ne pouvons affronter seuls. Face à cela, l'Europe n'est pas un obstacle. C'est un partenaire stratégique indispensable.
14: Alors refuser l'Europe, c'est refuser les aides qu'elle nous offre. L'Europe nous aide et elle aide concrètement nos communes. Grâce à l'Europe, nous bénéficions du Fonds européen agricole pour le développement social. Il soutient nos agriculteurs pour développer une agriculture durable, innovante et compétitive. Dans un contexte où nos agriculteurs font face à des crises à répétition, économiques, climatiques et sanitaires, ce soutien est vital.
13: Il aide aussi les territoires ruraux à gagner en attractivité, en finançant les services publics les plus essentiels. Les routes, les réseaux d'eau, les équipements collectifs. Grâce à l'Europe, nos territoires ruraux bénéficient d'aide pour mieux vivre. Et l'Union européenne ne s'arrête pas là. Grâce à l'Europe, nous pouvons agir pour réduire les inégalités entre tous les territoires en renforçant la cohésion économique et sociale avec le Fonds européen régional.
14: Avec le Fonds européen régional, des communes ont pu déployer le Wi-Fi public et raccorder leurs habitants au très haut débit. Parce que l'accès au numérique est aujourd'hui un droit fondamental. Grâce à l'Europe, des bâtiments publics ont été rénovés pour consommer moins d'énergie. Des éclairages basse consommation ont remplacé des installations vieillissantes. Des pistes cyclables et des mobilités douces ont vu le jour. Grâce à l'Europe encore, des infrastructures ont été adaptées pour les personnes en situation de handicap. Et des transports de proximité ont été créés pour relier les habitants aux services essentiels. Des actions concrètes et visibles pour améliorer le quotidien des habitants de toutes les communes de France.
13: L'Union européenne soutient, mais n'impose pas. Elle ne dicte pas un modèle unique de service public. Alors, grâce à l'Europe, les collectivités qui souhaitent s'engager, qui veulent maintenir ou améliorer leurs services publics, sont accompagnées.
14: Au Mouvement démocrate, nous mettons l'ambition pour l'Europe au cœur de notre projet. C'est pour cette raison que nous avons toujours, dans chacune de nos rencontres, de nos manifestations, un moment pour parler de l'Europe. Et je crois sincèrement que dans aucun autre parti politique français, on a mis l'Europe à une place aussi centrale dans le fonctionnement, dans l'animation et dans le projet du parti.
13: Au Mouvement démocrate, nous défendons cette Europe. Une Europe qui nous rassemble, qui nous protège, qui nous permet de nous développer ensemble. Une Europe forte, souveraine et démocratique. Ce modèle européen n'est pas parfait. Mais parce que nous pensons que nous avons profondément besoin d'Europe, nous croyons en une union encore plus sociale, encore plus solidaire, encore plus écologique et encore plus souveraine. Retirer le drapeau européen d'une mairie, c'est un symbole. Mais les symboles disent la vérité sur ce qu'on est et sur ce qu'on veut. Nous, au Mouvement démocrate, nous faisons le choix de l'Europe. Parce que c'est le choix de nos territoires, le choix de nos habitants, le choix de notre avenir. Si vous partagez ces convictions, rejoignez-nous.
12: C'était Expression directe avec le Mouvement démocrate.
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0: Deux mots sur les permanences de l'ADIL 87. ADIL qui veut dire l'Agence départementale d'information sur le logement. Vous pouvez rencontrer gratuitement le conseiller ou la conseillère de l'ADIL 87 pour toute question relative au logement, la location, l'accession à la propriété, les aides à la transition énergétique, au maintien à domicile des personnes âgées et handicapées, les relations de voisinage, la fiscalité immobilière et la copropriété. Ce ne sont pas les sujets qui manquent. Les permanences de l'ADIL, donc pour la semaine, ce mardi 23 juin de 9h30 à 12h30 à la maison du département de Bellac, de 14h à 16h30 à la maison du département de Magnac-Laval. Autre date, tant qu'on y est, sur notre lancée, jeudi 25 juin de 9h30 à midi à la maison France au service. Ça se passe sur la commune de Saint-Thierry-la-Perche et de 14h à 17h à la caisse d'allocation familiale de Limoges. Il est indispensable pour l'organisation des conseillers de prendre rendez-vous auprès de l'Agence départementale d'information sur le logement de la Haute-Vienne.
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Begin avec toi, c'était Marc Lavoine. Je vous souhaite un très bon dimanche à l'écoute de votre radio locale ici. Sophie Nolvaux au micro de votre après-midi. On fête le tout premier jour de l'été, on célèbre tous les papas et on fête la musique avec dans le prochain quart d'heure William Scheller qui va nous inviter à ouvrir le carnet à spirale de nos souvenirs. Tout ça après une jolie nouveauté, tout en sensualité. Charlotte Cardin a voulu mettre en musique ce fameux vertige des premiers émois d'une rencontre amoureuse. Voici The Way We Touch.

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1: Mathilde Sauce et je suis artiste céramiste.
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1: J'ai toujours fait des choses dans mon enfance créative, manuelle, donc ça tombait sous le sens d'aller vers des études artistiques rapidement après le lycée. C'est devenu rapidement une évidence, notamment en ayant découvert cette matière, l'argile émaillée, et qui me permet vraiment de développer tout ce que j'ai dans mon imaginaire. Et dans ce cas-là, c'est sur un lien à l'enfance qui est très fort, ça c'est sûr. J'ai fait les Beaux-Arts de Limoges, de Bourges avant ça, et ensuite l'ENSA de Limoges, oui. Et ensuite, j'ai fait une formation complémentaire où j'ai été dans la Drôme, dans une formation assez incroyable à la Maison de la Céramique du Pays de Dieulefi.
3: Et puis aussi à l'étranger, au Danemark.
1: Oui, j'ai été aussi me former après les Beaux-Arts. J'avais envie de développer encore plus ma connaissance céramique, artistique, et du coup, j'avais été au Danemark pour explorer une façon particulière de cuire, notamment la céramique, la cuisson de bois.
3: Alors voilà. Quand on regarde votre travail, on se rend compte que c'est des formes assez naturelles finalement. C'est une technique que vous avez vraiment voulu développer ?
1: Oui, tout à fait. Alors ça, j'ai trouvé dans la matière terre, c'est-à-dire cette mollesse, cette capacité à prendre le geste, le mouvement, la forme très rapidement et après être figé par la cuisson. Et en fait, moi j'ai toujours été attirée par les formes très organiques, un mélange de vivant et d'imaginaire. Et donc ça, je le retrouve totalement dans le façonnage de la terre, ce qui me permet d'avoir des retombées un peu naturelles, des formes très aquatiques qui donnent un peu cet esprit, cette étrangeté qu'on retrouve dans beaucoup de mes pièces, oui.
3: Cette étrangeté, j'aurais presque envie de dire ce surréalisme, parce qu'il y a presque du Dali là-dedans quand on regarde ces horloges molles. Vous avez été marqué par quels artistes dans votre vie ?
1: Par quels artistes ? Moi, je dirais les premiers tableaux qui m'ont vraiment enchantée, c'était les tableaux de Jérôme Bosch, le peintre flamand, qui sont vraiment mais farfelus, avec des détails partout, des choses qui nous rappellent un petit peu l'enfance ou presque parfois du voyeurisme ou quelque chose d'à la fois dérangeant et fantastique. Et ça, je dirais que c'est un artiste qui m'a beaucoup porté durant toutes mes années aux Beaux-Arts. Et puis plein d'autres encore. Après, j'aime beaucoup le cinéma de David Cronenberg ou ces choses un petit peu qui appellent au corps.
3: Et la petite Mathilde qui est encore au fond de vous, qu'est-ce qu'elle penserait de la grande Mathilde, de ce qu'elle est devenue aujourd'hui ?
1: Ben, c'est un peu magique tout ça parce que finalement, c'était un peu un rêve d'enfance que j'ai poursuivi en ayant plein d'incertitudes, plein d'inquiétudes, mais toujours une petite voix au fond de moi qui savait que c'était le bon chemin et que c'était là et pas ailleurs. Ça, je l'ai suivi. Je dirais que c'est très, très instinctif. Je m'accroche à mon rêve, même si c'est pas toujours simple. Et la Mathilde, qui est petite, si elle voyait ça, je pense qu'elle serait fière et qu'elle trouverait pas ça si incohérent que ça.
3: Aucun regret.
1: Aucun regret, non.
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0: Vous écoutez ici, c'était Miley Cyrus avec Flowers. On vous partage un petit peu de bossa nova dans un instant avec Sergio Mendes et Brazil 66. Et on continue de mettre à l'honneur la musique ce 21 juin avec Jean-Louis Aubert et un extrait de son Ici part en live enregistré à La Ciotat. Je vous souhaite un bel après-midi.
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2: Très bel après-midi, il est 14h, vous écoutez ici. Toute l'info en France et dans le monde en 90 secondes avec Cyril Ardo.
3: Et il va falloir s'organiser demain pour garder vos enfants. 845 écoles et collèges fermés en France, dit Édouard Geffray, le ministre de l'Éducation nationale. 1800 autres établissements vont quant à eux aménager leurs horaires avec des élèves libérés en début d'après-midi. Fermeture en raison forcément de la canicule. 35 départements en vigilance rouge, 45 autres en orange. Et dans ce contexte, que diriez-vous d'un congé climatique à l'image des ouvriers sur les champs qui ne peuvent pas travailler quand il fait chaud. Les écologistes lancent une pétition en ce sens. Cela existe en Espagne depuis 2 ans. Les fêtes de la musique maintenues dans de nombreuses villes malgré la chaleur. Alcool interdit dans les départements en alerte rouge. À Paris, la préfecture de police indique que 2500 pompiers et près de 5000 policiers et gendarmes sont mobilisés dans l'agglomération. Un adolescent de 17 ans est mort hier soir en Dordogne, dans la rivière du même nom. Il a été emporté par un courant alors qu'il se baignait au niveau de la commune de Port-Saint-Foy et Ponchat, à une vingtaine de kilomètres de Bergerac. Un homme de 82 ans placé en garde à vue pour tentative d'homicide volontaire après avoir tiré hier soir sur des gendarmes à Nogent-le-Rotrou en Eure-et-Loire. 2 militaires blessés. L'octogénaire s'est retranché dans le sous-sol de sa maison. Il a été interpellé suite à l'intervention du GIGN. Et puis le mondial de foot avec 2 affiches à suivre aujourd'hui. Les Espagnols, champions d'Europe en titre, affrontent l'Arabie Saoudite à 18h. Et puis la Belgique est face à l'Iran à partir de 21h.
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0: Let's Dance, c'était David Bowie. Sophie Nolvaux avec vous, je suis très heureuse de vous retrouver. Je vous souhaite un excellent dimanche à l'écoute de votre radio locale ici. Une bonne fête à tous les papas. On pense très fort à vous et on vous embrasse. Dans le prochain quart d'heure, des conseils utiles à côté de chez vous et vos trois chansons françaises à la suite. Avec Michel Polnareff, le tout dernier Zazie et Alain Champfort.
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0: extrait de l'album Kamasutra en 90, on écoutait Goodbye Marilou de Michel Polnareff. Dans un court instant, le groupe U2, mais d'abord, des infos près de chez vous.
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2: Le plus beau des cadeaux, c'est le don de la vie, faire don de son sang. L'EFS, l'établissement français du sang, lance une alerte, hein, comme quoi les réserves de sang pour la Nouvelle-Aquitaine n'ont jamais été aussi basses. Après les ponts du mois de mai, les chaleurs écrasantes et la veille des départs en vacances pour l'été, à la veille de la grande migration estivale, hein, comme on dit. Allez, on suit le calendrier chronologique de la semaine prochaine pour les dons du sang. Demain, lundi 22 juin, rendez-vous salle des fêtes de Bessines-sur-Gartempe. Mardi 23 juin, salle Gérard Philippe au Palais sur Vienne, salle des fêtes de Tulle également. Mercredi 24 juin, rendez-vous salle des congrès d'Obja. Jeudi 25, salle Yves Montand à Aix-sur-Vienne et salle des fêtes de Saint-Pantaléon de l'Arche. Et on termine avec vendredi de 15h à 19h à l'espace de la gare de Rochechouart. Il faut prendre rendez-vous obligatoirement sur le site pour le don du sang. C'est dondesang.efs.sante.fr.
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0: Vous écoutez ici, c'était Louis Chédid avec Ainsi soit-il. À l'occasion de la fête de la musique, on est heureux de vous offrir cet extrait d'Ici par en live avec Louis Chédid qui avait enflammé la scène de l'espace Avelvor de Plougastel. C'était l'année dernière. Un concert et une soirée inoubliables, riches en émotions et en partage. Bientôt 15h et toute l'info en France et dans le monde en 90 secondes. Mais avant, on va retrouver vos chansons préférées avec dans quelques minutes Eros Ramazzotti, Oria et Earth, Wind & Fire. Je vous souhaite un bon dimanche.
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2: Vous écoutez ICI, très bel après-midi, il est 15h. Toute l'info en France et dans le monde en 90 secondes avec Cyril Ardo.
3: Il n'y avait jamais eu autant de départements en vigilance rouge. 35 concernés par le plus haut niveau d'alerte. 45 autres sont en orange. Dans ce contexte, 845 écoles à travers tout le pays seront fermées demain, dit le ministre de l'Éducation nationale. 1800 autres établissements vont quant à eux aménager leurs horaires. Les écoles perturbées. Et pour les trains, le patron de la SNCF, Jean Castex, appelle les plus vulnérables à reporter, si possible, leur voyage. On ne peut pas écarter les incidents sur le réseau, dit-il. Aurez-vous envie de faire la fête ce soir, malgré la chaleur? La fête de la musique maintenue dans de très nombreuses communes. Le gouvernement interdit l'alcool dans les départements en alerte rouge. En région parisienne, 2500 pompiers et 5000 policiers et gendarmes sont mobilisés. Le parquet d'Alès ouvre une enquête pour meurtre sur mineur après la découverte d'un petit garçon de 2 ans sans vie au domicile de sa mère. Cela s'est passé hier soir à la Grande Combe dans le Gard. La femme de 20 ans a été placée en garde à vue. Le corps de l'enfant doit être autopsié demain matin. Un tableau de Pablo Picasso découvert lors d'une perquisition menée dans le cadre d'un trafic de drogue. Une enquête est ouverte dans le Val-de-Marne près de Paris pour vol et recel. 4 personnes ont été déférées dans cette affaire. Le parquet ne précise pas de quel tableau il s'agit. Et puis la Coupe du monde de foot, 2 affiches à suivre aujourd'hui. Les Espagnols, champions d'Europe en titre, affrontent l'Arabie Saoudite à 18h. Et puis la Belgique est face à l'Iran à partir de 21h.
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0: On écoutait les Eagles avec Hotel California. On profite de notre dimanche tous ensemble, Sophie Nolvo avec vous. Et si vous comptez partir vous balader, emportez-nous avec vous, pourquoi pas, en téléchargeant l'appli ici sur votre smartphone. Ce serait dommage de rater les infos près de chez vous et vos trois chansons françaises à la suite.
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0: Avec Eddie Mitchell, le nouveau titre de Benjamin Biolay, mais aussi Dientel.
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0: Eddie Mitchell, le cimetière des éléphants sur votre radio ici. Dans un instant, le groupe Louise attaque, juste après quelques petites infos d'ici.
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2: Les vacances sont faites pour se reposer, mais aussi pour se bouger. C'est le meilleur moyen de faire décoller vos enfants de leur écran. La ville de Limoges vous propose l'opération Sportez-vous bien qui permet à nos jeunes âgés entre 6 et 16 ans, résidents à Limoges et hors Limoges d'ailleurs, de pratiquer un sport et de découvrir de nouvelles activités sportives. Les inscriptions débutent demain, lundi 22 juin, sur le site de la ville, c'est limoges.fr, ou au service des sports en prenant rendez-vous dès à présent par téléphone, un numéro que nous pouvons vous donner hors antenne si vous le souhaitez. Notre numéro, vous le connaissez, 05 55 34 5000. De nombreuses disciplines sont proposées pendant ces vacances d'été, aux 6-16 ans, sous forme de stage sportif, de 3 à 5 séances, suivant la semaine choisie, du 6 juillet au 28 août. Vous avez la possibilité également d'inscrire vos enfants à 2 activités maximum par semaine. Pour toute info complémentaire ou pour les inscriptions, rendez-vous dès demain sur le site de la ville de Limoges. C'est facile à retenir, c'est limoges.fr.
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0: Vous écoutez ici, merci d'être là. C'était Alain Souchon avec Ultra Moderne Solitude. Dans quelques minutes, place à l'info en France et dans le monde en 90 secondes. Ce sera à 16h. On a tout juste le temps de s'écouter un super souvenir du groupe Europe, le nouveau titre d'Amir et Boulevard Désert qui nous arrive avec un extrait de leur Ici par en live. On prendra donc la direction de Tarbes en Occitanie pour un rendez-vous pas comme les autres. Passez un très bel après-midi en notre compagnie et bonne fête de la musique.
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1: Vous écoutez ici, il est 16h, très bel après-midi. Toute l'info en français dans le monde en 90 secondes, en compagnie de Cyril Ardot.
2: Toujours plus de départements touchés par l'alerte canicule. La quasi-totalité du pays sera concernée demain. 49 départements en rouge, 54 en orange, dit le gouvernement. Les autorités appellent à limiter les déplacements. Une chaleur extrême est attendue sur une large partie du pays. Dans ce contexte, des écoles et collèges fermés demain à travers toute la France, c'est ce qu'a annoncé le ministre de l'Éducation nationale, Édouard Geffray. 845 établissements concernés, 1800 autres vont aménager leurs horaires avec des élèves libérés en début d'après-midi. En raison de cette canicule, 250 000 pompiers sont mobilisés à travers tout le pays. Les associations de sécurité civile, elles, sont mises à contribution sur les grandes manifestations comme la fête de la musique. Sur cette fête, justement, pas d'alcool, dit le gouvernement, dans les départements en rouge. La préfecture de police de Paris indique qu'un enquêteur dédié à l'accueil des victimes de violences sexistes et sexuelles sera présent toute la nuit dans chaque commissariat de la capitale. Lors de la précédente édition, une centaine de personnes avaient déclaré avoir été piquées. Un homme de 82 ans, interpellé hier soir par le GIGN à Nogent-le-Rotrou en Eure-et-Loir, il a tiré sur des gendarmes avant de se retrancher. Dans le sous-sol de sa maison, deux militaires ont été blessés. L'octogénaire est en garde à vue pour tentative d'homicide volontaire. Et puis le mondial de foot avec deux affiches à suivre aujourd'hui. Les Espagnols, champions d'Europe en titre, affrontent l'Arabie Saoudite à 18h. La Belgique, elle, sera face à l'Iran à partir de 21h.
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C'était Céline Dion, ce titre Pour que tu m'aimes encore symbolise le début des années 90, les débuts de la collaboration entre deux stars.

Toute la lumière sur ce succès du groupe Gold. Restez avec nous ici Limousin en mode week-end. Alors un des loisirs les plus pratiqués en France, ça paraît étonnant, mais la pêche est le loisir le plus pratiqué devant le football. C'est incroyable mais vrai. Le conseil pêche du dimanche dans un instant avec Julien Barret qui est animateur pour la Fédération de Haute-Vienne. Sujet du jour, les animations pêche à destination du grand public pour cet été.

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1: Le Conseil Pêche avec Julien Barré, animateur pour la Fédération de Vienne Pêche et Protection du Milieu Aquatique. Bonjour Julien.
2: Salut Jean-Claude.
1: Bonjour et bienvenue. Animation au pluriel, grand public cet été. Eh bien oui, parce que quand même on est le 21 juin, c'est le premier jour de l'été.
2: Et
1: donc
2: oui.
1: On commence à, cette chronique on commence à s'organiser pour les vacances.
2: Cette chronique ne tombe pas aujourd'hui par hasard, j'ai travaillé avant, j'ai préparé voilà, pour que ça tombe bien, donc c'est parfait.
1: Un vrai professionnel.
2: Le calendrier s'accorde parfaitement avec mon emploi du temps et mon planning de cet été, donc je vais vous en parler. En tant qu'animateur, donc on propose effectivement au niveau de la fédération beaucoup d'animations au grand public durant tout l'été. Alors ça a déjà commencé avec différentes activités, notamment à destination des jeunes. Là pour cet été, on a des activités pour les grands, pour les petits, peu importe, on peut venir en famille, entre amis, tout seul. Et on va proposer donc des activités qu'on appelle Objectif Pêche, qui sont déjà en place depuis 2-3 ans maintenant, où là, finalement, on a des activités donc aussi bien à Limoges, sur Usura, sur les bords de Vienne. On va avoir des animations sur Saint-Pardoux, sur Vassivière, sur Peyral-Château, l'étang de la Pouge aussi, et aussi du côté du Pont-à-l'Age, dans le nord-est du département. Donc plein de lieux différents. On va pouvoir donc s'initier à la pêche au cou, pêche de la carpe, la pêche des carnassiers au leurre aussi, pourquoi pas. Et ensuite, on a pas mal d'activités aussi qui sont proposées, ça c'est une nouveauté hein, cette année, destination du grand public, sur des thématiques spécifiques. Ça peut être participer à un pêche des carnassiers en bateau sur un coup du soir, ça peut être attraper son premier black bass au leurre, ça peut être aussi découverte de certains montages pour la carpe, pour le carnassier, des ateliers, voilà, il y a tout un tas d'animations, il y a plus d'une trentaine d'animations proposées, hein. Donc il y a le choix. Suivant les goûts et les couleurs. Et donc pour s'inscrire finalement à ces animations, c'est très simple, on se rend sur le site de la Fédération de Pêche de l'Audienne ou directement sur la page Hello Asso donc de la Fédération, et on choisit la date qui nous convient, l'activité qui nous convient, on s'y inscrit et on vient participer et on vient au bord de l'eau cet été.
1: Oui, comme ça on a tout le catalogue.
2: Exactement, il y a toutes les animations
1: les horaires,
2: détaillées.
1: Les lieux, des
2: voilà,
1: animations.
2: Les horaires, les lieux, le déroulé un petit peu des animations, le contenu, ce qu'on va pouvoir découvrir. Et ensuite, c'est après chaque personne qui fera le choix en fonction de ses envies.
1: Fédération-pêche87.com pour le site de la Fédé. Ce sont des initiés, là, pour les animations. Quand on dit grand public, c'est quelqu'un qui est novice et qui veut s'initier, et dit tiens, je m'essaierais bien à la pêche.
2: Alors,
1: est-ce qu'il est le bienvenu ?
2: C'est ouvert à tout le monde. C'est ouvert aussi bien à ceux qui veulent découvrir ce loisir. Et c'est un petit peu aussi l'intérêt de ces animations. C'est d'attirer finalement de nouveaux pêcheurs et de faire découvrir ce loisir pêche. Mais c'est aussi ouvert à des gens qui pêchent déjà, qui ont envie de découvrir d'autres approches, d'autres techniques, qui ont envie d'en apprendre un peu plus. Ou il y a des pêcheurs qui pêchent, qui ont l'habitude de pêcher du bord, qui ont envie de découvrir la pêche depuis une embarcation, depuis un bateau. Donc c'est ouvert à tout le monde. Après, il y a différents tarifs suivant les activités. Hein. Ça va d'une quinzaine d'euros à un peu plus de 30 euros pour certaines activités. Et voilà, donc tout le matériel est fourni par la fédération, il y a juste à venir.
1: Ça c'est important.
2: Voilà, c'est important, nous on fournit tout.
1: Et c'est organisé dans des lieux où il y a déjà un minimum d'aménagement, je pense à ceux qui sont novices et qui vont en famille.
2: Alors voilà, c'est suivant les activités.
1: Je crois pas amener la belle-mère.
2: Donc les activités qu'on propose, c'est vrai que voilà, il y a des activités comme je disais sur le lac d'Usura, sur Peyral-Château, sur Vassivière, Saint-Pardoux, c'est des lieux voilà où on sait qu'il y a déjà pas mal de public, notamment en période estivale, et où on sait qu'on peut accueillir des gens pour différentes activités avec les équipements nécessaires. On a par exemple à Usura un local qui permet d'accueillir des gens en cas de mauvais temps si jamais on a besoin de se mettre à l'abri. Tout est fait en sorte pour que les gens passent un bon moment et découvrent ce loisir ou redécouvrent ce loisir.
1: Animation au sens le plus large, au pluriel, grand public pour cet été. Faites-vous plaisir en famille ou entre amis, ou même tout seul, comme le disait Julien. Merci Julien.
2: Mais de rien, que plaisir.
1: L'été, enfin, on se reverra avant.
2: Oui.
1: On vous renvoie sur le site de la Fédération, fédération-pêche87.com.
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0: ici Limousin en mode week-end. C'était Lionel Richie. À 76 ans, dis donc, il continue sa carrière, même si elle est beaucoup moins productive que dans les années 80 et 90. Il avait eu d'ailleurs des problèmes de santé à la gorge il y a quelques années, ce qui avait freiné à sa carrière. L'équipe d'ici Limousin vous souhaite la bienvenue. On vous accompagne où que vous soyez, quoi que vous fassiez, quelle que soit votre activité, chez vous, sur la route. Vous êtes ici, chez vous. Et c'est bien comme ça. Nous sommes le dimanche 21 juin. Alors, c'est le 3 en 1. Hein. Fête des pères, premier jour de l'été et la fête de la musique. Après ces quelques messages, le duo Pascal Obispo et Francis Cabrel.
1: Il faudrait que pleuve l'amour.
0: Il faudrait que pleuve l'amour. Je dirais qu'il pleut tout court, moi. Voilà. À suivre également Vanessa Paradis. Et après Vanessa Paradis, juste après, rien que pour vous, vos idées de sortie et vos infos pratiques.
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1: Voilà une info qui va intéresser les philatélistes, puisque depuis le 16 juin, un carnet régional de 8 timbres baptisé Entre Terre et Océan met en avant 8 paysages parmi les plus emblématiques de la région Nouvelle-Aquitaine. Et parmi les 8 timbres, il y a celui de Collonges-la-Rouge, avec ses façades de grès rouge, classées parmi les plus beaux villages de France. Ce carnet a été édité pour célébrer les 10 ans de la création de la Nouvelle-Aquitaine. Ça fait déjà 10 ans. 5600 exemplaires, dont 4000 seront disponibles sur demande auprès des facteurs et dans les bureaux de poste, ou alors vous allez sur le site de laposte.fr. Il y aura aussi des timbres collector si ça vous intéresse. Art et savoir-faire composé de 4 timbres qui mettent en valeur la tapisserie d'Aubusson en Creuse, la porcelaine de Limoges en Haute-Vienne et l'accordéon en Corrèze. Collector, 4000 par série, seront en vente à partir du 1er juillet. N'hésitez pas à faire votre demande dans la rubrique beaux timbres sur le www.laposte.fr.
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0: Ici Limousin, c'était Taylor Swift, cette jeune femme qui représente tous les records. Sa fortune atteindrait désormais 2 milliards de dollars. Au-delà d'une certaine somme, on a du mal à s'imaginer ce que ça peut représenter. Ici Limousin, avec ses trois murs porteurs, comme le chante si bien Florent Pagny, c'est info, musique et bonne humeur. La bonne humeur, elle est incontournable, c'est une philosophie, une hygiène de vie. L'humour, c'est l'élégance du rire.
1: Mes frères et mes sœurs, bienvenue dans la maison du Seigneur.
2: Mais oui, c'est vrai qu'on est dimanche, donc ces pères-là aussi ont le droit à leur fête. Hein. Et c'est Gad Elmaleh qui s'en charge, histoire d'être sûr que le message d'humour soit diffusé auprès de tous et que la tolérance, la paix et l'amour soient au cœur de nos préoccupations, même si le père titulaire est absent. Hein. On mise tout sur son remplaçant.
1: Permettez-moi de me présenter, que je suis le père Abdelzak. Je remplace le père Michel. Parti en congé maternité.
2: Ah bah oui, hein, les temps changent, mais la tolérance reste de mise. Et pendant que certains pères s'émancipent, d'autres voient leurs enfants s'émanciper et leurs cadeaux de fête des pères évoluer aussi. Hein, fini les vides poches en pâte à sel pour François-Xavier de Maison.
3: La gourde, c'est un cadeau de ma fille. Elle a 16 ans.
4: Ouais, elle est contre le plastique, heureusement.
3: Elle veut nettoyer la planète, ma fille.
4: Elle commence déjà par ranger sa chambre.
3: Ma fille, elle a 16 ans.
4: L'autre jour, elle m'appelle. Je décroche, elle me fait « Wesh, frère !» Ben non, pas frère, père, on se père.
2: Ah bah c'est sûr que maintenant on s'y perd, hein, mais toute marque d'affection est autorisée le jour de la fête des pères. Et il n'y a bien sûr aucun message subliminal quand on offre une gourde à son père fraîchement recasé avec une créature fraîchement acceptée. C'est juste de l'humour de fête des pères, frère.
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0: Ici Limousin, c'était Jean-Louis Aubert. Un petit aller-retour rapide à New York. Nous sommes dimanche et aujourd'hui, alors c'est pas un dimanche comme les autres, hein. Dimanche 21 juin, il y a du monde dans le bus, hein. Fête des pères, premier jour de l'été, et fête de la musique. Attention, la pub arrive après ces quelques messages. On s'écoute Alex Warren. Incroyable, Alex Warren, à la fois auteur, compositeur, interprète, vidéaste web et influenceur d'origine américaine. Et juste après, Étienne Dao. Pardon, tu vas le soleil. On n'a pas fait exprès, on est raccord avec ce que nous vivons côté météo depuis quelques jours.
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2: Vous écoutez ici Limousin, très bon week-end. Le flash de 17h.
3: La quasi-totalité du pays en alerte rouge ou orange à la canicule demain. Le plus haut niveau de vigilance concernera 49 départements. La Bretagne, une partie de l'Occitanie, de l'Auvergne-Rhône-Alpes et de la Bourgogne-Franche-Comté rejoignent cette liste. La vigilance orange concerne quant à elle au total 40 départements. Dans ce contexte, à quoi ressembleront les journées de nos enfants à l'école? 845 écoles et collèges fermés demain à travers toute la France, annonce le ministre de l'Éducation nationale, Édouard Geffray. 1800 autres établissements vont aménager leurs horaires avec des élèves libérés, par exemple, en début d'après-midi. La Fédération nationale des associations d'usagers des transports dénonce une situation incontrôlable dans les trains. La FNOT décrit un matériel très ancien sur les lignes intercités où la climatisation ne tient pas le coup avec les températures actuelles. Avec une telle chaleur, avez-vous envie de retourner au travail demain? Pour certains, ce sera très très difficile, notamment pour les ouvriers sur les chantiers. Les écologistes lancent une pétition pour instaurer un congé climatique. Cela existe en Espagne depuis 2 ans. La fête de la musique est maintenue dans de très nombreuses communes. Ce soir, pas d'alcool sur la voie publique et dans les départements rouges, dit le gouvernement. En Ile-de-France, la préfecture de police de Paris se dit très vigilante aux violences sexistes et sexuelles, avec un enquêteur dédié aux victimes de ces atteintes, présent toute la nuit dans chaque commissariat de la capitale. Lors de la précédente édition, une centaine de personnes avaient déclaré avoir été piquées. Une femme de 20 ans placée en garde à vue après la découverte chez elle du corps sans vie de son fils de 2 ans et demi. Cela s'est passé hier soir à la Grande Combe dans le Gard. Le parquet d'Alès ouvre une enquête pour meurtre sur mineur. Le corps de l'enfant doit être autopsié demain matin. Et puis le mondial de foot avec 2 affiches à suivre aujourd'hui. Les Espagnols, champions d'Europe en titre, affrontent l'Arabie Saoudite dans 1h à 18h. Et puis la Belgique, elle, est face à l'Iran à partir de 21h.
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0: Ici Limousin, c'était les Coulins de Gang. Bonjour, rebonjour messieurs, dames, merci de votre fidélité. Belle fin d'après-midi de dimanche. Dimanche 21 juin, fête des pères, premier jour de l'été et fête de la musique. Merci de partager ce moment à l'écoute de votre radio ici Limousin. Restez à l'ombre et au frais si possible. À suivre, le tout dernier Mylène Farmer.
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0: C'est à qui le tour, le dernier single de Mylène Farmer. Et puis alors le chanteur du groupe Les Bronski Beats. Quelle voix, quel organe, Jimmy Somerville, chanteur également d'un autre groupe, les Communards, avant d'entamer une carrière solo qui lui a porté chance avec un certain succès, notamment dans les années 80. Après la musique, ici Limousin a testé pour vous des plantes médicinales, de belles plantes, qui ne veulent que du bien.

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1: Ici Limousin a testé pour vous les plantes médicinales et aromatiques de la ferme Alpa. Je suis avec Alice, bonjour.
2: Bonjour.
1: Alors, vous avez toute une gamme de produits autour des plantes. Alors, des produits pas communs quand même, parce que là je vois il y a des bougies.
2: On a une gamme assez grande autour de nos plantes qu'on essaie de valoriser au maximum pour plaire au plus grand nombre, que ce soit les personnes qui aiment bien une petite bougie ou ceux qui aiment bien une huile pour le corps. Enfin voilà, on a fait vraiment beaucoup de choses autour de nos plantes.
1: Ouais, alors il y a de l'huile, c'est ça.
2: Voilà.
1: Vous avez également des bâtons de fumigation aussi pour sentir bon dans la maison.
2: Oui, c'est ça. C'est pour aussi remplacer l'encens. Les gens qui aiment faire des purifications avec la sauge aussi.
1: Voilà, c'est juste pour aussi se sentir bon dans la maison, quoi.
2: Oui, voilà, c'est ça.
1: Est-ce qu'on peut s'en servir aussi sans les brûler, les mettre par exemple dans un placard à vêtements ou des choses comme ça?
2: Non, on va pas être sur cette utilisation. D'accord. Là, pour le coup, c'est vraiment pour les faire brûler, quoi.
1: D'accord. Donc il y a toute cette gamme de produits que vous avez là.
2: Oui.
1: Et puis alors surtout, votre produit phare, on va dire, sont les tisanes. Donc alors vous avez une gamme de plein de d'infusions là.
2: Ouais, c'est ça. En fait, nous, on en a une dizaine.
1: Ok.
2: On en a vraiment pareil hein, pour tous les goûts. On a des choses citronnées, on a des choses herbacées, on a notre tisane best-seller, c'est vraiment la tisane 3 menthes, qui est celle qui plaît le plus.
1: D'accord, 3 menthes, c'est-à-dire ?
2: Donc menthe bergamote, menthe coréenne et menthe poivrée. La particularité de nos tisanes, c'est qu'on fait des plantes entières. Donc c'est pas dans des petits sachets, c'est vraiment de la tisane en vrac. Et donc du coup, on a vraiment des choses très colorées. Et c'est ce qui plaît beaucoup aux gens, en fait, c'est qu'on retrouve vraiment la plante entière, avec les fleurs, on est très généreuse au niveau des fleurs, on aime beaucoup ça, c'est ce qu'on cueille à la ferme, en fait, quasiment toute l'année, quoi.
1: C'est presque un retour de cueillette, là, qu'on a
2: Ça.
1: Je peux sentir ?
2: Ah oui, allez-y.
1: Ouais, alors là, qu'est-ce que je...
2: Donc là, vous allez sentir la balade automnale.
1: Ah.
2: Donc là, on est plus sur une tisane un petit peu épicée.
1: Ah oui, dis donc.
2: Ouais.
1: Ah oui, c'est incroyable.
2: Assez citronnée.
1: On a presque l'impression de se balader dans un sous-bois, dis donc.
2: Ouais, celle-là, elle est assez chouette.
1: Elle sent bon, ouais.
2: Et après, celle que vous pouvez sentir, qui plaît beaucoup aussi, c'est la délice citronnée. Et celle-là, vraiment, c'est le citron, quoi. Alors qu'il n'y en a pas dedans, mais...
1: Il n'y a pas de citron
2: dedans. Non, il n'y a pas de citron. Là, on a fait un assemblage, en fait, autour de la verveine, la menthe bergamote et la mélisse.
1: Ok.
2: Et puis les fleurs. Et du coup, ça match vraiment super bien, quoi.
1: Ah bah là, complètement. Ah là, franchement, vous m'auriez pas dit qu'il y avait pas de citron dedans, j'y aurais pas cru. Hein.
2: Ouais, et c'est vrai qu'on aime.
1: C'est vraiment qu'il y en avait, ouais.
2: Ouais, on aime beaucoup faire ça, quoi. Mmh. Ouais, elles sont chouettes, franchement. Et puis après, on bosse aussi beaucoup sur les packagings. Et on fait tous nos designs nous-mêmes. C'est vraiment important pour nous de tout faire de A à Z, quoi.
1: Merci beaucoup, en tous les cas. Ici Limousin a testé pour vous les plantes médicinales et aromatiques de la ferme Alpa. Alice, merci beaucoup.
2: Merci beaucoup.
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1: Ici Limousin, c'était Zao de Sacazan avec son énorme tube, la Symphonie des éclairs, dans la prochaine demi-heure. Alors, qu'est-ce qu'on a ? Demandez le programme, vos infos pratiques, votre agenda et un voyage dans le temps proposé et raconté par Stéphane Bern. On sera en 1798, Napoléon va nous faire passer à côté d'une petite révolution, laquelle on le saura tout à l'heure. Après la pub, côté musique, Stevie Wonder. C'est bien ça. Et après Stevie Wonder, Florent Pagny.
2: Quelle était sa couleur ?
1: Florent Pagny, la chanson s'appelle La dernière chanson du monde.
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2: À l'approche de l'été, la commune d'Ussel en Corrèze rappelle son dispositif de prévention en cas de forte chaleur. Ça va nous concerner, vous l'avez entendu dans nos bulletins météo, particulièrement ce week-end et une grande partie de la semaine prochaine. Chaque année, le Centre communal d'action sociale met en place un registre destiné aux personnes âgées, isolées ou vulnérables pour cette activité lorsque le plan en canicule est déclenché par la préfecture. Vous êtes concerné, vous ou vos proches, vous pouvez demander un formulaire d'inscription auprès de la mairie de la commune d'Ussel afin de bénéficier d'un suivi, d'un accompagnement. On pense aussi aux personnes qui sont un petit peu seules. La commune de Bugeleuf informe ses habitants d'un changement de ses horaires d'accueil de mairie. Elle sera ouverte donc désormais les lundis, mardis, jeudi, vendredi et samedi de 9h à midi, ainsi que le mercredi. L'accueil au public se fera de 10h30 à midi et aussi l'après-midi de 13h à 17h pour ces nouveaux horaires de la mairie de Bugeleuf.
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0: Merci.
1: Merci Limousin, c'était la jeune chanteuse Marine avec son cœur maladroit. Extrait de son premier album d'ailleurs qui est sorti il y a tout juste un an. Vous êtes prêts pour un voyage dans le temps, Stéphane Bern avec Napoléon qui a visiblement raté le coche. Enfin quand je dis raté le coche, c'est plutôt les coches en réalité.
2: Il avait tout, l'idée, le plan, la machine, mais Napoléon lui a dit non, faisant passer la France à côté de deux révolutions technologiques. En 1798, un Américain excentrique débarque en France, Robert Fulton. Ancien peintre et bricoleur de génie, entre MacGyver et le doc de Retour vers le futur. Dans ses valises, une invention, un submersible. Il l'appelle le Nautilus. Oui, comme chez Jules Verne, mais 50 ans plus tôt. Le ministère de la Marine est curieux. À Brest, il obtient l'autorisation de tester son sous-marin. À son bord, il s'approche discrètement d'une barque vide et la fait sauter à l'aide d'une charge explosive placée sous l'eau. La démonstration est spectaculaire. Mais l'armée hésite, trop instable, trop cher et franchement pas très glorieux de couler un navire en douce depuis les profondeurs. On préfère encore la bravoure au grand air que la ruse en apnée. Napoléon tranche, c'est non. Mais Fulton est tenace. En 1803, nouveau pari. Il lance un bateau à vapeur. Pas de voile, pas de rame. De la vapeur, on vous dit. L'engin fume et gronde comme ma vieille tante, sauf que lui, il avance tout seul. Là encore, on fronce les sourcils. Trop lent pour une attaque, trop gros pour virer de bord, et puis cette machine fait un boucan du diable. Aux yeux des militaires, ça sent plus le manège forain que la victoire à Austerlitz. Charlatanisme, disent certains. Verdict, rejeté. Deuxième essai, deuxième douche froide. Napoléon fait des machines prêtes à l'emploi, efficaces tout de suite. Fulton est trop en avance sur son temps. Et surtout, pas au bon endroit. Son vapeur fera sensation, mais en Amérique. Avec Napoléon, la France était encore loin de la Startup Nation.
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0: Cécile Limousin, c'était Félix Gray avec la Gitane, un succès signé Didier Barbelivien. Ils avaient d'ailleurs chanté en duo quelques tubes ensemble dans les années, enfin fin des années 80, début des années 90. Belle fin d'après-midi, bon dimanche. Dimanche 21 juin aujourd'hui, fête des pères, premier jour de l'été et fête de la musique. Profitez-en hein, pour rendre visite aux plus fragiles dans votre famille, par exemple, parents, grands-parents, histoire de s'assurer qu'ils soient bien hydratés. Un voisin ou une voisine qui vit seule, une visite de courtoisie par ces temps caniculaires est un signe de bienveillance. Après la pub et juste avant le flash de 18h, on arrive, on y arrive dans une dizaine de minutes à vol d'oiseau, le temps d'écouter George Benson et Vita.
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2: 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Bon dimanche. 18h le flash.
3: Il n'y aura demain que 7 départements épargnés par les vigilances orange ou rouge canicule. Les Pyrénées-Orientales, l'Aude, l'Hérault, le Gard, la Lozère, les Alpes de Haute-Provence et les Hautes-Alpes. Au total, dès midi demain, le plus haut niveau de vigilance concernera 49 départements. La vigilance orange concernera quant à elle 40 départements. Le détail est à retrouver sur ici.fr. À cela s'ajoutent des vigilances pour risque de feux de forêt pour 17 départements du centre, de l'ouest et du sud de la France. Les conditions météorologiques aggravent significativement le risque de départ et de propagation des flammes selon Météo France. En raison de cette canicule, des retards jusqu'à 2h20 pour un train entre Paris et Bordeaux aujourd'hui après une panne d'aiguillage sur le réseau SNCF. Un rail s'est dilaté sous l'effet de la chaleur en Eure-et-Loir. Des perturbations aussi sur la ligne Metz-Thionville-Luxembourg. Retour à la normale sur cette ligne vers 20h selon l'entreprise publique. Dans ce contexte, 845 écoles et collèges fermés demain à travers toute la France, a annoncé le ministre de l'Éducation nationale, Édouard Geffray. La plupart sont situés dans des départements en vigilance rouge. 1800 autres établissements vont aménager leurs horaires avec des élèves, par exemple, libérés en début d'après-midi. Une fête de la musique forcément un peu particulière ce soir dans ce contexte de canicule. Pas d'alcool sur la voie publique dans les départements rouges, dit le gouvernement. En Ile-de-France, la préfecture de police de Paris se dit très vigilante aux violences sexistes et sexuelles, avec un enquêteur dédié aux victimes de ces atteintes présent toute la nuit dans chaque commissariat de la capitale. Lors de la dernière édition, une centaine de personnes avaient déclaré avoir été piquées. Et puis on passe au foot avec le Mondial. Deux affiches à suivre en cette fin de journée. Coup d'envoi à l'instant pour le match entre les champions d'Europe en titre, les Espagnols, face à l'Arabie Saoudite. Et puis l'autre rencontre débutera à 21h entre la Belgique et l'Iran.
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Alexis Limousin, bienvenue, bon début de soirée, belle fin de week-end à l'écoute de votre radio locale. Dimanche 21 juin, fête des pères, premier jour de l'été. Et on se rend bien compte côté météo que c'est bien le premier jour de l'été, c'est chaud patate. Et fête de la musique également. Alors après Survivor, à suivre sur Ici Limousin, Christophe Maé.

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1: Aujourd'hui, grâce à Aurélie de la librairie Page et Plume à Limoges, on va découvrir Les Bouchères de Sophie Demange. C'est paru chez l'Iconoclaste.
2: Oui, alors comme son titre l'indique, ce n'est pas un roman vegan, puisqu'on va parler de boucherie, on va parler de viande. C'est un premier roman qui est très surprenant, moi que j'ai trouvé très vivifiant, qui détonne. On prend la direction de Rouen. Donc petite ville assez calme quand même, dans un quartier plutôt bourgeois, avec ses cafés, ses petits commerces, et au cœur de ce quartier, une boucherie familiale, celle du père d'une des héroïnes du livre qui s'appelle Anne. Alors c'est une boucherie traditionnelle, avec sa clientèle fidèle, mais à 65 ans, le père d'Anne meurt brutalement. Tout le monde pense que c'est le fils qui va reprendre la boucherie, et chose surprenante, c'est Anne qui décide de suivre les pas de son père. Elle va faire un CAP pour pouvoir reprendre la boucherie. Durant ses années d'études, durant ce CAP, elle va rencontrer Stacy, qui est devenue son amie, et qu'elle embarque dans cette reprise. D'un côté, effectivement, le défi, c'est de préserver cette clientèle assez fidèle, mais d'un autre, Anne et Stacy, elles sont quand même relativement jeunes, elles ont des idées un peu plus innovantes, elles ont envie d'imposer leur marque, leur style, elles vont changer la déco, elles vont déplacer le comptoir, qu'elles vont mettre au centre de la boucherie, là où normalement on a les vitrines, là elles veulent tout remettre au centre, mettre les frigos sur le côté, etc. Donc essayer de la rendre un peu plus moderne. C'est un projet que Anne et Stacy, elles ont mûri pendant leurs études, elles ont rêvé de cette boucherie idéale, où elles pourraient aussi travailler des produits de qualité, ça c'est vraiment super important, elles ont envie de travailler avec des producteurs locaux, vraiment dans un rayon de quelques kilomètres, et puis faire plaisir aussi à cette clientèle d'épicuriens. Dans ce rêve, elles vont être rapidement rejointes par Michel, qui est une jeune femme qui est originaire de Guinée, qui elle va tenir la caisse. Donc c'est bon, elles sont trois, les trois bouchères vont ouvrir la boutique, sous les regards quand même un peu méfiants des habitants du quartier, parce que trois femmes dans une boucherie, c'est pas commun. Et derrière leurs ongles vernis, leur sourire de façade et leur tatouage, en fait, on va comprendre que ces femmes, elles ont eu un parcours quand même assez atypique. Et on va voir ce qu'elles ont vécu pour en arriver là. Petit à petit, on découvre qu'en fait, si elles tiennent autant à cette boucherie, c'est parce que du coup, c'est un peu un havre aussi de paix pour elles. On va découvrir leurs secrets, leurs traumatismes, leurs histoires un peu douloureuses. Et c'est pour ça qu'elles y tiennent à cette boucherie. Et elles y tiennent coûte que coûte pour la sauver et quelles qu'en soient les conséquences. En disant ça, je ne vous dis rien. Je vous dis juste qu'effectivement, il y a peut-être des choses qui vont se passer en arrière-boutique. C'est un roman que j'ai trouvé extrêmement vivifiant, extrêmement percutant, drôle et très engagé. Donc c'est un roman qui est une ode à la sororité et qui ne laisse pas indifférent.
1: Les Bouchères de Sophie Demange, c'est paru chez l'Iconoclaste.
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0: Ici Limousin, c'était la chanteuse américaine Pink. Les après-midi week-end de votre radio locale qui laisse la place, enfin une place très très large à la musique. Tiens, en parlant de ça, aujourd'hui ça tombe bien, dimanche 21 juin, c'est la fête de la musique. C'est également le premier jour de l'été et la fête des papas. C'est un dimanche plutôt riche hein, côté événement. À suivre, Johnny Hallyday. Et
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0: La chanson s'appelle « Je te promets ». Des promesses, toujours des promesses. Après Johnny, Manon Lisa.
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0: sympa ce qu'elle fait, hein, Manon Lisa. Manon s'est fait connaître sur les réseaux sociaux grâce à des reprises féministes de chansons populaires, notamment issues du rap. Dans la foulée, sur Ici Limousin, dans quelques instants, votre agenda et vos infos pratiques.
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2: Louis-Olivier Vité pour le Midi Corrézien, ambassadeur pour Ici Limousin. Alors il est question du PLUI. PLUI, ça veut dire quoi exactement ?
3: Alors, le plan local d'urbanisme intercommunal Midi-Corrézien, ça a pour objectif d'apporter des réponses concrètes afin de développer un territoire attractif et respectueux de son environnement et de son identité. Donc, vous pouvez participer à ce plan, à ce PLUI. D'abord, il faut consulter le dossier, soit dans les locaux de la Comcom à Beaulieu ou à Meissac ou à la mairie de Peynat. Et vous pouvez participer soit par voie numérique, soit par voie manuscrite, soit en rencontrant directement les commissaires enquêteurs à Beaulieu, Peynat ou Meissac. Il y a tout plein de permanences qui sont organisé au mois de juin et au mois de juillet. Pour avoir les horaires de ces permanences, eh bien c'est très simple, vous allez sur le site de la Comcom, Midi Corrézien. C'est un site qui est très bien fait, vous allez voir tous les renseignements.
2: Voilà pour le plan local d'urbanisme intercommunal, Louis-Olivier Vité. Pour le Midi Corrézien, Beaulieu-sur-Dordogne, Collonges-la-Rouge, Meissac et Curemonte.
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0: Ici Limousin, c'était le duo Véronique Jeannot et Laurent Voulzy, Désir, Désir. Alors je dis duo, mais je pourrais dire aussi, je pourrais utiliser le mot couple, car ils ont vécu tous les deux une belle histoire, une belle idylle il y a quelques années. À l'époque, la comédienne jouait, je sais pas si ça vous rappelle des souvenirs, c'était dans les années 70, donc c'est pas d'aujourd'hui, dans une série télé à succès, Pause Café. Laurent est devant sa télé, il a le coup de foudre, ils vont se rencontrer et hop, c'est parti pour une belle histoire d'amour. Ici Limousin, attention, la radio parle de la télé. Coup de zoom sur un documentaire très intéressant proposé par la chaîne France 5.
1: Vous la connaissez, joueuse, quotidiennement dans Tout le monde a son mot à dire. Mardi soir, vous allez découvrir une Sidonie Bonnec sur le terrain en immersion auprès d'un métier essentiel.
2: Plus de 600 000 enfants naissent chaque année en France. Dans le monde, 4 toutes les secondes.
3: Prenez Amy sous les bras, allez-y pousser et en même temps vous la ramenez vers vous. Bravo!
2: Leur tout premier contact, ce sont souvent les bras d'une sage-femme. Un métier que j'ai voulu comprendre, partager et vivre.
1: Dans Si j'étais sage-femme, Sidonie Bonnec part à la rencontre de ses héroïnes du quotidien, mais elle le fait dans 4 pays différents. Elle commence bien sûr en France, à Lille, partageant le quotidien survolté de Jessica dans l'une des plus grandes maternités françaises. On la retrouve ensuite au Sénégal, près de Oumi et de ses femmes qui parcourent des heures de piste pour accoucher dans des conditions sécurisées. Sidonie Bonnec enchaîne avec le Guatemala dans l'univers fascinant des accoucheuses traditionnelles mayas. Et enfin, direction le Népal, où elle nous présente Souma, qui veut révolutionner la naissance dans son pays en devenant la première sage-femme de son village. Jointe par téléphone, Sidonie Bonnec nous explique pourquoi cette proposition d'incarner ce documentaire sur les sages-femmes répondait à une de ses envies profondes. Sidonie Bonnec.
4: Moi, ce qui me plaît, c'est de raconter des histoires et de montrer, de faire entendre et découvrir la vie des gens. Et je rêvais de retourner sur le terrain pour justement m'immerger, parce que je trouve qu'on n'est jamais meilleur quand on est chez les gens, à domicile, qu'on galère avec eux dans les transports. C'est le cas des sages-femmes, qu'on fait des gardes de 12 heures, qu'on est réveillé à n'importe quel moment de la nuit, qu'on a peur, qu'on pleure. Pour moi, c'est vrai que j'ai accepté ce projet, c'est que faire de l'immersion et vivre au plus proche de ces femmes, c'était vraiment vivre dans leurs conditions et donc pouvoir raconter leur histoire. Et je n'ai pas été déçue, 40 jours de tournage, des nuits très très courtes, pas toujours des déjeuners, des milliers de kilomètres que j'ai pu faire en bateau, à moto, à voiture, mais j'ai vécu dans ma chair en fait, le dévouement des habitants, des femmes, des sages-femmes.
1: Sidonie Bonnec, très impliquée physiquement, psychologiquement pour fabriquer ce magnifique documentaire « Si j'étais sage-femme », notez-le, c'est à voir mardi soir sur France 5. Quant à moi, sage ou pas, je vous retrouve demain pour de nouvelles coulisses télé.
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0: Ici Limousin, c'était Charles Doré, famille ou pas famille. Belle fin d'après-midi, dimanche 21 juin, fête des pères, premier jour de l'été et fête de la musique. L'info arrive juste après un titre explosif. Ben voilà, ça s'appelle La Grenade et c'est signé Clara Luciani.
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2: Vous écoutez ICI Limousin, belle soirée, belle fête de la musique. Ça va être chaud patate. 19h les infos.
3: Ce sont des températures dont on n'a pas vraiment l'habitude en France. 42,2 degrés à Pissos dans les Landes. C'est là qu'il a fait le plus chaud aujourd'hui. Certaines villes ont même battu leur record pour un mois de juin. C'est le cas à Poitiers dans la Vienne, à Saintes en Charente-Maritime ou encore à Mâcon en Saône-et-Loire. Et cet épisode de chaleur va durer encore plusieurs jours. Anne Le Gall, 49 départements en vigilance rouge demain, 40 en orange. Ce n'était jamais arrivé jusque-là.
4: C'est inédit. Jusqu'ici, jamais Météo France n'avait placé 49 départements en vigilance rouge pour une canicule. Aux 35 départements déjà concernés jusqu'ici viennent s'ajouter les 4 départements bretons, ainsi que la Mayenne, l'Orne, les Hautes-Pyrénées et la Haute-Garonne, le Tarn et Tarn-et-Garonne, l'Allier et le Puy-de-Dôme, et enfin la Saône-et-Loire et le département de Côte d'Or. Météo France confirme par ailleurs que les très fortes chaleurs vont s'installer durablement sur le pays, avec des minimales nocturnes comprises entre 20 et 26 degrés et des températures qui vont encore grimper en moyenne de 2 degrés demain après-midi par rapport à aujourd'hui. Les valeurs les plus élevées, 40 à 42 degrés, sont attendues demain entre les Pays de Loire, le Poitou-Charentes et l'Aquitaine. Météo France compare cet épisode à celui d'août 2003. Il va se prolonger et sa durée reste encore à ce stade incertaine.
3: Anne Le Gall, et à cela s'ajoutent des vigilances face au risque de feux de forêt demain pour 17 départements du centre, de l'ouest et du sud de la France. Cette vague de chaleur est déjà difficile à supporter, mais alors dans des bâtiments non adaptés, cela peut virer au cauchemar. Pour cette raison, 845 écoles et collèges resteront fermés demain, selon le ministre de l'Éducation nationale. 1800 autres établissements vont aménager leurs horaires avec des élèves libérés, par exemple, en début d'après-midi. Les trains et les rails aussi ont du mal à supporter ces températures. Jusqu'à 2h20 de retard cet après-midi pour un train Paris-Bordeaux suite à une panne d'aiguillage en Eure-et-Loire. Des perturbations aussi dans l'est de la France sur la ligne Metz-Thionville-Luxembourg. Retour à la normale prévu vers 20h selon la SNCF. Dans ce contexte, la compagnie ferroviaire et son patron Jean Castex veulent montrer que cet épisode caniculaire est pris très au sérieux. Myriam El Kurdi.
4: Comme l'a dit Jean Castex, le réseau ferroviaire est affecté par cet épisode caniculaire. Sous les fortes températures, les rails peuvent se dilater, les caténaires se relâcher et l'électricité se couper. Les vagues de chaleur ont déjà entraîné 2 incidents et retards majeurs en 3 jours après des pannes de courant. Jeudi soir à Gare de l'Est et hier à Toulouse, comme l'a rappelé le PDG de la SNCF, pour qui l'enjeu est la prévention des risques.
5: Il y a plus de 3500 agents qui, en préventif, y compris la nuit, surveillent le réseau, les rails, les caténaires, la signalisation, pour voir si tout va bien et s'il n'y a pas de mesures d'urgence à prendre lorsque les matériels roulants sont des matériels très anciens avec des voitures non climatisées. Nous préférons en amont, pour prévenir tout incident, réduire un peu le nombre de voyages.
4: La SNCF a déjà annulé 71 trains intercités qui devaient rouler entre jeudi et demain sur les lignes Paris-Limoges ou Bordeaux-Marseille par exemple. D'autres annulations devraient être annoncées dans les prochains jours.
3: Explication de Myriam El Kurdi sur votre radio ICI. La fête de la musique bat déjà son plein dans certaines communes, celles qui ont décidé de maintenir l'événement, car il n'y a pas eu de consigne claire. La ministre de la Culture a décidé sur cette question de laisser la main aux mairies et aux préfectures. Seule interdiction, l'alcool sur la voie publique dans les départements en vigilance rouge. Le maire de Périgueux, Michel Cadet, regrette l'absence d'un cadre clair.
6: Initialement, elle était prévue à compter de 15h puisque nous étions dimanche et donc nous l'avons réduite en durée de 20h à 24h avec des services de protection civile qui seront présents, avec l'interdiction de consommation d'alcool sur la voie publique et l'interdiction de vente d'alcool sur la voie publique. Donc il n'y aura pas de buvette, il n'y aura pas de food truck, mais les restaurants, les bars continueront à fonctionner, y compris avec leurs terrasses. J'aurais aimé des mesures nationales qui soient plus claires en zone rouge, interdire des choses, par exemple la fête de la musique, ou évidemment on renvoie
7: des choses plus radicales pour
6: plus radicales pour que ça soit plus facile à être opposable. Là on dit au maire débrouillez-vous sur le terrain, certaines écoles ferment, d'autres pas, donc on est dans un flou.
3: Le maire de Périgueux, Michel Cadet, au micro d'ici Périgord. Et en Ile-de-France, à l'occasion de cette fête de la musique, la préfecture de police de Paris se dit très vigilante aux violences sexistes et sexuelles, avec un enquêteur dédié aux victimes de ces atteintes, présent toute la nuit dans chaque commissariat de la capitale. Lors de la dernière édition, une centaine de personnes avaient déclaré avoir été piquées. Et puis on passe au foot avec le mondial, les champions d'Europe en titre. Les Espagnols mènent actuellement 3-0 face à l'Arabie Saoudite, c'est la mi-temps. Et puis à partir de 21h, la Belgique affrontera l'Iran.
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7: Bonsoir à tous, et en ce jour de fête de la musique, eh ben on va encore une fois, comme chaque soir ici, fêter la musique des années 80. C'est notre créneau, c'est notre rendez-vous avec les souvenirs 100% années 80. Ça commence comme ça.

0: Quand la musique est bonne, c'était Jean-Jacques Goldman.
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0: Ah, et le jour de la fête de la musique, on en entend partout et elle n'est pas toujours bonne. Mais alors là, c'est vrai, on ne peut pas faire l'unanimité. Sauf peut-être Jean-Jacques Goldman. Tout au long de sa carrière, il a réuni les générations mobilisées autour de ses engagements. On pense évidemment aux Restos du Cœur. Il a d'ailleurs participé à un documentaire pour fêter les 40 ans de la chanson des Restos du Cœur qui sera diffusé à la rentrée sur TF1. Lui aussi, c'était un artiste engagé et aimé de tous. Michel Berger, la groupie du pianiste, c'est tout de suite.
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0: I Love Rock and Roll, c'était Joan Jett and the Blackhearts. Encore une chanson qui a eu plusieurs vies. Une première version par un groupe anglais, The Arrows. Une reprise par le premier groupe de l'américaine Joan Jett, c'était les Runaways. J'adorais. Et enfin, une reprise avec son nouveau groupe de Blackhearts en 1981. La suite de 100% années 80, c'est aussi du rock, mais passé à la moulinette de l'électro. Le Radio Gaga de Queen arrive dans un instant.
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0: Ici Limousin, c'est 100% années 80 jusqu'à 20h. Et tout de suite, quelques infos près de chez vous.
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2: Deux mots sur les permanences de l'ADIL 87. ADIL qui veut dire l'Agence départementale d'information sur le logement. Vous pouvez rencontrer gratuitement le conseiller ou la conseillère de l'ADIL 87 pour toute question relative au logement, la location, l'accession à la propriété, les aides à la transition énergétique, au maintien à domicile des personnes âgées et handicapées, les relations de voisinage, la fiscalité immobilière et la copropriété. Ce ne sont pas les sujets qui manquent. Hein. Les permanences de l'ADIL, donc pour la semaine, ce mardi 23 juin de 9h30 à 12h30 à la maison du département de Bellac, de 14h à 16h30 à la maison du département de Magnac-Laval. Autre date, hein, tant qu'on y est, sur notre lancée, jeudi 25 juin de 9h30 à midi à la maison France au service. Ça se passe sur la commune de Saint-Thierry-la-Perche et de 14h à 17h à la caisse d'allocation familiale de Limoges. Il est indispensable pour l'organisation des conseillers de prendre rendez-vous auprès de l'Agence départementale d'information sur le logement de la Haute-Vienne.
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0: Laissez-nous chanter, c'était le groupe Gold.
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0: Ah, le mot d'ordre est passé ce week-end, hein, la fête de la musique permet tout, donc j'espère qu'on vous a laissé chanter partout et quand ça vous a démangé. Alors c'est vrai, ça plaît pas à tout le monde, mais on peut pas tous avoir la voix d'Émile, qui fut le chanteur de Gold jusqu'en 90, ou encore de Michel Sardou, qui en 1985 rend hommage à une ville, New York, au lieu du mondial du jazz. Ça donne chanteur de jazz, qui permet à Sardou d'ajouter un titre à sa longue liste de tubes. Et voilà ce que ça donne.
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0: Bernard Lavilliers, La Salsa. Un titre écrit et enregistré lors d'un séjour à New York, Lavilliers rend hommage à l'ambiance musicale salsa du Spanish Harlem de Manhattan. Et c'est un succès à sa sortie en 1980. Dans un instant, dès 20h, ce sont vos choix musicaux qu'on va découvrir grâce à vos messages sur decibel@radiofrance.com. Mais avant cela, Bruce Springsteen arrive avec Dancing in the Dark.
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1: Et la soirée continue sur votre radio locale, ici, il est 20h.
2: Sur votre radio ici à 20h, c'est Décibel, mais oui, même le dimanche, avec les chansons préférées des auditrices et des auditeurs. Baby, là, vous vous dites, mais je reconnais la voix de Michael Jackson, mais je ne connais pas cette chanson, c'est normal. Puisqu'un de nos auditeurs du soir, Marc-Ange, a décidé de vous faire découvrir un titre inédit de Michael Jackson qui s'appelle For All Time. Et puis sinon, dans le désordre et avec joie, Julie vous passera du Alicia Keys, Roland vous fera danser sur Jane, Gwen avec Juliette Armanet ou encore Eve avec Aerosmith. Bienvenue.
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2: Salut à toutes, salut à tous et bienvenue dans Décibel. Hey, on est le 21 juin, joyeuse fête de la musique à toutes et à tous. Est-ce que j'ai failli faire un terrible lapsus et dire joyeuse fête de la musique? Bien sûr, mais on va faire comme si ça ne signifiait absolument rien. Je demande à mon psy d'arrêter d'écouter cette émission immédiatement. Donc la fête de la musique, ça se passe toute la journée, hein, depuis ce matin sur votre radio, ici toutes les heures. On déguste les ici live que les artistes divers et variés, nombreux nous ont offert et c'est un régal. Là, ce sont les auditrices et les auditeurs qui fêtent la musique en partageant avec vous leurs chansons préférées. Filons retrouver Sylvie, c'est la première de la soirée. Comment ça va, Sylvie?
4: Ben, ça va bien, Émilie, et toi?
2: Ça va, joyeuse fête de la musique.
4: Merci, toi aussi. Merci beaucoup.
2: Je ne sais pas ce qui est le mieux, en fait, que ce soit la fête de la musique, que ce soit l'été. Enfin, en tout cas, c'est un bonheur, ce début de soirée ensemble. Sylvie, t'as des souvenirs, toi, de fête de la musique? T'es déjà montée sur scène? Parce qu'au départ, l'idée de la fête de la musique, c'était que toutes les Françaises et tous les Français qui savaient jouer d'un instrument ou qui avaient envie de chanter pouvaient le faire ce soir-là. Tu l'as fait, toi, ou pas?
4: Alors, écoute, ça remonte à très très loin. Oui, parce que j'avais commencé à apprendre un peu le clavier, donc j'avais des copains sur Paris à l'époque, et du coup j'avais fait un tout petit morceau, mais j'étais super fière parce que bon, même si je suis pas une virtuose du piano. Je me dis, je l'ai fait en fait.
2: Tu montais sur scène, ben oui.
4: Exactement, c'est ça, ouais. C'était vers la Bastille, c'était super sympa.
2: Trop bien. Bon bah, celles et ceux qui sont en train de se préparer d'ailleurs pour aller chanter dehors ou pour aller applaudir le groupe de leurs meilleurs potes qui font des reprises d'Oasis. C'est souvent ça la fête de la musique. Et ben amusez-vous. Nous avec Sylvie, on va écouter du Julien Doré. Ah bon Sylvie, incroyable, c'est juste ton chanteur préféré. T'es prête pour le 2 juillet pour aller le voir au cinéma?
4: Oui, je suis prête. Je suis très jalouse quand même parce qu'il y en a là qui vont bientôt y aller là pour l'avant-première à Montpellier. Oui. Donc voilà. Mais écoute, oui, je suis prête. Ça va être un super moment, je pense.
2: T'as choisi une de mes chansons préférées de Juju et c'est le premier album, évidemment. Donc voilà, ça va bientôt faire 20 ans qu'il est sorti, ce qui est assez incroyable. Il aura 20 ans en 2028, il s'appelle Ersatz, ce premier album. Mm-hmm. Et dessus, il y a cette chanson dingue qui s'appelle Les bords de mer.
4: Les bords de mer, qui fait partie de la tournée, enfin, qui faisait partie de la tournée, qui va sûrement continuer dans les festivals. Mais ouais, super chanson. J'avais lu, tu vois, que cette chanson, alors, ça a été écrit par Dorian, je crois. Et puis une dame qui s'appelle Edith
2: Sambuena.
4: J'ai oublié son. Exactement, c'est ça.
2: Edith Sambuena, c'est une grande aussi réalisatrice, productrice, qui a beaucoup bossé notamment avec Étienne Daho.
4: Exactement. Donc voilà, très très chouette musique avec des accords aussi pas forcément classiques dans les arrangements, ce qui donne un peu de, tu vois, de la profondeur, ouais. Je trouve encore plus de sens à la chanson.
2: Et de la mélancolie, hein, parce que ça raconte quand même l'histoire d'un mec qui est au bord de la mer et qui se rend compte que bah, les bords de mer sans la fille qu'il aime, bah, c'est nul.
4: C'est ça, ouais, voilà, tout est nul, les feux d'artifice c'est nul, tout est nul. Ouais, c'est ça, ouais. Et très, très belle chanson et très belle reprise sur la tournée aussi.
2: Alors on l'écoute, en se laissant le choix de pleurer un bon coup si jamais on a besoin, justement.
4: Voilà.
2: C'est une chanson
4: idéale. Ça fait du bien parfois.
2: Ben ouais. Merci beaucoup Sylvie.
4: Ben de rien, à bientôt Émilie.
2: À la prochaine, voici.
4: Salut.
2: Julien Doré, les bords de mer.

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0: Soleil, cette chanson de Julien Doré, Les bords de mer et Juju au cinéma, Le dernier pestacle, c'est le nom de ce film, concert, une séance unique dans plus de 350 cinémas en France, en Suisse, en Belgique et au Luxembourg. Rendez-vous le jeudi 2 juillet dans un cinéma près de chez vous avec votre radio ici et pour trouver le cinéma le plus proche de chez vous qui passe ce dernier pestacle de Juju Doré, rendez-vous sur le site juliendoréaucinéma.com.
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0: Julie nous rejoint en ce jour de fête de la musique. Salut Julie. Allô, allô.
2: Vous m'entendez?
0: Oui, ça y est Julie.
2: Ah bon?
0: Mais oui. Je me suis dit, c'est dingue, qu'est-ce qu'elle est calme Julie ce soir.
2: Oui, oui, non, mais je disais bonjour de manière plutôt enthousiaste, mais là on m'a pas entendu.
0: Ça y est, on s'est trouvé. Julie, oui, je disais c'est la fête de la musique, est-ce que c'est un jour particulier ou est-ce qu'il n'y aura pas de sortie ou de choses particulières ce soir?
2: Ah si, toujours c'était la fête de la musique.
0: Ah.
2: Moi j'ai eu la chance parce que dans ma ville, c'est une petite ville, donc ils ont fait ça samedi dernier, donc concert, danse, j'en ai profité un petit peu en avance, mais ça ne m'empêchera pas de sortir ce soir-là aussi.
0: Trop bien. Alors ma chère Julie, on va écouter une chanson qui donne très envie de chanter. Ceci dit, si on essaye de la chanter... on peut avoir des petits problèmes parce qu'elle est très très difficile. C'est Girl on Fire de Alicia Keys. Pourquoi cette chanson-là?
2: Sûrement pas pour la chanter justement.
0: Mais elle donne envie, on non, est d'accord. Elle donne de l'élan. On se dit allez, moi aussi j'y vais avec elle. Et on peut pas. On n'est pas humainement équipé pour le faire.
2: Bah peut-être pas avec la voix, mais par contre le côté élan et ouais. On y va. C'est exactement ce que ça s'était fait. Cette chanson en fait.
0: Ouais.
2: Donc c'est pour ça que je l'ai choisie. Je me suis dit, allez, on arrive à l'été bientôt, là, c'est la semaine prochaine, faut y aller. Et puis au niveau du sens, alors là, j'avais été surprise un jour, je me suis intéressée aux paroles.
0: Ouais.
2: Et c'est un sens un petit peu plus profond que ce que j'imaginais quand je l'écoutais. Moi, c'est un peu la suite d'allumer le feu de Johnny Hallyday, quoi. Ça y est, on a allumé le feu, mais faut pas se cramer. Donc, là, elle dit bien, faut être enthousiaste, etc., mais faut garder les pieds sur terre. Le monde n'est quand même pas aussi sympathique qu'il en a l'air, mais c'est un bel équilibre entre la joie de vivre et puis, la réalité.
0: Bah oui, mais c'est vrai, il y a un très joli clip qui était sorti à l'époque, et je dis à l'époque parce que cette chanson va avoir 15 ans, c'est fou,
2: ouais.
0: Mois de septembre, non, pardon, elle va avoir 14 ans, elle aura 15 ans l'année prochaine, mais enfin, c'est dingue de se dire que Alicia Keys, 15 ans plus tard, sa chanson, elle fait pas dater, je trouve, enfin là on va la réécouter ensemble, hein, vous vous ferez une idée, mais Julie qui l'a déjà réécoutée, puisqu'elle nous la demande ce soir, ça vieillit extrêmement bien.
2: Ouais, moi j'aime bien ces chansons-là, c'est quelque chose que j'écoute très régulièrement dans l'année,
0: ouais.
2: Et ça fait partie des trucs, pour moi c'est un peu intemporel quoi.
0: C'est vrai, mais ça c'est le talent d'Alicia, des titres intemporels et des chansons qui nous donnent de l'élan, alors on va l'écouter, et pour les plus aventureuses et aventureux d'entre vous, tentez de la chanter. Je ne sais pas, moi, sur un malentendu ça peut marcher, mais moi ça n'a jamais fonctionné. Julie, merci beaucoup pour ce joli choix.
2: Merci, et puis bon courage aux chanteurs.
0: Oui, merci. Et à leurs proches.
2: À leurs proches surtout. Bonne soirée. Au revoir.
0: Merci, bye bye. Voici l'ahurissante et réjouissante Alicia Keys.

0: chanteuse, pianiste, autrice, compositrice. Elle a énormément de talent, Alicia Keys, et on va pouvoir la voir d'ici quelques semaines dans un documentaire, Alicia Keys, Girl from Hell's Kitchen, la fille de Hell's Kitchen, c'est le nom du quartier de Manhattan dans lequel elle a grandi. Alicia Keys racontera son parcours et ses petites aventures et ses grandes aventures dans les rues de New York dans les années 90. Il vient d'être présenté au film festival de Tribeca, qui est sous le patronage de Robert De Niro, donc c'est pas n'importe quoi ce festival du film, et ça devrait arriver jusqu'à nous très bientôt. Alicia Keys, Girl from Hell's Kitchen.
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0: Si on allait faire un petit tour en 2018, déjà parce que cette année-là, on était pour la deuxième fois de notre histoire, et oui, je m'inclus dans ce groupe, champion du monde. Oui, quand la France gagne, moi je suis très footballeur en moi, vraiment. Donc on est les champions, c'était en 2018 pour la deuxième fois. Je dis ça parce que demain, c'est le deuxième match de l'équipe de France, et puis vendredi prochain, le troisième match. Donc voilà, il faut qu'on se mette un petit peu en mode supporter. Alors en 2018, qu'est-ce qui se passait musicalement? On venait de perdre Johnny Hallyday, mais son album posthume, Mon pays, c'est l'amour, a réalisé un démarrage absolument incroyable, quasiment 800 000 exemplaires écoulés en une semaine.
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0: 2018, on a perdu plein de gens qu'on aimait beaucoup. Hein. France Gall, Jacques Higelin, Morane, Yvette Horner, Charles Aznavour, Rachid Taha, trop de monde cette année-là. On a perdu aussi la chanteuse des Cranberries, Dolores O'Riordan et Aretha Franklin. 2018, c'est aussi l'année du premier tube d'Aya Nakamura.
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0: pas. Et Angèle, la petite belge, faisait danser tout le pays avec son tube de l'été et avec son frère Romeo Elvis, tout oublié.

2018, comme à peu près chaque année, Indochine s'est fait remarquer avec sa chanson Un été français, tirée de son 13e album intitulé 13. La chanson s'appelait Un été français.

0: Un été français, Indochine, énorme tube de 2018. Et dites donc, comme on est le 21 juin, ça veut dire que demain, on est le 22. Fans d'Indochine, tenez-vous prêts, demain, c'est l'anniversaire de Nicolas Sirkis.
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0: On fête la musique avec les auditrices et les auditeurs de Décibel jusqu'à 21h. Ève nous fera écouter du Aerosmith. Gwen nous repassera un petit Juliette Armanet qui va vous faire danser. Roland, lui, a ressorti Makeba, grand tube de Jane. Et puis, je vous donnerai aussi des nouvelles de Jeanne Chéral et Jean Dujardin qui se sont retrouvés ensemble en studio. Et c'est absolument délicieux. Marc-Ange est avec nous. Bonsoir Marc-Ange.
6: Salut.
0: Bienvenue dans Décibel, comment ça va ?
6: Ça va, super et toi ?
0: Ça va très bien, je te remercie Marc-Ange. Tu nous gâtes ce soir, puisque tu nous ramènes à l'époque de Thriller, de Michael Jackson, mais avec une chanson qu'on ne connaît pas.
6: Bah, c'est une chanson, effectivement, qui n'est pas connue. Alors, tu avais dit un peu Thriller, alors effectivement, cette chanson est sortie sur l'édition 25e anniversaire de Thriller,
0: ouais.
6: Mais elle a été enregistrée milieu 1990.
0: Ah, donc c'est un peu après quand même, Bad même.
6: Ouais, exactement, donc avec son titre du coup For All Time, je pense qu'elle a été ajoutée à l'édition 25e anniversaire pour le côté un peu Thriller, pour toujours.
0: Oui.
6: Je pense qu'elle a plus du coup été ajoutée pour son titre que par rapport à la chronologie des dates.
0: Ouais. Oui, et puis même le son. Alors, ceci dit, c'est très intéressant parce que tu me dis qu'elle est enregistrée à peu près en 90. C'est fou parce que Dangerous, qui est l'album emblématique des années 90 de Michael Jackson et qui sonne vraiment R&B américain de cette époque, eh ben, on l'entend pas vraiment dans For All Time.
6: Bah, c'est vrai. En plus, du coup, la chanson a été enregistrée pendant ces sessions de l'album Dangerous.
0: Ouais.
6: Mais du coup, je pense que du coup, elle n'a pas été retenue par rapport au style de l'album qui est vraiment différent de la chanson.
0: Ouais, c'est ça, c'est pour ça. Voilà, c'était une jolie perle, mais qui n'avait pas sa place dans ce collier, qui était Dangerous. Alors, Marc-Ange, t'es allé voir le film sur Michael ?
6: Oui, bien sûr. J'ai été hier aussi. Donc là, je suis à mon 7e visionnage.
0: Oh waouh ! Alors toi, qui adore Michael Jackson, que penses-tu de la performance de son neveu Jafar, autant dans la danse que dans la démarche que dans les mimiques ?
6: Ah bah vraiment, c'est exceptionnel. Quoi. On a vraiment l'impression de voir Michael. Il y a des moments où vraiment on oublie carrément que c'est lui. Donc c'est un travail vraiment parfait, hein, franchement.
0: Faut
6: applaudir, quoi.
0: Ah oui, là, pour le coup, c'est un travail d'acteur fou et aussi il fait jouer sa génétique. On sent qu'il y a des choses que certains acteurs pourront jamais arriver à atteindre, même en travaillant des années, quoi.
6: En vrai, qui d'autre qu'un Jackson pour interpréter un Jackson, finalement.
0: Oui. Alors, à la fin du film, moi, je suis allée voir avec ma fille et il y a un énorme indice qui nous fait penser qu'il y aura une suite. Est-ce que tu penses qu'il y aura une suite à ce film ?
6: Oui, bien sûr. Ça a été confirmé par le président de Lionsgate, notamment. Donc, même, du coup, le message, son histoire continue.
0: Ouais.
6: Il y aura bien une suite. Et même 30% du deuxième film est déjà tourné. Donc, il y aura un deuxième film.
0: Bon bah très bien, alors pour celles et ceux qui n'y sont pas allés, le premier film il s'arrête au moment de la tournée Bad, justement, sa première tournée mondiale et absolument triomphale, donc la suite évidemment ce sera du Dangerous, donc on est finalement en plein dans l'actu avec le choix de ta chanson Marc-Ange.
6: Bah ouais, du coup je suis content de faire découvrir cette chanson aux auditeurs, donc j'espère qu'ils vont apprécier.
0: Ah ben on y court, For All Time, un titre inédit enregistré au tout début des années 90, comme vient de vous le dire Marc-Ange, et que vous pouvez retrouver, si jamais il vous plaît, sur la réédition 25e anniversaire de Thriller. Et merci Marc-Ange, à la prochaine.
6: Merci Émilie, à bientôt.

0: Un inédit de Michael Jackson à l'instant, For All Time.
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0: Un duo, Jeanne Chéral et Jean Dujardin. Je l'ai passé jeudi soir dans l'émission, mais faut que je le repasse pour les copines et les copains du week-end, parce que vraiment, ce duo est absolument délicieux. L'histoire commence quand Jeanne Chéral chante une chanson d'amour pour un acteur non identifié nommé Jean. Régulièrement écoutée sur votre radio ici. Et Jeanne Chéral a été invitée sur le plateau de C'est à vous. Et elle chante cette chanson, Jean, devant Jean Dujardin. Tous les deux sont un peu émus, émoustillés, ravis finalement de cette rencontre. Alors ils ont fini en studio ensemble. Jeanne Chéral et Jean Dujardin, c'est la nouveauté du moment. Je pense à vous, je pense à vous.

0: Jeanne et Jean, mais ils vont merveilleusement bien ensemble. Jeanne Chéral, Jean Dujardin. Je pense à vous, petit tube de l'été, pourquoi pas. Et si vous voulez applaudir Jeanne Chéral sur scène, eh bien, la semaine prochaine, tous et toutes à 7 au Théâtre de la Mer pour le merveilleux festival nommé Quand je pense à Fernande.
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0: Il est temps d'accueillir Roland. Bonsoir Roland.
2: Bonsoir Émilie, comment vas-tu?
0: Je vais très bien et toi?
2: Eh bien moi je vais très bien, mais bon, il fait très chaud ce dimanche.
0: Ah hein, oui, c'est vrai.
2: 21, oulala, ça cogne, même à Paris je crois.
0: Ça cogne partout, mais en même temps, voilà, c'est la fête de la musique, donc à tout moment on a un orage,
2: oui,
0: hein, t'inquiète
2: donc,
0: pas.
2: Donc voilà, il ne faut pas trop boire et d'alcool non plus. Hein.
0: Oui, c'est vrai.
2: Ce jour-là, voilà.
0: Faut s'hydrater sinon, avec un peu d'eau.
2: À la fin.
0: Ah oui, non, ça c'est nul. Non.
2: Ah ben oui, mais malheureusement, B, ça existe. Et ça gâche la fête.
0: Oui.
2: Et je voulais savoir une chose, premier, est-ce que le conseil de classe s'est bien passé pour toi?
0: Le conseil de classe de Décibel s'est très bien passé, merci. Le proviseur a dit qu'on s'était pas relâché au troisième trimestre, il était très content.
2: D'accord.
0: Et donc, on est convoqué pour la rentrée des classes le 31 août prochain.
2: Wouhou ! Ah, génial ! Tout en fin de club est content.
0: Ah, mais moi aussi, hein, dis donc. Merci.
2: Ah, ben oui,
0: c'est trop gentil.
2: Et vraiment, merci Radio France, ici. Au service de l'audiovisuel, hein, d'apprécier autant Émilie Mazoyer, l'animatrice préférée.
0: Mais dis donc, mais Roland, mais je vais pleurer, enfin, je peux pas pleurer un 21 juin, c'est la fête de la musique. Ben, ça m'émeut, ce que tu dis. Merci beaucoup, c'est très très gentil. C'est très très très gentil. Et en plus, alors toi, tu penses aux autres, parce que après m'avoir demandé de mes nouvelles à moi, je sais que la chanson de ce soir, elle a une saveur particulière, puisque tu veux l'offrir à ta sœur Danielle, parce que c'est son anniversaire demain.
2: Exactement, et donc elle n'écoutera pas en direct, mais elle écoutera demain, elle est née le 22 juin. Et cette chanson, elle est sortie le 22 juin 2015.
0: Ouais.
2: C'est marrant, juste un jour après la fête de la musique, c'est la chanson de Jeanne en hommage à Makeba, à Myriam Makeba. C'est une belle chanson magnifique que j'avais découverte dans son émission. Et cette chanson également, moi, elle m'évoque beaucoup de choses, puisque mon père ressemblait à Dave et ma maman ressemblait à Evelyn Champagne King. Elle était de l'océan Indien.
0: Ah.
2: Donc c'est une métisse un petit peu comme la maman de Jeanne.
0: Ok, ah oui, donc il y a plein de points communs. Et donc cette chanson-là... Cette chanson-là, Jeanne Makeba, c'est aussi une chanson idéale pour danser. Et on sait, Roland, parce que ça fait plusieurs fois que tu passes dans l'émission, que les chansons dansantes, c'est quand même un petit peu ta famille préférée.
2: Avec Francis Cabrel, c'est ma famille préférée, tout à fait. Et j'ai envie toujours de faire danser tes auditrices et auditeurs. Et peut-être que l'année prochaine également, on pourra danser sur des super tubes oubliés ou des tubes très, très à mode, pourquoi pas.
0: Génial. Ben, merci Roland et merci d'avoir participé si souvent à notre émission du dimanche. Et un gros bisou à Danielle pour son anniversaire alors.
2: Merci pour elle, Émilie. Et bisous à toute ton équipe et à toi. À bientôt.
0: Merci et bonne fête de la musique tout le monde. Roland vous gâte avec cette chanson de Jeanne. Elle s'appelle Makeba. Oui.

0: bah c'est vraiment le quart d'heure des habitués ce soir dans le décibel des auditrices et des auditeurs, puisqu'après Roland qui nous a tellement gâtés avec Jane, Gwen va arriver.
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0: C'est un de nos auditeurs chouchou. Gwen, salut, comment vas-tu ?
2: Salut Émilie, ben, ça va et toi ?
0: Bien, bonne fête de la musique, Gwen !
2: Eh ouais, obligé. Immanquable.
0: Alors, c'est ce qu'on disait tout à l'heure avec Roland. C'est pas forcément la fête la plus réussie de l'année, mais il n'empêche qu'on va la faire quand même.
2: Oui, tout à fait. Voilà. Tout à fait.
0: Voilà. Et puis, à un moment, nous... tu sais pas pourquoi il se met à pleuvoir et tu fais, ah ben oui, c'est la fête de la musique. Et voilà.
2: Mais c'est juste pour rafraîchir.
0: C'est ça. Exactement. Gwen, ce soir, tu as décidé, alors toi, pas de nous rafraîchir, au contraire, tu as décidé de nous faire griller sous la flamme de Juliette Armanet. Tu l'aimes beaucoup, Juliette ?
2: Ah, énormément. Énormément. C'est une artiste que j'admire beaucoup. J'ai eu la chance de la rencontrer. En plus, elle est adorable. C'est un amour. Et puis, il y avait un petit manque. Donc là, j'ai repensé à elle quand Sébastien Tellier a sorti son titre en duo avec elle début du mois de juin, je crois.
0: Oui, Attraction.
2: C'est ça. Voilà. Et du coup, je me suis dit, tiens, ouais, elle manque un peu. Si on passait un titre chez Émilie, juste pour finir la saison, comme ça, ça permet aussi de bien mettre le feu, quoi.
0: Ouais, je suis d'accord.
2: Et voilà.
0: C'est une très bonne idée. Et c'est vrai qu'on n'a jamais suffisamment de doses de Juliette Armanet. Alors, ceci dit, elle a fait du cinéma. Elle a fait un bébé aussi. Félicitations à elle. Hein. Elle a un tout petit bébé qui vient de naître. Et donc là, elle revient à la chanson. Donc oui, le duo avec Sébastien Tellier. On se dit, bon, allez, ok. Donc elle est rentrée en studio. Et puis, oui, ce serait bien que d'ici, début 2027, on ait un nouvel album. Ça te va, toi, comme planning ?
2: Ah, moi, ça m'irait bien. Hein. Franchement, je prends de suite.
0: Ok, nous aussi, on va envoyer notre planning à Juliette Armanet en espérant qu'elle nous prenne au sérieux. On fait comme ça ?
2: Ça marche. En tout cas, Émilie, je voulais te remercier pour toi et toute l'équipe pour cette saison musicale qui nous a fait un bien fou.
0: Ah, merci. Oui, c'est vrai, ça fait du bien de se retrouver tous les dimanches pour écouter de la musique ensemble.
2: Hein, et puis tous les soirs de la semaine aussi.
0: Et aussi, oui, bien sûr. Mais le dimanche, ça a quand même un goût particulier parce que c'est vous qui choisissez tout et ça, c'est génial.
2: C'est ça.
0: Et du coup, je travaille moins aussi. Enfin, je ne veux pas vous mentir, hein, mais j'aime bien le dimanche quand même.
2: Ouais.
0: Merci Gwen, je t'embrasse fort.
2: Avec grand plaisir, à très vite, bel été à tout le monde.
0: À très bientôt. Et je vous rappelle que Gwen a un compte Instagram de découverte musicale absolument incroyable.

0: Elle a du cristal dans la voix. C'est comme ça que Sébastien Tellier, avec qui elle partage un duo récemment sorti, décrit Juliette Armanet. Et ben, c'est vrai, ça faisait du bien de l'écouter. Merci à Gwen pour cette bonne idée.
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0: J'avais envie qu'on se fasse un petit point Cali, vous et moi, parce que ça commence à faire un bail. Dites donc, on est tombé amoureux de Cali en 2003 avec son premier album, L'amour parfait.

2003 que L'Amour Parfait de Kali est sorti et a cartonné d'ailleurs, hein, plus de 400 000 exemplaires vendus. Kali, il fait souvent des tubes avec des histoires d'amour qui tournent mal.

recevoir une très très bonne nouvelle du côté de Kali. Son nouvel album, Kali Shuri, c'est son vrai nom de famille, sera disponible le 25 septembre prochain. Et on a déjà un premier extrait, une toute nouvelle chanson de Kali qui s'appelle Encore. Chanson d'amour à la Kali, rien n'est simple mais tout est joli. Kali, encore, l'album le 25 septembre et la chanson la plus populaire de Kali parmi vous, auditrices et auditeurs, eh ben, c'est une histoire de rupture. Le gars se fait larguer, certes, il douille, mais la chanson est géniale. Elle s'appelle « Elle m'a dit ». Je crois

0: Bali, Cali. Rendez-vous au mois de septembre. Il fera évidemment partie des invités de rentrée de Décibel pour son nouvel album Cali Suri.
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0: Dans Décibel, on célèbre la fête de la musique avec les auditrices et les auditeurs qui, comme chaque dimanche, mais particulièrement aujourd'hui, soignent les choix musicaux qu'ils partagent avec vous. J'en veux pour preuve, Ève. Bonsoir, Ève.
2: Bonsoir, Émilie.
0: Oh là là, Ève, joyeuse fête de la musique.
2: Oui, joyeuse fête de la musique à tout le monde.
0: Merci. Ève, cette chanson que tu as choisie peut me rendre...
2: Oui, et que tu chantes très bien hors antenne.
0: Tu m'as entendu, t'étais dans la console. Mon Dieu! Ah oui, bon, je ne vais pas la dévoiler tout de suite, car si je dis le mot, je vais être obligée de chanter. Énorme tube du début des années 70 du groupe Aerosmith.
2: Et qui est tellement belle encore aujourd'hui. Pour tout te dire, tout à l'heure, j'ai regardé, je fais, oh, je vais regarder de quelle date la chanson. Ouais. Oh, et ben, j'ai pris une claque, parce qu'en fait, j'avais pas capté qu'elle datait il y a si longtemps, parce que j'ai l'impression qu'elle passe quand même très souvent en radio, ou dans ma tête, hein, certainement. Oui, mais je ne sais pas, oui, j'avais pas capté que c'était si, oh, ouais, si vieux.
0: Bah, elle fait pas ses 50 piges, quoi.
2: Ah non.
0: C'est
2: pas
0: ça.
2: Du tout.
0: C'est ça. Elle s'appelle, vas-y, dis le titre, sinon si je le dis moi, je vais être obligée de chanter.
2: Dream On.
0: Dream On.
2: C'est pas si chante.
0: Elle est tellement incroyable, cette chanson. Alors, qu'est-ce qu'elle te fait dans le corps? Parce que c'est une chanson puissante, quand même.
2: Oui, alors, elle me parle, dans le sens où moi, je suis assez peu sensible à l'art. La plupart des tableaux, j'ai pas d'autre expression, ça ne me parle pas.
0: Ouais.
2: Et alors, la Dream On, ça me parle depuis toujours. J'adore le mot rêve,
0: oui.
2: Donc bon bah son équivalent en anglais aussi. J'ai le mot dream qui est tatoué sur ma peau aussi.
0: Oh, wow.
2: Dire que c'est mon mot préféré vraiment. Et ouais, parce que c'est tellement beau et important de rêver.
0: C'est
2: d'avoir
0: vrai.
2: Toujours des choses qui te poussent, qui te tirent vers l'avant, même quand ça va pas et quand ça va bien aussi. Hein, c'est chouette d'avoir des rêves. Et je trouve ça tellement tellement beau, tellement important.
0: Ouais.
2: Alors voilà, alors il y a une version qui est aussi tellement belle et tellement émouvante. C'était suite à l'attentat au marathon de Boston,
0: oui.
2: Boston, ville d'origine du groupe. Cette version avec une chorale, c'est oh, tu vois, j'en ai encore des larmes.
0: Des frissons,
2: là,
0: ben ouais.
2: Beau.
0: Hyper
2: ça
0: émouvant.
2: Au trip. Ouais,
0: ça, je pense que vous pouvez le retrouver facilement sur YouTube, mais c'est vrai que...
2: Dream On Boston, ouais. Tu mets trois mots, tu tombes dessus, tu peux pas faire autrement. Et c'est tellement beau. Cette chanson me prend au trip et j'ai jamais pu expliquer pourquoi, parce que je pense que la première fois que je l'ai entendue, j'ai pas compris du tout les paroles parce que j'étais trop petite.
0: Oh.
2: Moi, je suis née en 75, donc après... quand je dis que cette chanson me parle, tu n'as pas besoin de comprendre parfois, ça te happe, c'est beau et c'est tout et t'as pas besoin de plus que ça finalement.
0: Bah alors on y va, on perd pas de temps parce que c'est une merveille et tu nous l'offres ce soir. Merci beaucoup Ève.
2: Alors bon rêve à tout le monde, pas que cette nuit, pour toute la vie.
0: Oui.

0: Un Himalaya du rock'n'roll dans vos oreilles à l'instant dans Décibel pour terminer l'émission de ce soir. Dream On et Aerosmith. Merci à l'équipe de l'émission. Ce soir, on était avec Iris Guitoni, Iki, Elodie Biancamaria, Sadi Karaou et Franck Moilier. Demain, Décibel à 20h, ce sera avec Freds, un nouveau phénomène musical qui vient du Canada. Et vous allez l'adorer. À demain, 20h.
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0: Et bonne fête de la musique tout le monde! Ça continue à 21h sur votre radio, ici.
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0: Laurent Pagny, n'importe quoi, la chanson préférée de Amel Bent.
1: Salut, c'est Amel Bent. J'ai choisi N'importe quoi de Florent Pagny. Je crois que c'est mon premier souvenir de clip. Et c'est pour ça que cette chanson, elle a une petite place dans mon cœur. Et je m'en souviens comme si c'était hier. 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Mais je me rappelle être subjuguée par ce gars qui chante sa chanson. Il a une tête d'acteur. Les images du clip m'ont marquée.
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0: Savez-vous quel est le premier titre écrit en français par Cœur de Pirate ?
1: Les secrets de vos chansons préférées, Johan Guérin.
0: Béatrice Martin, alias Cœur de Pirate, a écrit très jeune la chanson Comme des enfants. Elle évoque le contraste entre la simplicité des amours d'ado et la complexité des relations adultes. Ce titre est devenu un classique, repris en chœur par le public. Une chanson avec une histoire particulière. C'est la première qu'elle a écrite en français.

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0: 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Un coup de cœur ici même.
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0: Jazz.
1: C'est l'histoire d'une amitié qui se transforme en disque d'or. Allez reste, duo entre Boulevard Désert et Vianney.
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1: Ce titre sort en 2019, mais derrière l'air entraînant et les cuivres solaires se cache un sujet beaucoup plus intime, la maladie d'Alzheimer. Le groupe voulait raconter ses souvenirs, ses images d'enfance qui s'effacent comme une photo délavée. Le coup de génie, transformer cette peur de l'oubli en une célébration de l'instant présent. Allez.

0: Une mélodie lumineuse pour un texte qui serre le cœur. C'est la recette magique de ce tube qui nous rappelle de chérir ceux qui sont encore là.
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0: 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Jean-Louis Aubert, Alter Ego, la chanson préférée d'Albin de la Simone.
3: Je voudrais vous parler de téléphone. J'ai été fan de rock et un jour j'ai reçu un coup de téléphone. Allô, c'est Jean-Louis Aubert. Cet album s'appelle Comme un accord, il est sorti peut-être en 2002. La chanson c'est Alter Ego. Maintenant, quand je l'écoute, j'y ai énormément de souvenirs de ces 6 mois, 1 an passés avec Jean-Louis, de toutes ces improvisations et puis de tous les instruments que j'ai joués dans la chanson. J'ai joué des claviers, des guitares, j'ai peut-être même fait des chœurs, je sais plus.
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1: Timéo, le chasseur.
2: Il était 5h du matin, on avançait dans les marais, couvert de brume.
1: Révélé par The Voice Kids, Timéo Béas est un jeune chanteur originaire de Cran. L'interprète de Canaillou a aussi su séduire les studios Disney en prêtant sa voix au personnage de Mufasa, le roi lion.
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1: Pour l'un de ses enregistrements, il rend hommage à Michel Delpech.

0: C'était Timéo.
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3: Les médias, les réseaux sociaux, les moyens aujourd'hui sont multiples pour connaître une célébrité mondiale, mais fut un temps où l'arc était loin de posséder autant de cordes.
4: En plein dans le milieu.
3: 8 septembre 1886, des cordes, cette fois vocales, retentissent dans la maison de Félix Philippe Valin, clerc de notaire à Montalieu-Versieux. Cette voix, c'est celle de Joséphine Eugénie, que l'on surnommera plus tard Ninon, et si c'est la première fois qu'on l'entend, ce ne sera certainement pas la dernière. D'ailleurs, la première fois qu'elle l'emploiera en spectacle, ce sera chez nous. En 1909, après un passage au Conservatoire de Lyon, sa première expérience de soliste, c'est à Bourgoin, pas encore jumelée à Jallieu à l'époque.
5: Quelle histoire, ça aussi.
3: Une histoire de maladie, figurez-vous. La première chanteuse de l'Opéra de Lyon tombe malade, et Ninon la remplace pour le premier rôle, et c'est un triomphe. Cette réussite, elle poussera son entourage à l'envoyer à Paris pour tenter sa chance, mais les débuts sont difficiles. Ninon s'aguerrit, fait des rencontres, notamment l'un de ses premiers fans, un certain Claude Debussy. Et puis en 1912, c'est le tournant grâce à un deuxième fan de la voix si particulière de Ninon. Elle auditionne à l'Opéra Comique.
6: T'es un comique, toi, tu regardes les Simpsons le soir.
3: Et Albert Carré, le directeur, est séduit. Il l'engage aussitôt. Mais l'idylle ne durera pas. Pierre Barthélémy Gueusi succède à Albert Carré à la tête de l'Opéra Comique.
7: Ça va trancher, chérie.
3: Il déteste Ninon et lui fait subir des crasses en tout genre. C'est le cauchemar.
8: Personne ne peut être aussi con que ça.
3: Son salut viendra d'un gala. En 1916, elle chante au profit des blessés de guerre. Le destin aura voulu que dans la salle soit présent le directeur du Colonne de Buenos Aires, une salle aussi prestigieuse que la Scala de Milan ou l'Opéra de Paris.
9: Ça, c'est énorme.
3: Et Ninon, elle lui a tapé dans l'oreille au directeur. La chanteuse n'hésite pas. Elle casse son contrat avec Gueusi et s'embarque dans le plus grand voyage de sa vie.
10: Oh, ça fait du bien, ça.
11: C'est bon, ça.
10: C'est bien.
3: Pour la Montagne-Hollande, c'est le début d'un triomphe de 10 ans en Argentine qui lui assure une célébrité mondiale.
12: C'est Darty mon kiki.
3: Ninon Valin est accueillie comme une star en Grèce, en Turquie. Elle donne un récital privé à la Maison Blanche pour le président Roosevelt. La reine-mère d'Angleterre réclame au président Lebrun de l'entendre pour sa venue diplomatique en 1938.
13: Soit on est quelqu'un, soit on est personne.
3: Les tournées s'enchaîneront jusqu'en 1945, date à partir de laquelle Ninon préférera rester dans sa propriété lyonnaise de Millery. Héroïne dans les opéras qu'elle interprète, Ninon Valin le deviendra aussi dans la vraie vie. Pendant l'occupation, elle cachera des juifs et sauvegardera, en la soustrayant aux Allemands, la collection inestimable de François Lang, l'un de ses amis, pianiste et mécène français qui décédera en déportation.
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15: Ce sont nos anges gardiens.
3: Si sa carrière a fait d'elle une voix incontournable à l'étranger, son héritage dépasse la simple performance. Elle est à l'origine de la création du conservatoire de Montevideo, en Uruguay. Elle a tourné les cinéphonies, les premiers clips de l'histoire. Elle a été l'artiste la plus radiodiffusée dans les années 20 et 30.
16: Enfin, c'est fou.
3: C'est également à Ninon Valin que l'on doit l'éclosion de jeunes talents comme Georges Guettari ou encore un certain Luis Mariano. Mexico. Comme un symbole ou une reconnaissance ultime du destin, Ninon Valin décède le 22 novembre 1961, jour de la Sainte Cécile, patronne des musiciens. La plus grande cantatrice du monde a été pendant longtemps Ninon Valin, une iséroise, illustre iséroise.
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17: Quand j'ai téléphoné à mes enfants, ils me font « Oui, enfin, t'as gagné, mais t'es pas dans le fauteuil rouge. » Je dis « Si, je suis dans le fauteuil rouge. »
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17: Bonjour, je m'appelle Isabelle Desmoulières. J'habite Savonnière et je suis une fan de jeux télé. Je suis professeure de français dans un lycée tourangeau. Alors, j'ai toujours aimé regarder les jeux télé, notamment Nagui.
18: Bonjour, bonjour, bonjour.
17: C'était quand même, je pense, mon jeu de prédilection. Et autrement, je regardais Pyramide avec Patrice Lafont. J'aimais beaucoup.
19: Ne changeons rien à cette formule magique et jouons tout de suite à Pyramide.
17: En général, des jeux de culture générale et des jeux de lettres. J'étais une fan du Trivial Pursuit. L'édition, la première édition, je la connaissais quasiment par cœur. Donc oui, j'ai toujours aimé ça.
20: Ça a été quoi le déclic pour vous dire un jour, je vais m'inscrire et surtout comment ça se passe, comment on se porte candidat?
17: C'est un malentendu. En fait, je venais d'être opérée et j'ai fait un test sans comprendre que j'étais en train de faire le test de culture générale pour être inscrite à Tout le monde veut prendre sa place. Je suis même pas sûre de vouloir y aller parce que je me disais je vais être trop stressée. Et je crois que j'ai été rappelée après, 3 semaines après. Et donc, je suis passée pour la première fois avec Nagui où j'ai été challenger. Et en fait, ils m'ont rappelé 2 ans après. Est-ce que ça vous branche? Et mon beau-fils, en fait, il se souvenait du beau cadeau qu'on avait eu, à savoir un séjour au ski. Allez, Isabelle, tu nous regardes. gagne un séjour au ski. Travailler, mais peut-être 15 heures pour réviser. J'ai bachoté, j'en avais gratté des pages et des pages.
20: Qu'est-ce que ça a fait de vous voir à la télé?
17: On est hyper étonnés, surtout qu'avec le stress, ça déforme un tout petit peu les traits. Il vous maquille énormément, donc ça lisse la peau, mais de fou.
20: Alors oui, un petit peu de stress, forcément, mais avec de la discipline, de la stratégie et une bonne étoile, Isabelle a quand même décroché de sacrés cadeaux.
17: Un super ordi, 10 800 euros. Ils envoient bel et bien, il faut bien le préciser. Après, également, j'ai gagné à tout le monde à son mot à dire. C'est il y a moins de 6 mois et j'ai gagné 12 500 euros.
20: Et les plateaux télé lui ont donné envie d'écrire un livre.
17: En fait, moi, j'ai regardé en tant que spectatrice, mais je n'ai pas été la seule. Et c'est là que j'ai découvert des personnes qu'on peut appeler des haters, des détracteurs. Et ça a été le point de départ de réfléchir à quelle pouvait être la vie de ces haters, comment ils s'occupaient. Et donc, je leur ai inventé un quotidien.
20: Ami éditeur, le manuscrit est fini. À vous peut-être de le faire vivre. Isabelle est ouverte aux propositions. Mais avant ça, un conseil.
17: C'est le sourire, mais le sourire visuellement.
20: Et écoutez, ça fonctionne. Isabelle a gagné cet été un VTT au Blind Test d'ici Touraine.
17: Un plaisir à être là et un plaisir à jouer.
0: Merci, je suis trop contente. Merci, ici Touraine.
17: Après, quand on gagne, c'est encore mieux.
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5: C'est un événement littéraire dont on vous parle dans Toujours à la page. La sortie du nouveau roman de Marion Fayol, autrice et illustratrice dromardéchoise, plusieurs fois primée au festival d'Angoulême. Marion Fayol a rencontré l'année dernière un immense succès avec son premier roman poétique et poignant, Du même bois, dans lequel elle évoquait l'histoire d'une ferme ardéchoise, génération après génération. Petit fruit, c'est le nom de ce second titre, est paru chez Gallimard. Et c'est l'histoire d'une femme à qui, mois après mois, la nature refuse d'offrir un enfant. Tandis qu'elle brasse questionnement, chagrin, culpabilité, son mari reste imperméable à ses émotions. Jusqu'au jour où s'impose chez eux un inconnu, un étranger, un homme qui dit pourtant reconnaître en la femme son amour de jeunesse perdu. D'ailleurs, c'est étrange, ses mains à lui sont de la couleur de la robe de la femme et il ne cesse de vouloir la dessiner, la croquer sous tous les angles. En résulte un curieux ballet, un poétique triangle amoureux auquel nous allons assister. Marion Fayol.
7: Le livre parle en effet du désir d'enfant, même si je pense qu'il parle du désir, du manque, de l'absence de manière peut-être beaucoup plus large que simplement le manque de l'enfant. En tout cas, cette femme, elle est en proie à une forme d'obsession. Chaque mois, elle a envie d'avoir un bébé dans le ventre et chaque mois, c'est un échec. Et dans son couple vient apparaître une sorte d'étranger. Donc, elle attend un enfant et l'enfant n'arrive pas. Et il y a quelqu'un qui vient se glisser dans leur maison alors même qu'ils essaient de le rejeter. Donc, c'est aussi une sorte d'ambivalence entre ce qu'elle désire et qui vient pas et ce qu'elle rejette et qui vient. Et pour moi, les trois personnages du livre sont tous des personnages qui sont un peu enfermés. Ça m'intéressait d'avoir trois personnages qui finissent par se parler, par quelque chose de commun. Et ce commun, je pense qu'il est à la fois la question de l'obsession et la question de l'absence ou du manque ou du fantasme aussi.
5: Il y a quand même quelque chose d'un peu surnaturel qui relève du conte ou de la poésie dans ce que vous écrivez.
7: Quand j'écris, je me sens proche de la poésie plus que du roman d'une certaine façon. Et c'est très important pour moi que l'espace du livre, comme dans l'espace des dessins, soit pas exactement l'espace de la réalité, en tout cas qu'il y ait toujours une part de symbolique ou de surréalisme qui vienne créer un espace qui est celui du livre et qui est un petit peu à côté du réel pour peut-être être plus réel que le réel. Et c'est important pour moi que mes livres contiennent plusieurs discours, enfin qu'en tout cas on puisse les lire et puis on puisse les relire et puis encore les relire comme s'il y avait plusieurs couches et que le lecteur puisse aussi glisser sa propre voix à l'intérieur de ce que je propose.
5: On ne sait précisément où l'action se déroule, ni à quelle époque, mais comme toujours avec Marion Fayol, la nature est partout. Elle traverse les personnages et son écriture pose des images, des émotions, un rythme aussi. Elle offre comme un moment en suspens, hors du temps. Marion Fayol révèle une nouvelle fois que son talent d'écrivaine n'a rien à envier à celui de dessinatrice dans ce petit fruit, paru chez Gallimard.
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1: Et le cocktail américain, c'est quoi ?
2: C'est un cocktail grillé avec une sauce américaine, tomate, échalote, une pointe de cognac, du vin blanc. C'est un peu relevé.
3: Un décarin !
4: Pâté, jambon, c'est du pain, gruyère, chantal, rosti, jambon de pays.
5: Eh ben, tout ça, ça valait dans la blanquette.
2: Bon appétit.
6: Dans la plupart des cas, on ne remplace jamais son père, on lui succède. Et encore faut-il traverser la Seine quand on s'appelle Michel Oliver, fils de Raymond, figure tutélaire de la gastronomie parisienne, chef triple étoilé au Grand Véfour et premier cuisinier de la télévision française.
7: Mon père avait fait un restaurant de luxe, je voulais faire un bistrot. Il était rive droite, je voulais être rive gauche. Et je suis parti de cette idée-là. Et j'avais un vieux copain qui était génial, qui s'appelait André Allard, le restaurant Allard rue de l'Éperon. Allard m'a pris sous sa coupe et il m'a dit « Michel, on va chercher ensemble ». Et c'est lui qui a trouvé cet endroit, rue de Lille, qui s'appelait les anciens établissements Poinçon, qui était un bouillon 1900, quoi. Et j'ai flashé.
8: J'ai travaillé des années sans répit, jour et nuit.
6: Ainsi, en 1965, au 33 rue de Lille, dans le 7e arrondissement, Michel Oliver fonde le bistrot de Paris dans un décor néo-art nouveau signé Slavic, designer talentueux. En plein milieu des Trente Glorieuses, Paris s'amuse sans se faire du souci. On mange, on boit, on fume et on couche librement. La capitale ressemble à un film de Claude Sautet ou une chanson de Charles Aznavour.
8: Mes amis, mes amours, mes emmerdes.
6: Et le soir venu, on laisse ses emmerdes pour aller dîner chez Oliver qui propose des plats bistrotiers canailles de qualité. Chaque chef rêve d'ajouter au grand livre de la cuisine française sa propre recette. Pour Michel Oliver, ce sera le pot-au-feu en vessie.
7: Oui, alors ça c'était fantastique. Et j'avais créé le pot-au-feu en vessie. Le pot-au-feu était cuit en demi. D'abord, ensuite je le mettais dans ces vessies de veau, ficelées, je les jetais dans un bouillon et ils terminaient leur cuisson là. Le problème, c'était l'ouverture de la vessie. On disait aux clients, couvrez-vous avec les... On aurait dû leur donner des caouets. Le garçon perçait la vessie et là, chauffe, il y avait un jet brûlant qui partait. C'était un spectacle extraordinaire.
9: C'était un succès.
7: J'ai fait un malheur. Les gens applaudissaient. Hein.
6: Et oui, c'est pas dans Top Chef qu'on verrait ça aujourd'hui. Alors le tout Paris réserve chez Michel Oliver.

0: Le succès est tel que le restaurant se voit récompensé d'une étoile au Michelin. Le plus de bien manger, la clientèle aime saluer et discuter avec ce chef atypique, sympathique, vedette de télévision et qui présente aux côtés d'Anne-Marie Pesson ou de Maurice Favière, la vérité est au fond de la marmite.
1: Mes amis étaient pleins d'insouciance.
2: Oui.
1: Et vous voyez apparaître la reine des sauces, la sauce béarnaise. Et cette sauce béarnaise se mange avec la croûte de bœuf.
0: Oui, c'était le bon temps des années 60 et 70 à Paris. Télé, radio, bistrot, affaires, comme les frites, tout baigné dans l'huile. Michel Oliver et son associé Roland Pozzo di Borgo montent une des premières chaînes de restaurants concept, l'assiette au bœuf. Et son plat emblématique, une pièce d'aloyau finement tranchée, saisie minute, servie avec sa sauce paradis. Le paradis ne dure qu'un temps, les étoiles pâlissent, Michel Oliver vend le bistrot de Paris. Bonne nouvelle, l'enseigne existe toujours, rue de Lille, le pot-au-feu en vessie n'est plus le clou du spectacle, mais les plats canailles subsistent pour le plus grand bonheur de Michel Oliver.
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4: On est au Hall Vauban.
5: Et on est dans votre bar, Muriel.
4: Le bar des Halles, exactement.
5: Bon, qu'est-ce qui s'y passe dans ce bar qui est ouvert sur les Halles, mais aussi sur la terrasse extérieure?
4: Les gens peuvent aller chercher à manger et boire et se mettre où ils veulent dans les Halles. C'est libre.
5: Et vous avez le bar et juste en face, l'approvisionnement.
4: Oui, et là on a la cave à vin, donc ce qui permet aux gens qui ne veulent pas boire le vin des Halles de choisir une bouteille, que ce soit blanc, rouge, rosé, et de se faire plaisir sur les tarifs en fonction de chacun.
5: Et vous travaillez avec différents producteurs?
4: On a des vignerons en direct, après on a d'autres fournisseurs, et c'est surtout des vins de la région.
5: Ah, c'est votre spécificité.
4: Oui, on va en avoir un petit Morgon ou un petit Chablis, mais sinon c'est que des vins de la région, en priorité. Des vins du Roussillon, de Maury, de Collioure, on a déjà un très bon choix.
5: Qu'est-ce qui est très demandé ici?
4: Y a quand même beaucoup de gens maintenant qui se rabattent sur le blanc. C'est vrai qu'avant, on était vraiment sur du rouge. Et là, le blanc a presque dépassé le rouge. Après, best-seller, ça dépend de chacun, de son palais, de son choix, de son budget. Beaucoup de gens apprécient le fait d'aller chercher à manger à droite, à gauche, de se prendre une bonne bouteille s'ils en ont envie, ou de boire un vin qui est bien aussi, mais qui est un peu plus abordable.
5: En tout cas, il y a une ambiance très festive. Hein.
4: Oui, oui, oui. Et c'est vrai que c'est super. Il y a tous les âges. On se régale.
5: Merci, Muriel.
4: Merci, enchantée.
5: Allez, on va se diriger à présent vers le restaurant libanais. Ça a l'air bon, ce que vous mangez?
6: Très bon.
5: Qu'est-ce que vous avez choisi?
6: C'est du mezze. Donc, il y a du poulet, il y a de la viande hachée. Donc, j'ai fait kefta, taboulé libanais, tambal.
5: C'est bon?
7: Oui, très bon. On se régale. Il faut venir ici, hein, honnêtement, c'est un délice.
5: Vous connaissiez cet endroit?
7: Oui, oui, oui, parce que mon papa est syrien, donc voilà, on vient rechercher ce qu'on a l'habitude de manger. Et c'est excellent, honnêtement.
5: Et alors, ça ressemble vraiment à ce qu'on mange en Syrie, du coup?
8: Tout à fait, on sent exactement la même chose, même le goût, il ressemble énormément, quoi.
5: On voyage ici dans les Halles Vauban. Merci, messieurs, dames, bon appétit.
7: Merci.
5: Alors, vous régalez ces messieurs, dames.
9: Hein, bah, merci beaucoup. Donc, on essaye de faire au mieux. Donc voilà, notre belle cuisine libanaise et syrienne.
5: Qu'est-ce que vous avez sur la plancha?
9: Shawarma à la viande de bœuf, avec un assaisonnement avec de l'oignon rouge, avec du persil, coriandre et du sumac. Et bien sûr, évidemment, donc là, l'hummus et le tahiné.
5: Évidemment servi sur le pain libanais.
9: Absolument. D'ailleurs, qu'on va les griller encore un petit peu pour le rendre encore plus croustillant. Excellent repas donc pour nos clients.
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10: Et adi au Goujat, et adi si à toutes. Mon cher Franz,
11: oui.
10: Vous ne connaissez pas la dernière?
11: Non.
10: Ah, hier Nathalie, la collègue, eh bien, n'est pas au travail.
11: Quoi?
10: Hier Nathalie, ma collègue, ne s'est pas rendue au travail. La pauvre. La pauvre. Vous savez ce qui lui est arrivé?
11: Bah, elle ne s'est pas réveillée peut-être ou...
10: Mais non, même pas. Comme au cas d'autres, n'a pas pris la bicyclette pour venir au travail. Comme tous les jours, Nathalie avait pris quoi? Ben son vélo pour venir au travail, sauf que tout ne s'est pas passé comme prévu.
11: Elle a eu un accident?
10: Mais oh, Pekka, il est bien, oui, hélas.
11: Oh là là.
10: Granga Operello a bio cargado casco. Heureusement pour elle, elle portait son casque.
11: Bien.
10: Mais je ne vous dis pas comment elle est tombée de son vélo. Plutôt si, je vais vous raconter. Elle a glissé en freinant et elle s'est amourée.
11: Hein? Vous
10: avez entendu?
11: Oui, j'ai entendu, oui.
10: Ouais. Mais... vous avez compris?
11: Non.
10: Peut-être pas, voilà. En francitan, en français régional, on dit samouré ou en lingo nostro, samoura.
11: Mais qu'est-ce que ça veut dire, samoura?
10: Eh, l'humour, regardez-moi, en occitan, c'est la gueule, la figure. Par conséquent, samouré ou samoura, ça signifie se casser la figure. Nathalie, la collègue de travail, samourette, en bicicleta, elle est tombée sur le visage. M'a dit que l'unas li fa jodol, le nez lui fait mal, mais aussi la bouche, la bouche, et tabé la egaotos, également les joues. Elle s'est pas manquée, hein. Alors, je souhaite un prompt rétablissement, Nathalie, que c'est requin qu'il y ait, et qu'elle revienne en forme au travail.
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1: Les petits bonheurs, généralement, ce sont des sourires qui se récoltent tous les jours au hasard des rencontres. Il suffit d'un micro ici, de ne surtout pas prendre de rendez-vous et de ne pas se présenter. Ça marche très bien à Megève, par exemple. Nous sommes donc en Haute-Savoie, sur les hauteurs de Megève, au Mont d'Arbois, pendant que des chevaux sont en train de monter dans une bétaillère.
2: Bonjour.
1: Matin de bonne heure, venez vous occuper des bêtes.
2: C'est ça, on vient les mettre au chaud, ouais.
1: Ah, c'est-à-dire que là, ils quittent la montagne?
2: Ouais, ce coup-ci, ouais, c'est bon. Ce coup-ci, on va les ramener, on va les mettre en pension pour cet hiver, ouais. Ils ont passé tout l'été en montagne, donc ce coup-ci, ça y est. Ils vont aller se mettre au chaud pour l'hiver.
1: Ah oui, ils font toute la saison,
2: là,
1: ici?
2: Ouais, ceux-là, ils font toute la saison ici. Il y en a qui sont là pour la monte, il y en a qui sont là pour l'attelage, et puis vu que nous, on élevage, il y en a, ils sont juste là pour grandir.
1: Vous, c'est pas juste un loisir, c'est votre métier?
2: Ouais, moi, c'est mon métier, ouais. Je suis cocher palefrenier, ouais.
1: Quand vous dites pour l'attelage, c'est les calèches qu'on peut voir à Megève, par exemple?
2: Exactement, c'est ça.
1: Donc, les chevaux, quand ils sont pas attelés, on les voit ici, sur les hauteurs de Megève?
2: Ouais, c'est ça. Nous, on en a à l'Alpette, comme là en face, en haut de la côte 2000. On en a aussi au Mont d'Arbois, là, juste derrière. Et puis, après, au fur et à mesure de la saison, on les fait descendre petit à petit. Puis là, ils atteignent leur point le plus bas sur Megève. Puis après, on les change de département et puis voilà.
1: Donc là, ils montent dans le bus?
2: C'est ça, ouais. Ils montent dans le bus. Là, je vais en mettre 4. Là, après, j'ai mon patron qui va arriver. Il va prendre le reste. Et puis après, on va prendre un camion et une remorque. Puis on y charge tout dedans. Puis lui, il part cet après-midi.
1: Et là, ils partent où, hein, en résidence d'hiver?
2: Ils partent dans l'Allier, ceux-là. Ils partent dans l'Allier. Ils ont des gros champs de plusieurs hectares où c'est qu'ils ont du foin, des abris pour eux, de l'eau à volonté. Et puis voilà.
1: L'Allier, donc en Auvergne, si je ne m'abuse, il fait pas beaucoup plus chaud qu'ici l'hiver.
2: Non, il fait pas beaucoup plus chaud. Mais par contre, ils auront plus d'herbe qu'ici, on va dire. Ils auront moins de neige, ils auront un peu plus de foin, un peu plus d'eau. Parce que nous, ici, c'est qu'on est tout de suite dans la neige. Et puis nous, on n'a pas assez de foin pour tous les nourrir l'hiver. Donc on préfère les mettre en pension. C'est beaucoup plus agréable pour eux. Puis pour nous, l'hiver, on a déjà bien assez de boulot comme ça. Donc au moins, ils sont un peu tranquilles aussi de leur côté.
1: Alors justement, vous faites quoi l'hiver si vous avez plus de chevaux?
2: Alors c'est pas qu'on en a plus, c'est qu'on en a moins. Toute la partie élevage en fait part tout en pension. Et en fait l'hiver nous on fait énormément de calèches. Sur Megève on a des grosses calèches qui montent jusqu'à 12 personnes. C'est qu'on fait les fondus en calèche en soirée ou le midi. Et on fait juste des balades en calèche.
1: Bon, vous, j'imagine que le cheval c'est une passion, on fait pas ce métier là par hasard.
2: Mon grand-père était déjà éleveur de chevaux. Là maintenant je bosse chez un ami de mon grand-père. Puis voilà, après on fait ça par passion. De toute façon c'est pas par l'argent qu'on va le faire, hein, comme dans tout métier agricole.
1: Même à Megève?
2: Même à Megève, l'agricole, ça reste l'agricole, à Megève ou pas.
1: Je peux vous demander votre prénom?
2: Moi, c'est Mathieu, moi.
1: Et c'est quoi le dernier petit bonheur de Mathieu, s'il vous plaît?
2: Mon dernier petit bonheur, c'est d'avoir fait un galop sur les crêtes de la côte 2000 en plein été avec le soleil couchant. Et ça, je pense que je m'en souviendrai jusqu'à ma mort.
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3: Le saviez-vous, tous les jours, on prend 2 minutes pour découvrir les histoires méconnues du Vaucluse. Et ça, c'est avec vous, Maxime Perron. Bonjour.
4: Bonjour Mathieu et bonjour à toute l'équipe.
3: Et aujourd'hui, vous nous parlez d'un surnom assez surprenant. Je pense que même les habitants de Villeneuve-les-Avignon ne connaissent absolument pas cette histoire. Alors certains des habitants ont des surnoms. Alors c'est le cas à Nîmes, hein, on les appelle les crocodiles là-bas. Et donc Maxime, vous nous dites qu'à Villeneuve-les-Avignon, les habitants sont surnommés les lézards.
4: Oui. Alors les lézards, ouais, c'est plutôt étonnant parce que derrière en fait ce surnom un peu amusant se cache une véritable histoire médiévale à la frontière entre la réalité et la légende. Une histoire qui commence donc au XIVe siècle avec un personnage aujourd'hui presque oublié, Pierre de Luxembourg.
3: Vous parlez de Pierre de Luxembourg, c'est qui ce monsieur? C'est un roi, un pape, un cardinal?
4: Un cardinal, oui. Oui, c'est ça. Un cardinal très jeune d'ailleurs, connu pour sa vie pieuse, son humilité et sa générosité. Il vit à Villeneuve-les-Avignon, dans un palais où il refuse le luxe et meurt d'ailleurs au même endroit en 1387 à seulement 26 ans. Après sa mort, sa réputation de sainteté est telle que ses reliques deviennent immédiatement un enjeu majeur. Et c'est là en fait que la rivalité avec Avignon commence. La ville d'Avignon souhaite récupérer les reliques pour les honorer, mais les habitants de Villeneuve-les-Avignon considèrent ces restes comme un trésor inestimable, presque sacré. Voilà. Alors les Avignonnais font une proposition spectaculaire. Nous vous donnerons autant d'or que la caisse des reliques peut en contenir. Ah, c'est une proposition alléchante. Et pour les habitants de Villeneuve, cette offre est difficile à refuser. Alors ils vont accepter. L'échange se fait entre les deux rives du Rhône, d'une manière très solennelle. Les reliques partent à Avignon dans l'église des Célestins, construite spécialement pour ces reliques quand même. Et les Villeneuvois repartent avec une caisse identique, censée être donc remplie d'or.
3: Censée, parce que ça veut dire qu'il y a un problème quelque part, c'est ça ?
4: Bah oui, parce que selon la légende, une fois la malle ouverte, les pièces d'or se transforment en milliers de lézards. Des lézards qui s'échappent aussitôt, qui filent dans les rochers de Villeneuve et disparaissent autour de la ville. Une histoire racontée dans des archives et des récits anciens comme une punition symbolique de la cupidité. Depuis plus de 6 siècles, on appelle les habitants de Villeneuve donc les lézards. Et aujourd'hui encore, il y a quelques symboles qui se cachent un peu partout, sur certaines façades et sur la place notamment Jean Jaurès, où vous avez une statue de lézard. Je vous ai mis la photo dans l'article web. Comme le disait Frédéric Mistral, « Gai lézard, bois ton soleil, l'heure passe trop vite et demain, il pleuvra peut-être. » À Villeneuve, les Avignons, être un lézard, ce n'est pas juste une moquerie, c'est presque une philosophie de vie.
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5: Quand il y a des prédateurs, bah, mais sa tête dans le sable, au moins ils disent que c'est un pot avec des roses qui dépassent.
6: Pourquoi l'autruche met de temps en temps sa tête dans le sable ?
7: Pour peut-être manger les bêtes dans le sable.
8: Pour manger ce qui est dans le sable, pour tout simplement voir ce qu'il y a dans le sable.
9: Pour dormir.
10: Si elle veut voir ce qu'il y a dans le sable et qu'elle met sa tête dans le sable, elle voit plus rien.
8: Bah, peut-être qu'elle résiste au sable.
10: Ou alors elle a une frontale.
8: Je pense pas. C'est peut-être pour manger ce qu'il y a dans le sable, mais plus profondément avec sa bouche.
5: Quand il y a des prédateurs, bah, met sa tête dans le sable. Au moins, ils disent que c'est un pot avec des roses qui dépassent.
11: Oh, les jolies fleurs !
8: Comme ça, elle voit pas ce qui se passe autour et elle a plus peur.
10: Qu'est-ce que vous faites si quelqu'un vous court après ?
8: Courir. Dire à quelqu'un qu'on a besoin d'aide.
10: Tu vas pas mettre ta tête dans le sable.
8: Bah non, sinon il peut nous attraper facilement.
5: Ou alors sinon on lui met un coup de poing dans la figure, au moins bah, c'est lui qui a la tête dans le sable et nous on s'en va.
10: Mais pour l'autruche alors elle ?
8: Pour l'autruche c'est facile, elle court plus vite que nous.
10: Et vous savez comment on fait des petits autruches ?
8: Une fois qu'ils sont dans l'œuf, bah, ils cassent la coquille, ils sortent.
10: Donc c'est avec des œufs ?
8: Bah oui.
10: Vous avez déjà vu un œuf d'autruche ?
8: J'ai cru en voir un en vidéo, mais non. Il est comme les œufs normaux, mais quand même un peu plus gros.
12: Oh, plus ils sont gros, plus les œufs.
8: Bah, l'œuf, je l'ai déjà vu, mais pas en vrai. L'œuf, il est gros comme ça.
10: Il est en effet très gros. Comment est-ce qu'on peut avoir une poêle suffisamment grande pour faire un œuf au plat d'autruche ?
8: Tu fabriques soit une grande poêle ou...
11: Non, pas la poêle à frire !
8: Soit... J'essaie de trouver une grande poêle, bah, comme ça, c'est bien. On en a des poêles grandes, mais ça suffit, une poêle comme ça, ça suffit. Ou alors, on le fait tout simplement pas cuire, on les laisse vivre.
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1: Aujourd'hui, je vous amène à Montgivray et devant moi, il y a un château. Mais ce château, c'est aussi la mairie de Montgivray. Mais cette mairie, avant, eh ben, c'était autre chose. À qui appartenait ce château? Vous allez le savoir tout de suite.
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1: Pour vous présenter cette magnifique mairie de Montgivray, je suis avec Annick Dussault, attachée de conservation au patrimoine du pays de Georges Sand. Bonjour Annick.
4: Bonjour.
1: Alors là, on est devant un très beau bâtiment.
4: Oui, là, c'est vraiment un château. Bon, un château qui a été très remanié au 19e siècle, donc avec cette entrée de tourelles, là, qui marque bien la porte. C'était une seigneurie avec un château fort, bon, qui a eu plein de péripéties, puisqu'il a fini par brûler pendant la guerre de Cent Ans, en 1360. Mais tel qu'on le voit là, évidemment, il a été complètement remanié au 19e, parce qu'à ce moment-là, dans les années 1840, c'est le demi-frère de Georges Sand, Hippolyte Chatiron, qui rachète ce château pour y installer sa famille. Donc il était tout près de Nohant. Et puis un peu plus tard, c'est même la fille de Georges Sand, Solange, en 1875, qui décide de s'installer elle aussi, qui souhaite un peu se rapprocher de sa mère et de Nohant. Même si ça ne plaisait pas forcément beaucoup à Georges Sand. Mais bon, elle s'installe dans ce château et c'est elle qui fait faire aussi des travaux au fameux architecte d'Auvergne, hein, qui refait notamment toute l'entrée. Voilà, mais c'était la mode de l'époque.
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1: Comment est-ce que ce château s'est devenu la mairie?
4: En fait, en 1956, le château est à vendre et c'est la commune qui s'en porte acquéreur et qui décide d'y installer sa mairie et qui a fait encore des travaux tout récemment.
1: Est-ce qu'on peut dire que c'est l'une des plus belles mairies?
4: Ah, ça, c'est quand même certainement parmi les plus belles de l'Indre, hein, certainement.
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5: Être de mauvaise humeur, ça arrive, mais savoir le dire en breton, c'est pas simple. Eh bien, je vais vous l'apprendre. Et puis, les Botorels, coucou, ça va être votre tour aujourd'hui.
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5: Alors pour les râleurs du matin ou les râleurs de toute la journée, bah ouais, il y en a, on en connaît, hein, ceux qui ne sont jamais satisfaits et aboient au lieu de parler, eh bien, c'est gualimor, le mot à employer. Gualimored out armintiement. Tu es de mauvaise humeur ce matin. Gualimored out armintiement. C'est un mot composé donc avec gual en premier qui signifie mauvais, le mal ou le malheur. Employé devant un mot, gual sert à insister sur le côté néfaste, mauvais d'une chose. Par exemple, gualvrudet, c'est une personne de très mauvaise réputation. Donc, gual et immor, gualimor, hein, ça veut dire de mauvaise humeur, de très mauvaise humeur même d'ailleurs. À dire à votre ado, à votre conjoint ou collègue, ou pas en fait, hein, sinon ça va créer la dispute. Mais maintenant, vous saurez dire « Gualimored irio », ceci est de mauvaise humeur aujourd'hui, « Gualimored irio ». Retenez donc pour aujourd'hui que « gual » signifie « mauvais » en breton, « immor », l'humeur, « gualimor », la mauvaise humeur.
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5: Et maintenant, nos Botorels. Nom de famille assez répandu, alors, Botorels. Ça sonne fortement breton, hein? Ouais? Eh ben non. C'est une version bretonisée d'un nom de famille qui vient de l'ancien français. Il n'y en a pas beaucoup en breton, mais il y en a quelques-uns, comme celui-là. Botorel, ça vient de Boterel, qui avait perduré dans la langue galaise, en Haute-Bretagne. Un nom attesté au 15e siècle. On le trouve aussi chez nos voisins de Cornouailles britanniques, d'ailleurs. Mais Botorel, Boterel ou encore Botrel, comme Théodore, le célèbre chanteur de la papolaise, eh bien tous ces noms viennent d'une ancienne forme française, Boterel, qui signifie le petit crapaud. Mais alors, c'est pas un petit crapaud, ça servait surtout de surnom péjoratif, donné à une personne n'ayant pas des traits de visage des plus beaux, ou d'une personne méprisable, pas agréable du tout. Donc, même si ça semble breton, eh bien l'origine, pour le coup, vient de la partie non-bretonnante de la Bretagne, et ça a été mis ensuite à la sauce armoricaine, langue bretonne par nos anciens. Voilà, quelques mots de plus et des explications sur notre belle langue bretonne. Je vous dis à demain pour d'autres surprises. Kenwarhoas.
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3: Je rêvais d'avoir une maison à la campagne. Cette maison, c'est comme si j'y étais née. C'est ma maison de famille.
7: Ma maison s'appelle l'Ostao de la Mar.
8: C'est une maison un peu envoûtante.
9: Eh bien, vous voyez, des livres et trois fenêtres qui me donnent le paysage du pays, comme si c'était trois tableaux.
10: Ils ont vécu ici.
11: Thibaut Gaudry.
12: Ah, je m'appelle Nina Simone.
10: L'histoire de Nina Simone, c'est celle d'une petite fille amoureuse de Jean-Sébastien Bach qui rêvait de devenir la première pianiste concertiste noire américaine. Mais qui grandit dans l'Amérique profonde des années 30 et 40 où la ségrégation raciale est de mise.
13: J'ai commencé à étudier le classique à 5 ans.
14: Et vous avez continué, vous avez eu vos diplômes.
13: Et après, j'ai obtenu le doctorat de musique de Amherst University.
10: Élève studieuse, oreille absolue et jeune prodige, elle ne parvient pas à intégrer l'école de musique dont elle rêvait, brisant la carrière à laquelle elle aspirait. Et elle emportera le regret et la douleur toute sa vie.
13: I'm sorry that I didn't become the world's first black classic pianist. Oh yeah, I think I would have been happier. I'm not very happy now. Oh yeah.
10: Finalement, c'est par le jazz qu'elle connaît la gloire. Nina Simone devient aussi l'une des voix de la lutte pour les droits civiques des Noirs. Mais avec une sensibilité à fleur de peau, des douleurs de l'enfance qui ne sont jamais loin, sans compter des troubles bipolaires et des phases de dépression, elle finit par quitter les États-Unis, voyage beaucoup, et c'est naturellement en France qu'elle trouve refuge dans les années 80. Elle, la francophile, qui a connu le succès en reprenant « Ne me quitte pas » de Jacques Brel, et qui a choisi son nom de scène après avoir vu « Casque d'or » avec Simone Signoret.
15: « Ne me quitte pas, il faut oublier tout, peut s'oublier, qui s'enfuit déjà. »
16: Pour Nina Simone, comme beaucoup d'artistes noirs de cette époque, la France est un pays très très important, parce qu'on a cette image réelle, à l'époque, d'un pays ouvert. Par exemple, prendre un bus ou un métro à Paris, ben, on prend le métro et le bus avec les Blancs. On n'est pas dans des compartiments séparés. Et la France est une terre d'asile.
10: Elle vit 2 ans à Paris, enregistre quelques chansons et fait quelques concerts, puis en repart, avant de revenir une dizaine d'années plus tard. En 1992, elle s'installe à côté d'Aix-en-Provence, à Bouc-Bel-Air. C'est là qu'un après-midi de juillet 95, excédée par le bruit que font 2 adolescents jouant autour de la piscine de la villa voisine, elle tire un coup de pistolet à grenaille et blesse légèrement l'un d'eux. Elle écopera de 8 mois de prison avec sursis et une obligation de soins. En 1998, elle déménage à quelques kilomètres, à Carry-le-Rouet, où elle s'éteint le 21 avril 2003. Lors de ses funérailles, à l'église de Carry, une sono joue « Ne me quitte pas ». Sa grande amie, la chanteuse Myriam Makeba, est là. Elton John a fait envoyer des roses jaunes, avec un petit mot. « Tu étais la plus grande, et je t'aime ». Sa fille, Lisa, prend la parole, pour rappeler combien Nina aimait la France, et demande de ne pas laisser son souvenir s'éteindre. Son souvenir et sa voix sont toujours là. Elle ne nous a jamais vraiment quittés.

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1: Vous êtes peut-être déjà venu voir vos enfants ou vos petits-enfants jouer à la Guéretoise, cette salle de spectacle qui est à l'espace Fayol à Guéret. Mais c'était quoi avant ?
2: Hervé Herpe, directeur artistique de la Guéretoise de spectacle. Avant, ici, c'était un prêt, il y a très longtemps. Puis après, il y a eu une construction, c'était une MJC avec multiples activités, comme ça se faisait beaucoup dans les années 70-80. Il y avait un ciné-club, il y avait un labo photo qui existe encore dans les caves.
1: Est-ce que vous avez entendu l'époque où c'était une coopérative ?
2: Oui, alors il y a eu cette période, parce que c'est un petit peu ce qui a permis d'inventer aussi la Guéretoise de spectacle. Guéret est une ville qui a presque inventé les coopératives. C'était une coopérative ouvrière, très active, très engagée politiquement. On venait acheter sa farine, on venait acheter des boutons pour faire de la couture. Il y avait plein de choses et c'était quelque chose qui a été très très très important sur la ville de Guéret. Et il en reste encore des traces.
1: C'est quoi l'esprit coopératif ?
2: Plutôt que de passer par un système commerçant, des gens faisaient des achats en gros, ils négociaient des prix, ça rassemblait. C'était très familial et puis dans un but très social. Cette histoire de coopérative de Guéret me trottait dans la tête, mais j'avais pas fait le lien. Et puis un jour, on avait créé un spectacle, Guéret en chanson. Il y avait des réunionnais, il y avait des anciens maçons, des carrières, il y avait des immigrés qui venaient d'arriver ici. Et on a créé un spectacle global avec écriture de chansons. Et on a donné ce spectacle à l'espace André Lejeune devant une salle complète de 600 personnes, quoi. Et à la fin du spectacle, on avait organisé une petite buvette et c'était très drôle parce que tout le monde s'est retrouvé parce qu'il y avait tellement de monde, et bien à servir des boissons, à servir. Et j'avais l'impression d'être une petite usine grouillante et sympathique. J'avais l'impression d'être dans une coopérative. Il y a un ami qui me dit, mais tu devrais appeler ta scène la Guéretoise. Il dit, ça fait un nom de coopérative, la Guéretoise. Je dis, ouais, mais je me demande si c'est pas le nom d'une bière. Rajoute deux spectacles. Et c'est comme ça que la Guéretoise de spectacle est née suite à cette soirée un petit peu coopérative. C'était en 2006.
1: Maya, comment tu connais la Guéretoise ?
3: Moi, j'y suis allée avec l'école. J'ai vu un spectacle. C'était Chute la pomme. On ne parlait pas. Et en fait, c'était un monsieur. Et ben, il avait une pomme. Et en fait, il faisait comme si c'était un peu son animal de compagnie. Et un jour, quand il dormait, il voulait le manger, mais il se réveillait tout le temps.
1: Tu recommandes cette salle ?
3: Oui, je le recommande très fortement.
1: Aujourd'hui, la Guéretoise de spectacle garde cet esprit de la coopérative, de convivialité et de solidarité.
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4: C'est quoi cet objet, Pierre ?
5: Ah, c'est un appareil, c'est pour tester la force. Ça date des années 50. On serre la poignée, donc ça vous indique votre force.
4: Mmh. Et qu'est-ce que ça fait dans votre salon de coiffure ici à Frouzens ?
5: Ah bien, les jeunes appréciaient beaucoup, là, avant de partir à l'école. Là, ils partaient à l'école, ils passaient devant ma boutique. Et très souvent, ils posaient leur cartable, leur sac, et ils venaient tester leur force. Et ça leur plaisait beaucoup.
4: Ce qui marque quand on entre dans votre salon, c'est un tout petit salon. Et surtout, il n'y a que des objets hyper datés.
5: Il y a beaucoup d'objets qui ont appartenu à mon grand-père, donc qui était coiffeur. Mon grand-père était coiffeur, mon père, mon frère, ma sœur.
4: Incroyable.
5: Oui.
4: Ces flacons, par exemple. Alors, parlez-moi de ces flacons.
5: Les flacons appartenaient à mon grand-père à l'époque, donc c'est des flacons, on appelait ça des frictions. Et donc je me souviens très bien quand j'étais gamin, il y avait ces frictions là qu'il utilisait tous les jours.
4: On est accueilli quand on entre dans votre salon par des vieux films en noir et blanc. Oui. Je me dirige vers la caisse qui est juste incroyable. Ah, de quand date cette caisse ?
5: Ah oui, la caisse appartenait à mon père. Là, d'accord, mais elle est très vieille, vous voyez, si je peux me permettre. Voilà, donc
4: vous en servez toujours ?
5: Ah oui, je m'en sers un petit peu, oui, comme ça, vous voyez, c'est du papier. Donc comme ça, hop, après, vous voyez,
4: Elle est de quelle époque ?
5: C'est les années 50.
4: Il y a même un agenda de 1954. Quels souvenirs vous gardez de votre enfance quand vous étiez petit et que vous étiez dans le salon de votre grand-père ?
5: Particulièrement donc du père Joseph qui venait se faire raser donc tous les matins. Et donc il parlait en patois avec mon grand-père et je participais. Je savonnais le père Joseph. J'ai des bons souvenirs, des très bons souvenirs de ça.
4: Alors il y a un objet que vous avez offert à votre grand-père. Je crois même qu'il l'avait fabriqué.
5: C'est un petit sac en peau de brebis qu'il m'avait confectionné. Donc, j'y mettais donc mon casse-croûte. Vous voyez, puis j'y mettais mes outils, peine, ciseaux, et je l'ai toujours sur moi, je l'ai toujours dans ma boutique et j'y tiens beaucoup.
4: Ouais. Votre grand-père, votre père, ils vous ont vu coiffeur?
5: Ah oui, bien sûr, oui, oui, ils m'ont vu coiffeur, oui, ouais. Et fier, fier de, eh oui.
4: Ouais. Que vous disent les habitants de Frouzens sur votre petit salon qui est juste incroyable? C'est la première fois de ma vie que je vois un salon comme celui-ci.
5: Tous les Frousinois m'appellent Pierre. Et les jeunes m'appellent Pierrot le Blaireau. C'est par rapport à mon outil de travail, bien sûr.
4: Voilà. Est-ce qu'il y a un bruit, un son que vous voudriez nous faire écouter, Pierre?
5: Oui, je peux vous dire oui tout de suite. C'est un objet que je me sers tous les jours, pratiquement à chaque client. C'est ma tondeuse manuelle.
4: Oh, on entend un petit peu. Merci.
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8: Arnaud Fromage est avec nous chaque matin, c'est l'heure de la nécessaire minute comtoise. Mon cher Arnaud, bonjour.
9: Bonjour.
8: Du côté des radars, il y a des petites surprises, on donne vraiment des drôles de noms aux choses, parfois, chez nous en Franche-Comté.
9: Oui, et en voici un nouvel exemple. Alors, petite mise en situation, vous êtes en voiture, vous venez de Belfort et vous roulez en direction de la chapelle sous Rougemont. Bref, vous êtes sur la départementale 83, vous passez de nez avant d'arriver à Rop. Là, vous passez devant la mairie, sur l'avenue Charles de Gaulle, il y a Céline Coiffure, mais vous continuez. La petite patte d'oie à la Vermenoncourt, vous restez sur la route principale et vous avancez encore un petit peu. Il y a les jolies maisons typiques là sur le côté et c'est là, dans le virage, qu'il faut freiner tout simplement parce qu'il y a un radar.
8: Bon, bah, pas mal la petite balade là autour de Belfort, je vois pas vraiment où voulez en venir, Arnaud?
9: Eh bien, exactement à cet endroit précis, là, sous le radar, en face de la boîte aux lettres. Parce que ce n'est pas n'importe quel radar. C'est celui qui est surnommé le radar Johnny Hallyday. Mais alors, pourquoi, allez-vous me demander, maintenant que j'ai réussi à capter votre attention?
8: Eh bien oui, pourquoi le radar de Johnny Hallyday, Arnaud? Oui.
9: Pour comprendre, il faut remonter à février 1970. L'idole des jeunes a donné la veille un concert à Strasbourg et doit se rendre à Besançon. 3000 personnes l'y attendent et il est 18h passé. Dans la DS Palace Citroën, qui roule à fond parce que, années 70, il y a donc Johnny Hallyday et Sylvie Vartan, mais aussi Mickey Jones, le guitariste de Johnny, Jean Ponce, son manager, et Sacha Rull, son secrétaire. On est en février, il fait nuit, il fait froid, il y a du verglas et ça roule vite, bref, Johnny perd le contrôle de sa voiture. Il glisse et se retrouve dans le fossé. Alors il parvient à reprendre le contrôle de son véhicule, parce que ne l'oublions pas, Johnny Hallyday est un pilote, mais malheureusement il y a un bloc de béton qui bloque le fossé et la voiture finit par s'y écraser. À bord, Johnny et son guitariste n'ont rien, mais son secrétaire et son manager sont blessés. Sylvie Vartan, elle, a carrément traversé le pare-brise, elle a le visage en sang. En 1970, la ceinture de sécurité est censée être obligatoire, mais dans les faits, personne ne la met vraiment. Les voisins viennent au secours des blessés, alors au départ, ils avouent ne pas vraiment avoir reconnu Johnny et Sylvie Vartan parce qu'ils sont sous le choc, et les blessés sont conduits à l'hôpital de Belfort. Johnny s'empare du téléphone d'un riverain pour annoncer qu'il n'y aura pas de concert à Besançon ce soir-là. Sylvie Vartan, elle, s'exile quelques mois à New York dans une clinique de chirurgie esthétique où elle subira des dizaines d'opérations de reconstruction pour effacer les traces de l'accident. Alors voilà pour la petite histoire. Et c'est donc dans ce même virage, toujours à la sortie de Rop et toujours aussi dangereux, qu'a été installé en 2019 un radar, le radar Johnny Hallyday, pour nous rappeler que, star ou pas, il ne faudrait pas oublier de...

0: par Johnny Hallyday. Voilà, on sait désormais où il est grâce à vous, Arnaud Fromage, pour la nécessaire minute comptoise. Vous menez les enquêtes dans tous les sens et vous nous faites revivre avec un superbe podcast La vie incroyable de Paul-Émile Victor, un jurassien qui, pour sa première expérience et sa première expédition, est parti au Groenland. On a entendu le premier épisode dimanche à partir de 10h. Et le numéro 2 est déjà disponible en ce moment sur l'application ICI. Vous allez véritablement découvrir ce qu'a enduré l'équipe autour de Paul-Émile Victor. Une équipée qui a été véritablement sans danger, mais ô combien importante pour l'avancée de la science. Un podcast passionnant avec vous, mon cher Arnaud Fromage. Je vous dis à demain.
1: À demain.
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1: L'artiste toulousain Robin Arnaud, c'est facile.
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1: Robin Arnaud, un auteur-compositeur-interprète qui séduit par une écriture lumineuse et une sensibilité très personnelle. Une voix douce mais ancrée, portée par de belles mélodies. Une voix qui explore avec finesse les émotions qui traversent nos vies, les élans, les fragilités, les reconstructions. Mais...

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6: Adieu Nao.
7: Adieu. Oui, qui te bon parler d'expression Abe Bounkachao. Littéralement, ça voudrait dire avoir une bonne dent. Mais en français, on dirait plutôt avoir un bon coup de fourchette.
6: Ah.
7: Qui est mise en des coups.